0: Fastest, I Am The Most Dangerous, un album dans lequel elle revient sur tous les moments de sa vie, et il y en a de nombreux, où elle a échappé à la mort. C'est une artiste que j'adore, mais je vais carrément vous dire que c'est ma star, ma merveille. Elle est dans le studio, Mélissa Lavaux, bonsoir.
1: Bonsoir Émilie.
0: Bienvenue dans Décibel. Je l'ai dit tout à l'heure pour te présenter très très rapidement. Tu as grandi au Canada, tu es d'origine haïtienne, et t'es installée en France depuis de nombreuses années maintenant. Et t'as même la nationalité, ça y est.
1: J'ai la nationalité depuis 2019.
0: Et voilà, tu peux voter et tout ça.
1: Je vote, j'ai voté.
0: À voter, Madame Lavaux, bravo. Et a sorti des albums magnifiques. Le tout nouveau, donc, s'appelle At My Softest, I'm the Most Dangerous.
1: Exactement.
0: Qui veut dire, je vais te faire traduire plein de trucs ce soir.
1: À ma plus douce, je suis ma plus dangereuse.
0: C'est ça. Parce que, évidemment, la douceur, vous l'entendez dans la voix de Mélissa, mais sachez que, elle est également féroce quand il le faut et quand le monde le réclame. Mélissa, le fait que tu aies ce parcours avec plein de lieux dans ta vie, donc le Canada, Haïti, la France, etc., ça infuse beaucoup dans ta musique. Comment tu décrirais le style musical de ce nouvel album ?
1: Eh bien, j'étais en train de mettre l'album sur Bandcamp ce matin.
0: Ah, et donc il faut le définir.
1: Et du coup, il faut le définir. Et j'ai genre afro, psychedelic, pop rock.
0: Ouais,
1: et je trouve que c'est de la pop, mais c'est surtout du rock, et puis c'est afro-psychédélique.
0: Et puis ton jeu de guitare, il est quand même très blues, quoi qu'il arrive.
1: Il est percussif. Oui. C'est marrant parce qu'il y a pas mal de gens qui reconnaissent le bluegrass dans mon style de fingerpicking. Je sais pas comment dire ça en français.
0: C'est ce qu'on fait avec les doigts.
1: Doigté.
0: Comment tu pinces les cordes.
1: Exactement.
0: Et voilà. Elle est donc guitariste, autrice, compositrice, chanteuse. Alors sa voix est très voilée ce soir parce que Mélissa, t'as déjà commencé la tournée.
1: Mais franchement, j'ai l'impression que les gens ils remarquent pas parce que normalement ma voix de chant n'est pas pareille de ma voix
0: parlée
1: habituelle, usuelle.
0: Ouais.
1: Et là, en fait, ça match.
0: Ça. Elle a une voix de chanteuse quand elle me parle. Elle est encore plus mystérieuse. Alors, Mélissa, rentrons dans le vif du sujet parce que des concept albums, j'en ai écouté des kilomètres. T'aurais pas voulu les faire à pied, mais là, franchement, un concept dans lequel une jeune femme d'une quarantaine d'années arrive à sortir autant de chansons racontant les moments où elle a frôlé physiquement ou métaphoriquement la mort, je suis épatée. Ça t'est arrivé tellement de fois. Tu penses que ça arrive à tout le monde de frôler la mort et qu'il faut juste avoir les bons yeux pour s'en rendre compte ?
1: Oui. Je pense qu'on est beaucoup plus proche de la mort qu'on ne le pense. Et que c'est beaucoup plus banal que ça, en fait.
0: Ouais.
1: On vit, on meurt, comme on mange, comme on pète. Genre, c'est tout
0: c'est de la poésie québécoise. Comme on vit, comme on pète.
1: Mais c'est vrai, mais tout le monde y passe.
0: Oui, bien sûr, tout le monde y passe. Ah oui, c'est la fin de l'histoire pour tout le monde.
1: Oui, et je trouve que c'est... si on écoute la dernière chanson de l'album, c'est genre, c'est pas ton dernier rodéo.
0: Ouais.
1: Et il y a ce truc où... Moi, j'ai grandi avec des parents qui avaient perdu tellement d'amis avec la dictature en Haïti que c'était absolument normal de parler de la mort comme quelque chose, et c'est absolument normal de parler des gens qu'ils avaient perdus comme présents quand même, qu'ils n'avaient pas entièrement perdu, que ces gens étaient présents dans leur quotidien.
0: Et puis aussi, dans la culture haïtienne, on a un autre rapport avec la mort.
1: Absolument, un autre rapport avec la mort. Il y a un mois entier, vous célébrez la Toussaint pendant un jour.
0: Un jour.
1: Les Haïtiens célèbrent tout le mois de novembre.
0: C'est ça. Et du coup, c'est vrai que en plus de tout ça, de toutes ces explications-là, il se trouve que depuis que t'es petite fille, de toute façon, ce qui est macabre, tu trouves pas ça laid ?
1: Non, parce que j'adore les films d'horreur. Ma mère était moins maman hélicoptère. que ma sœur, par exemple. Ma sœur et maman hélicoptère, mais vraiment sympa. Ses filles sont adorables.
0: Mais donc, elle les surveille tout le temps.
1: Elle tout va bien.
0: Ouais.
1: Maintenant, ses filles, elles vivent leur vie et sont très indépendantes. Et ma mère était un peu laxe parce que, et je me suis rendu compte que les films d'horreur, le premier film d'horreur que j'ai gardé à 4 ans.
0: Ah, c'est tôt.
1: C'est Child's Play.
0: Oh purée, c'est Chucky, c'est la poupée de Chucky.
1: La poupée de Chucky.
0: Mon Dieu, mais Mélissa, à 4 ans?
1: Et j'avoue que j'avais peur parce que j'ai demandé à ma mère de recouvrir toutes mes poupées et j'en avais beaucoup. Il faut recouvrir les poupées. Je peux pas les voir.
2: En plus, Chucky, il est tellement méchant. Il parle trop mal. Il dit des gros mots et tout.
1: Mais il y a une cérémonie vaudou.
2: Oui, en plus.
1: Personne se souvient, mais il y a une cérémonie vaudou au début. Et ça a commencé mon histoire d'amour et de haine avec les films d'horreur. Parce que il y a des films d'horreur où moi, je suis comme, oh, ben, c'est bon, ça va. C'est bon. Et après ça, il y a des trucs où je suis comme, il y a des films d'horreur, par exemple, avec des nonnes, The Omen, quand ça se passe dans l'église catholique. Là, je suis genre, j'ai vu des choses. J'ai déjà vu des choses. Ça, c'est pas si loin de la réalité que ça.
2: Vous dites film d'horreur, je dis documentaire. C'est ça. Mélissa Lavo, cet album est une merveille. Alors, par quel bout le prendre? Je vous propose de vous faire écouter une première chanson. Elle s'appelle Yemaya. Là, ça raconte, cette chanson, un souvenir récent. Et la narratrice de la chanson, c'est toi. Puisqu'en fait, selon les moments de ta vie et selon l'approche que tu as eue ou pas de la mort, il y a des narrateurs et des narratrices différents dans tes chansons. Là, c'est toi qui raconte un souvenir.
1: C'est moi qui raconte. On était en tournée au Brésil et on était à Bahia. Et sur les plages de Bahia, en fait, les vagues sont assez violentes. Et moi, j'avais pas remarqué qu'il y avait un énorme drapeau rouge. Mais le drapeau rouge qui fait parce que...
2: Il fait la taille du studio.
1: Il fait la taille du studio. Et puis moi, je suis genre, j'ai ignoré le drapeau rouge et c'est flag pour moi. Et du coup, je rentre dans l'eau parce que moi, j'adore être dans l'eau avec mes lunettes. J'adore regarder les petits poissons. Je suis très myope. Sauf que une vague arrive et je suis prise à genoux. Et en fait, je trouve ça tellement drôle. C'est comme si on m'a raconté une blague. Et je ricane hyper fort. Mon pote, qui est mon bassiste, qui est de l'autre côté de la plage, il dit, on t'entendait de hyper loin. Et tu riais, tu ricanais comme si t'étais possédée. Et je suis genre, oups. Et du coup, moi, je ris, mais j'ai même pas le temps de sortir de l'eau parce qu'une autre vague arrive qui est deux fois plus haute que celle-ci. Et ça bouffe mes lunettes. J'avais des Ray-Ban hyper belles de vue. Ça bouffe mes lunettes et du coup je dis bon ben c'est ça, heureusement j'ai des lunettes backup de scène pour terminer cette tournée. Et quand on a joué ce soir-là à Bahia, les gens, j'ai raconté cette histoire, ils disaient Yemaya, t'as pris tes lunettes, ah quelque chose de très bien va t'arriver. Et en fait j'ai juste quitté mon ex quelques mois plus tard.
3: Bah, c'est pas mal.
1: Parce que j'ignorais le gros drapeau rouge dans ma vie. Et comme j'ai ignoré le gros drapeau rouge
2: de
1: sur
2: la plage à Bahia. Alors, Yemaya, c'est la déesse de la mer.
1: C'est la déesse de la mer qui adore venger les femmes. Et c'est pour ça que j'ai pris ça personnellement.

0: C'est pas la seule fois dans l'album et dans les histoires qui accompagnent l'album que tu ignores des recommandations. Il y a une autre chanson comme ça qui s'appelle The Rain, The Dogs, The Beach, The Ghost. La pluie, les chiens, la plage, le fantôme. Où une gentille vieille dame te dit à toi et à ta sœur, n'allez pas par là.
1: Non, c'est une copine. Ah. Ma sœur n'a jamais été à Marie-Galante. Je lui recommande, mais c'est pas, elle n'est pas une grande voyageuse.
0: D'accord. Donc c'est à Marie-Galante.
1: À Marie-Galante, je suis avec une copine parce que je jouais à Terre de Blues. Et en fait, elle me dit, hey, on n'irait pas escalader les roches sur la plage. Je me dis, ok, pourquoi pas. C'est la journée off. Et du coup, on marche. Au fur et à mesure qu'on marche, énorme pluie, déluge tombe sur nous. On dit comme c'est pas possible. Du coup, on rentre dans un petit boubouille. Et il y a une dame qui nous offre des snacks, qui nous permet de donner des serviettes pour se sécher. Puis elle dit, ah, vous allez quoi? Vous faites quoi ici? En tout cas, bon, journée off, on va sur les pierres. Les roches.
0: On va escalader.
1: Non, vous devez pas y aller. Et puis, c'est le dernier jour. Demain, on part et tout. C'est la dernière journée pour un peu découvrir l'île. Et je conseille pas d'y aller. Elle nous dit trois fois, ne veut pas.
0: C'est fou.
1: Trois fois, c'est genre.
0: Alors, ce qui est intéressant, c'est que donc, déjà, il y a la pluie torrentielle qui devrait t'arrêter. Elle t'arrête pas. Ensuite, t'as la dame, la messagère, qui te dit trois fois, n'y va pas.
1: Et vous avez dit, bon, mais vous faites comme vous voulez. Nous, on sort du oui-oui. Et il y a un chien de rue qui commence à nous suivre. Là, on est comme, ok, tant qu'il nous mord pas, c'est bon. Au bout d'une demi-heure, il y a un deuxième chien de rue qui commence à nous suivre. Et puis là, on marche 2 heures et il y a les chiens de rue qui sont encore en train de nous suivre. Et puis on se dit, bon, bah, c'est nos chiens, c'est fini. Et on arrive à la plage, on se met à grimper les roches et c'est des roches volcaniques, donc c'est un peu.
0: C'est
1: assez effilé, ouais. Ouais. Et moi, j'ai mes petites noix de princesse guitariste et du coup, je suis comme, mais je grimpe quand même. Et moi, mon chien, parce qu'on a chacune notre chien, mon chien commence à me mordre. Je suis comme, non, c'est pas possible. Déjà, les pierres, elles font hyper mal. Mais aussi d'avoir le chien qui mord, c'est pas possible. Et je me rends compte que le chien est en fait en train de prendre mes mains, et les attraper et les retirer de la roche. Et moi, je suis genre, mais c'est pas possible. Et du coup, à ce moment, je dis à mon ami, écoute, je veux pas continuer. Je pense que j'ai eu assez de signes. J'ai eu 3 signes.
0: 3 signes énormes.
1: J'ai eu la pluie. J'ai eu les chiens, j'ai eu la vieille dame. C'est bon. Et puis, elle commence à renfrogner un peu. Et je suis comme, non, s'il te plaît. On descend. La minute que nos pieds touchent la plage, les chiens, ils disparaissent. Comme ils partent. Ils sont comme, c'est bon, on a accompli notre mission.
0: On a sauvé les meufs.
1: Et je demande à cette copine, du coup, c'était quoi le nom de la dame par curiosité? Et puis, elle me dit, c'était Brigitte. Et du coup, moi, n'étant pas vaudouisante, je cherche vaudou-haïtien, Brigitte. Et maman Brigitte, c'est la femme de la mort. La femme de la mort, et la mort étant Baron Samedi. Et du coup, quand c'est ton jour pour toi, c'est le jour pour toi que tu meurs, elle t'amène vers son mari. Mais si c'est pas encore ton jour, elle te prévient, elle est comme non.
0: Ne va pas.
1: Viens par ici, je t'amène ailleurs. Et on est repassé par le Wibri, sa petite boutique, son kiosque. Et c'était fermé comme si c'était fermé depuis des mois ou des années.
0: Parce qu'elle n'avait plus besoin d'être là.
1: Elle n'avait plus besoin.
0: Voilà, le genre d'histoire incroyable dans l'album de Mélissa Lavaux. Et là où Mélissa, je te remercie d'avoir fait ça, c'est que toi tu chantes, alors tu peux chanter en français, en créole haïtien, en anglais évidemment, mais pour qu'on comprenne bien, en fait, tu as créé les petites histoires qui vont avec les chansons. C'est un synopsis, en fait, pour chaque chanson, pour qu'on ne soit pas paumé et pour qu'on puisse comprendre toutes ces aventures-là et tout ce chemin.
1: Ce sera développé en un petit carnet. J'essaye de me dépêcher, mais il y a tellement de travail en ce moment. Mais ce sera un petit carnet et comme ça, les gens ils pourront lire les histoires individuellement et puis s'imprégner un peu de l'atmosphère dans laquelle j'étais plongée.
0: Eh oui, et croyez-moi, vous avez envie de voyager avec Mélissa Lavaux. Alors, on n'est pas toujours complètement en sécurité, mais on ne s'ennuie pas. On peut dire ça comme ça, Mélissa?
1: On peut se dire que je prends beaucoup de risques.
0: On peut se dire que ce n'est pas le moment d'ouvrir une agence de voyage.
1: Non.
0: Mais voilà, vous pouvez. Elle a quand même les meilleures anecdotes. Les soirées diapo chez Mélissa Lavaux, ce n'est pas emmerdant. Voilà, c'est l'avantage.
1: Je songerai.
0: Do As I Say, c'est une chanson qui est intéressante aussi dans ce qu'on disait tout à l'heure. Alors, tous les moments où Mélissa Lavo a côtoyé la mort. Alors, parfois, oui, c'est la mort, vraiment, c'est le baron samedi. Et puis, parfois, c'est juste une déception, un trauma, du mal, de la peine qui peut nous faire décliner. C'est ça, un peu Do As I Say.
1: Là, c'était mon coming out à mon père. Mon coming out à ma mère a été assez... C'est pour les deux parents, mais là, c'est spécifiquement en pensant à mon père.
0: Parce que t'as pas fait ton coming out en même temps avec ton père et avec ta mère.
1: Non, parce que je l'ai dit à ma mère et elle a fait chanter une messe parce que à la maison, parce qu'il y a un prêtre qui habitait au sous-sol
0: normal.
1: À l'époque, normal, qui a essayé de me convaincre que les Noirs ne sont pas homosexuels. Et après ça, a chanté une messe. Après ça, ma mère a demandé à ce que sa fille soit mariée à un homme grand. Elle a insisté grand. C'était assez drôle qu'elle fasse des enfants.
0: Okay.
1: Et moi, j'ai insisté que ma mère comprenne que je connais l'amour de Dieu, et l'amour de Dieu est inconditionnel. Et je sais que Dieu m'aime, et j'espère que ma mère, elle m'aimera comme Dieu m'aime. Et ma mère a dit, sors de chez moi, espèce de démon, tu n'es pas ma fille. Et elle a raconté à mon père que j'étais lesbienne. Et un mois plus tard, je tournais, parce que là, j'habitais déjà en France. Et je tournais à Toronto un mois plus tard. Et du coup, en tournant à Toronto, mon père, il avait prévu de me voir, d'aller au concert. On a déjeuné. Et il a dit, oui, ta mère m'a dit ce que tu lui as dit. De toute façon, tout le monde pense que c'est une phase.
0: Ah.
1: Et après ça, il a enchaîné avec, tu veux plus de saucisses? Genre, mon père est tellement déconnecté des fois. Il a littéralement dit, on est entre brunch, il a dit, tu veux plus de saucisses.
0: C'est magnifique. Ah là là, les psychanalystes, ils en régalent. Et là, Mélissa a dit, non, je voudrais des huîtres, s'il te plaît, papa.
1: J'adore les huîtres en plus, j'adore.
0: Ah bah voilà.
1: C'est même pas un euphémisme, j'adore les huîtres.

0: c'est juste une phase pour Mélissa Lavo. Peut-être aussi c'est juste une phase pour ses parents qui vont, à un moment ou à un autre, la regarder avec l'amour inconditionnel qu'elle mérite. C'est un peu ça que dit cette chanson, à la fois souvenir super traumatique et chanson très joyeuse. Pourquoi ?
1: Parce que je me dis que je suis peut-être pas ici pour longtemps, mais au moins je serai ici pour un bon temps.
0: Ouais.
1: Et que mais c'est tellement plus facile de voir les choses, de repositionner les choses de manière joyeuse. Tellement j'ai vécu des couilles que c'est plus facile de les repositionner de manière joyeuse, comme des choses que j'ai traversées, des choses qui ont fait en sorte. Il y a cette citation que j'adore et je sais pas de qui elle vient. En général, j'aime bien, mais là c'est tu ne sais pas combien, quelle dureté ça a pris pour me rendre aussi douce. Et ça aurait pu être le titre de l'album, mais je me suis dit non, c'est trop dur. Je voulais un truc un peu plus solaire, mais aussi un truc qui tenait les gens à carreau, genre.
0: Ouais.
1: Même si je suis assez vulnérable en ce moment, ça veut pas dire que on peut me faire d'autres couilles. J'en ai eu assez.
0: Elle a eu sa dose. Lassie Miel, c'est une chanson de l'album, celle avec qui on se dira au revoir tout à l'heure, mais je trouve qu'elle est très intéressante parce que là encore c'est toi qui raconte ton histoire. Et ce que je ne savais pas, c'est que ton prénom Mélissa, ça veut dire abeille, et les abeilles c'est pas n'importe quels animaux dans ta culture.
1: Non, mais pas seulement dans ma culture, mais dans presque toutes les cultures, les abeilles représentent des messagères entre le monde des vivants et des morts. En Amérique du Nord, on dit toujours tell it to the bees, va le dire aux abeilles, va le raconter aux abeilles. S'il y a une naissance, s'il y a un mariage, il faut que les ancêtres ils le savent.
0: Et c'est grâce aux abeilles.
1: C'est grâce aux abeilles.
0: Pourquoi c'est pas ça chez nous? J'ai trouvé ça super beau comme.
1: Les Anglais par exemple, si les charmeurs ou les charmeuses d'abeilles meurent dans la famille, il faut cogner 3 fois sur la ruche pour dire s'il vous plaît les petites abeilles, ne nous quittez pas. Votre maître ou votre maîtresse est parti, mais ne nous quittez pas.
0: C'est beau,
1: je trouve ça tellement beau. Et à chaque fois, il y a une sorte de relation et tout. Et du coup, j'aimais beaucoup cette histoire des empereurs, des pharaons d'Égypte qui se mettaient en sarcophage avec leur peau de miel et embaumaient leur corps de miel aussi pour mieux le préserver. Et je trouvais que quand je me suis confrontée à la maladie, je me suis dit, en fait, il va falloir que je fasse un choix. C'est soit le choix de genre me laisser pourrir ou de me battre jusqu'au bout, et que tant que je suis vivante, que je vais me battre pour ce corps en fait, et que ce corps je suis très gentille. J'ai été pas très gentille avec ce corps pendant beaucoup d'années parce que voilà, la société nous dit de détester nos corps, que
0: surtout quand on est des filles,
1: c'était trop moche, blablabla et tout. Et là, et je me suis dit non, je vais l'accepter de manière radicale et je vais être hyper sympa avec, je vais être hyper douce avec, et c'est là. Et puis du coup c'est un peu le résumé de l'album aussi où je parle de moi comme si j'étais une abeille.
0: Ouais, et à la fois c'est vrai que c'est quand même dingue. Enfin, je vais pas te dévoiler toutes les chansons, mais ton parcours et la façon dont tu croises la mort assez régulièrement, c'est quand même assez dingue. Déjà, quand tu nais, tu sauves la vie de ta mère.
1: Ben oui, parce que ma mère avait un cancer du col de l'utérus.
0: Et en fait, le fait d'être enceinte,
1: oui, ça donne des cellules souches gratuites. Du coup, c'est un traitement assez efficace contre le cancer. Et puis en même temps, ma mère elle a galéré à arriver à l'hôpital en fait. Personne ne voulait l'emmener. Donc c'est cette histoire là que je raconte. Et puis après ça, tout le monde disait mais Mélissa, à chaque fois elle tombe malade, elle va pas survivre, passer l'âge de 6-8 ans. Et puis en fait, on voyait grandir. Oh,
0: elle tient. C'est fou. Mélissa Lavo, donc c'est à la fois des histoires, voilà, extrêmement terre à terre, et à la fois super poétique. Ça nous amène dans des mondes avec lesquels on ferait pas d'habitude. Et merci pour le voyage, hein, parce que ça vraiment, ça nous fait du bien.
1: Merci.
0: Je pense que c'est aussi une de tes missions sur cette terre, quand même. C'est de nous ouvrir un peu l'esprit.
1: Ah, moi je trouve que j'ai tant la tentation de voir les choses un peu plus positivement et d'être, en fait, ça prend tellement peu d'effort d'être sympa, en fait.
0: C'est vrai.
1: Ça prend tellement peu d'effort d'être sympa. Il y a, régulièrement, moi, je me reprends et je suis genre, tu sais pas ce que vit cette personne et tu sais pas dans quel état elle est. Juste donne-lui un peu de grâce. C'est tu ça. Vas te calmer, tu vas donner un peu de grâce. Et ouais, et après ça, j'aime être conteuse, j'adore faire rire les gens, j'adore faire rire ma sœur. C'est un peu ma mission de vie, c'est de faire rire. Et je suis malheureusement pas clown, je suis musicienne.
0: Heureusement pour nous, une musicienne en tournée. Bonne route, ma chère Mélissa.
1: Merci, Émilie.
0: S'il y a des signes sur le chemin, hein, des red flags, des dames qui disent « Ne prenez pas ce chemin !» Cette fois-ci, tu les écoutes?
1: Je les écoute, mais surtout, je les accueille.

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2: Un de vos compositeurs de musique de film préférés. Ne monte pas ce soir les marches du Festival de Cannes comme il avait fait en 88 pour la première présentation du Grand Bleu dont il a signé l'inoubliable musique. Non, il est avec nous en direct dans Décibel pour célébrer ses 45 ans de création musicale et vous présenter la tournée anniversaire qu'il fera voyager partout en France à l'automne prochain. On y plonge. Bonsoir Eric.
3: Bonsoir.
2: Bienvenue dans Décibel. On est ravis de vous recevoir à nouveau. La dernière fois, c'était la première saison de cette émission, je me souviens. Et vous étiez déjà en train de nous parler de live et de concert. C'était autour de la musique du Grand Bleu. Là, c'est autour de tout votre répertoire. Mm-hmm. 45 ans de création musicale. Bon, vous ne les faites pas. Ça fait mal de compter ou pas?
3: C'est horrible.
2: Et à la fois, ça veut dire que c'était plutôt une bonne voie, cette histoire de musique de film quand même.
3: Oui, je suis très... je me rends compte de la chance que j'ai justement d'être encore là, après tant d'années, mais en même temps, je préférais quand ça faisait 5 ans.
2: Alors justement, tiens, est-ce que quand vous aviez 5 ans, 6 ans, 10 ans, quand vous étiez gamin, vous rêviez d'être compositeur de musique de film? Je vous pose la question, parce qu'à vos débuts, vous partiez pas tellement dans ce sens-là. On vous a entendu notamment aux côtés de Higelin.
4: Quel manque de place.
2: De la scène avec lui, du studio, vous avez même écrit des chansons ensemble.
3: Oui, celle-ci d'ailleurs.
2: Oui, je ne l'ai pas choisie au hasard, on bosse un peu, c'est le service
3: c'est
2: public.
3: C'est la toute première, celle-là, en plus, et ça devait faire 15 jours que j'étais avec lui.
2: Ouais. Ouais. Et il vous a fait confiance?
3: En fait, j'étais en train de jouer de la basse comme ça, et puis j'étais en train de faire ce gimmick de basse, et il a dit oh, c'est quoi ça, et puis il a commencé à chanter dessus, et voilà, c'est devenu une chanson.
2: Donc à ce moment-là, vous pensiez déjà aux musiques de film, ou bien vous voyiez musicien, peut-être même chanteur, ou en tout cas guitariste, etc.
3: Ouais, non, moi j'avais commencé ma carrière très jeune, à 17 ans, j'étais musicien professionnel, et j'étais parti pour faire une carrière d'instrumentiste. C'était ça qui me fasciné et dont je rêvais depuis que j'étais gosse, et j'avais jamais pensé faire de la musique de film, ça m'intéressait pas particulièrement. C'est vraiment Luc Besson qui m'a demandé ça. On s'est rencontrés quand on avait 18 ans. Et moi j'étais donc déjà musicien professionnel, lui il avait encore rien fait, il avait été assistant sur un film je crois. Et en fait il a fait son premier court-métrage quelques temps après ça, et il m'a demandé de composer la musique. Et au départ moi je lui ai même dit non, je suis pas compositeur, je suis juste musicien. Ouais. Mais il a insisté parce que il sentait quoi que si je devais être compositeur, parce qu'il m'avait vu improviser, c'est ça qui lui faisait penser que j'étais compositeur. Et puis évidemment quelques années plus tard je l'ai beaucoup remercié d'avoir insisté, mais vraiment non, j'avais jamais pensé faire ça et j'ai jamais été particulièrement intéressé par la musique de film.
2: C'est intéressant que vous disiez qu'il vous a beaucoup remercié, que vous l'avez beaucoup remercié, et j'allais dire lui aussi peut vous remercier, parce que vos musiques, elles ont donné une dimension vraiment supplémentaire au film. Je pense pas, Subway. Il y a des moments comme ça, on voit les images. Enfin, c'est complètement collé, corrélé. Et puisqu'en ce moment, c'est le Festival de Cannes, je me posais la question, qu'est-ce que vous pensez, vous, de la place qui est donnée aux compositeurs de musique de film? Par exemple, à Cannes, il n'y a pas de prix pour la meilleure musique.
3: Ouais, je sais.
2: Il y a un César quand même, que vous avez eu d'ailleurs.
3: Ouais.
2: Mais à Cannes, et dans plein de festivals de films, finalement, la musique, c'est un peu la cinquième roue du carrosse, on n'en parle pas, quoi.
3: Ouais, je suis d'accord que c'est pas normal et c'est dommage, parce que... Enfin, d'ailleurs, je sais qu'il y a beaucoup de gens qui se battent pour ça, notamment à Cannes, pour qu'il y ait un prix pour la musique.
2: Ouais.
3: Mais apparemment, ils y sont pas encore arrivés, mais c'est vrai que c'est dommage, et puis il n'y a pas de raison, en plus, il devrait y avoir un prix. Il n'y en a plus non plus d'ailleurs aux Victoires de la Musique.
2: Ouais. Il n'y a plus rien aux Victoires maintenant. Il y a genre, il y a 5 catégories, il y a vraiment plus grand chose aux Victoires.
3: Hein. Ah bon?
2: Ah bah oui. Ouais. Non, c'est pas ouf. Il n'y a plus l'album rock, il n'y a plus l'album électro. C'est, tous les albums, ils sont dans une seule catégorie. Il n'y a plus de niche.
3: Ah, je ne savais pas. Ça, vous voyez.
2: C'est bien, ça vous passionne.
3: À quel point je suis. Ouais.
2: Mais c'est vrai que le compositeur de la musique, il est co-auteur du film officiellement, au même titre que le réalisateur avec le scénariste. Et il me semble parfois, oui, qu'ils ne sont pas autant considérés que les autres.
3: Ben oui, je ne saurais pas vous dire pourquoi.
2: Je ne sais pas, il faut un autre ministre de la Culture, j'en sais rien. Mais je trouve que c'est important, parce qu'en plus, c'est une façon de faire de la musique qui est différente et qui pourrait parler à plein de gamins qui font de la musique aussi, enfin, parler de ce métier-là. Il faut faire de la musique de jeux vidéo, il faut faire de la musique pour les séries. Enfin,
3: y a beaucoup de travail là-dedans et c'est passionnant. Hein, je dois dire que, même si tout à l'heure je disais que je n'avais jamais été intéressé par la musique de film, depuis que j'en fais, par contre, oui, j'adore ça. C'est passionnant à faire. Je m'y intéresse toujours pas plus que ça, mais comme travail, quoi, c'est extrêmement passionnant, c'est magique en fait. Quand on commence à travailler sur une scène, et puis dès qu'on trouve le truc, quoi, soudain c'est magique. La scène prend une autre dimension. Soudain, et même soi-même, le compositeur, on se fait attraper nous-mêmes, quoi. C'est vraiment magique. Et l'avantage aussi de la musique de film, par rapport à la musique sans film, c'est que on peut passer d'un style à l'autre,
2: oui,
3: sans que ça dérange personne. Alors que si on est chanteur, ou c'est difficile, si on peut pas faire un album de rock et puis après faire un album de jazz, les gens ils vont pas comprendre, quoi.
2: Oui.
3: Alors que dans la musique,
2: Gainsbourg, je vais faire du reggae, mais c'est pas tout le monde.
3: Oui,
2: ouais.
3: Oui, c'est vrai. Gainsbourg, il s'est permis. Et
2: oui,
3: il
2: mais pouvait... c'est rare.
3: Mais enfin, ouais. Et puis, ouais, puis en plus, c'est pas exactement. C'était du reggae, c'était la mode de ce moment-là. C'était... En fait, il était juste dans l'air du temps, quoi. Et alors que la musique de film, donc, ça a cet avantage, c'est que bah, d'un film à l'autre, moi, j'ai fait des musiques totalement, enfin, plutôt rock, comme Subway, c'était ambiance groupe de rock. Ensuite, Le Grand Bleu Nikita, c'était plutôt, c'était l'ancêtre de l'électro.
2: Ouais.
3: Ensuite, j'ai commencé à intégrer du symphonique là-dedans. Ensuite, j'ai fait certaines BO entièrement symphonique. Enfin bref, ça m'a permis vraiment de passer d'un monde à l'autre sans que ça gêne personne.
2: Ouais, c'est ça. Donc pas de frustration de musicien qu'on peut avoir quand on est, c'est vrai, oui, quand on est dans un style.
3: Bah voilà, du coup, pour moi, c'est passionnant, ça, c'est génial. Mmh.

0: Subway, je résiste pas au plaisir d'écouter It's Only Mystery. Parce que ça aussi, c'est chouette quand même, Eric Serra, de se dire, oui, je fais de la musique de film, mais je fais aussi des tubes du top 50 dans mes musiques de film. Ah ouais?
1: Oui, j'ai pas fait exprès. Hein. Je suis ravi que ce soit un tube.
0: Eric Serra n'a pas fait exprès. Ça, dès le départ, vous vous êtes dit, Eric Serra, que quand vous ferez des musiques de films, vous alliez mettre aussi des chansons dedans, parce que c'est pas obligé, on peut juste faire le score, faire comme ça des musiques instrumentales.
1: Ben, disons que moi, j'avais pas prévu de faire de la musique de film. Du coup, j'ai pas du tout été influencé par ce qui se faisait en musique de film. Donc moi, mes influences et ma culture, c'était la, bah, surtout à cette époque-là, c'était surtout bah, le rock, tout simplement. Ouais. Moi, je venais de là, et du coup, pour moi, bah, faire des chansons comme ça, c'était assez logique. Puis même le style de musique de toute la BO de Subway, par exemple, bah, c'était, oui, c'est de là que je venais. Et je m'étais pas du tout intéressé à ce que faisaient les autres en musique de film. Donc, voilà, moi j'ai fait c'est pour ça d'ailleurs, pendant des années, ça me dérangeait qu'on dise que j'étais compositeur de film. Parce que moi j'étais juste musicien, et ok, compositeur, mais pas, je me sentais pas faire partie d'une espèce de confrérie de musique de film. Alors, et cette chanson, je tiens à préciser que je l'ai pas faite tout seul, on l'a composée ensemble avec, enfin, je l'ai composé. Corinne Marieno a écrit les paroles.
0: De téléphone.
1: Ouais.
0: Ouais.
1: Et ensuite, Louis Bertignac est venu faire les guitares et c'est lui qui a fait un peu la réalisation de la chanson. Et il a amené vraiment beaucoup, quand il a fait la réal, notamment toutes les parties de guitare, c'est lui qui les a écrites, quoi. Et le fameux gimmick, le toup, toup, toup, toup, toup, qu'on entend presque tout le long.

0: Je pense à ça parce que l'autre jour, c'était il y a quelques années déjà, mais j'étais à un concert de Sting et j'étais avec lui dans sa loge avant le show, juste avant qu'il monte sur scène, et il avait sa setlist à la main. Et du coup, je lui ai dit, tiens, fais voir. Et j'ai regardé la setlist. Et là, j'étais assez impressionné quand même, parce que c'était que des tubes.
1: Que des tubes.
0: C'était 100% de méga tubes planétaires.
1: Ouais.
0: Là, effectivement, du coup, ça calme.
1: Donc, il y aura les tubes, Eric Serra live. Est-ce qu'il y aura des extraits de films? Est-ce que c'est un son et lumière? Parce que, alors, moi, j'ai lu des trucs formidables. On me dit que sur scène, vous serez tour à tour bassiste, chanteur, chef d'orchestre. Il y a plein de musiciens avec vous. Ça ressemble à quoi, le show?
0: Alors, on va être environ une trentaine de musiciens, ouais. C'est un genre de groupe pop, entre guillemets. C'est-à-dire batterie,
1: groupe pop,
0: guitare.
1: Ils sont trois, hein. Donc là, c'est 10 groupes pop, vous.
0: Non, mais c'est parce qu'on est un groupe façon, un peu le même que la même formation que j'avais pour le ciné-concert Grand Bleu. Ouais. C'est-à-dire deux batteries, deux claviers, un sax, une guitare. Moi, principalement à la basse, deux choristes et une vingtaine de cordes. Et moi, j'ai l'intention, oui, de jouer un peu de tout. Je vais m'amuser, comme j'ai la chance de savoir un peu jouer de plusieurs instruments. J'ai envie de m'amuser, quoi. Alors, c'est pas un ciné-concert, contrairement au Grand Bleu. C'est un spectacle musical qui retrace toute ma carrière, quoi. C'est une rétrospective. Il y aura parfois quelques projections, mais c'est pas l'essentiel du spectacle. La plupart du temps, ce sera des lights, des décors, des ambiances qui nous replongeront dans l'ambiance des films, mais sans pour autant avoir des images du film.
1: Vous avez parlé du Grand Bleu. Il faut qu'on en parle, évidemment, du Grand Bleu, parce que votre musique, Eric Serra, cette BO, on parlait des tubes de Sting, là c'est un énorme succès. C'est 3 millions d'exemplaires vendus et en 4 secondes, vous êtes sous la flotte avec Jacques Mayol. Et c'est dingue que vous nous ayez dit que voilà, vous n'aviez finalement pas tant d'expérience que ça en composition de musique de film, parce que tout colle parfaitement, les scènes de comédie.
2: Ayuda !
1: Là, moi, je vois la tête de Jean Reno, immédiatement. Immédiatement, il y a des moments romantiques. Et les moments sous l'eau.

0: c'était un travail solitaire, cette BO?
1: Ah bah, c'est toujours un travail solitaire quand on compose. On est tous, enfin moi je suis en tout cas, moi je suis toujours, je suis enfermé dans mon studio tout seul pendant des mois.
0: Ouais.
1: C'est toujours un travail solitaire. C'est comme écrire un bouquin, c'est un travail solitaire.
0: Alors à part que vous, vous n'avez pas été que enfermé dans votre studio, vous avez pris des cours d'apnée pour essayer de comprendre le personnage.
1: Oui, mais ça c'était avant.
0: Ouais.
1: C'est avant de commencer à écrire. C'était oui parce que je voulais absolument ressentir ce dont parlait Jacques Mayol, le vrai Jacques Mayol, dans son documentaire sur lequel il y avait sa voix en voix off. Et ça m'avait complètement bouleversé ce documentaire, je trouvais ça, parce que c'était à la fois un exploit sportif de très haut niveau, il était champion du monde, et en même temps c'était très spirituel, très très zen, très philosophique, et cette combinaison me convenait parfaitement. Donc je voulais absolument aller ressentir ce dont il parlait, parce que je sentais que ça avait l'air tellement fort et tellement beau que je voulais aller le ressentir moi-même. Et pour ça, du coup, je me suis entraîné. Ouais, on a eu de la chance parce qu'on a été initié par Jacques Mayol lui-même.
0: Waouh, le champion du monde.

0: d'apnée qui vous apprend l'apnée.
1: Voilà, qui nous a appris, qui nous a appris sa technique, et après, bah, on s'est entraîné grâce à sa technique, et c'était incroyable.
0: Et ça vous a inspiré ?
1: Ah bah énormément, oui.
0: Ouais.
1: Ouais, ouais. Alors l'inspiration, elle vient pas instantanément. C'est-à-dire que quand j'étais sous l'eau pendant plusieurs minutes.
0: Combien vous avez fait ?
1: J'ai fait 45 minutes.
0: Non, je t'ai fou. Non, mais parce que vous n'aviez jamais fait d'apnée, donc.
1: Non, j'en avais jamais fait. Et en fait, quand on a commencé à s'entraîner, au bout de 3 semaines, j'avais 2 minutes 30.
0: Ah ouais ?
1: Ce qui est déjà pas mal, ouais.
0: Ben, oui, oui. Là, moi, par exemple, 2 minutes 30, j'ai le temps de mourir, donc bravo.
1: Oui, bah, quand on n'est pas entraîné, en général, en moyenne, on doit tenir, je sais pas, à 30 secondes.
0: Ouais, c'est ça.
1: Mais dès qu'on s'entraîne, assez rapidement, on atteint des chiffres comme ça.
0: Okay.
1: Après, on est loin des records. Hein. Les records, c'est 7, 8 minutes, même plus que ça, je crois. Mais déjà, 2 minutes 30, ça permet quand même de ressentir des choses qui ressemblent à rien d'autre. Quoi. C'est unique ce qu'on ressent. Et du coup, c'est très fort comme émotion. Et en fait, c'est ces émotions et la puissance de ces émotions qui sont une nourriture idéale pour la création et la créativité et l'inspiration. Mais c'est pas au moment où j'étais sous l'eau que j'entendais la musique du Grand Bleu. Non, ça c'est pas vrai. Ça c'est pour la version dessin animé.
0: Oui, c'est ça. Project UMO, c'est le nom de votre dernier album, Eric Serra. Ouais. C'est pas une bande originale de film.
1: Non, c'est mon deuxième album.
0: En 45 ans, bravo.
1: Voilà, ouais. Je suis pas ce qu'il y a de plus prolifique, ouais.
0: Ouais, mais l'idée est géniale. Vous êtes passionné par l'espace depuis que vous êtes tout petit, c'est un truc de gamin.
1: Ouais. Oui, c'est un truc de gosse. Bah, j'ai vu quand j'étais gosse les premiers hommes marcher sur la Lune.
0: Ouais.
1: Et à l'époque, c'était de la science-fiction absolue, quoi. Donc, ça m'avait totalement fasciné. Et depuis, j'ai toujours été passionné par ça, ouais.
0: Alors, l'album nous emmène dans tout un tas d'endroits du cosmos, de la galaxie, et donc dans la station spatiale internationale, the ISS, le Lebaye.

0: 14 titres. Ça commence avec Astronaute et ça finit par Return to My Planet. Donc c'est quand même un petit peu un film, puisqu'il y a un voyage.
1: Oui, oui, d'ailleurs je l'ai conçu effectivement comme un film. C'est-à-dire chaque scène, chaque...
0: Chanson.
1: chaque morceau représente une phase de l'aventure que vit un astronaute quand il va passer 6 mois dans l'ISS.
0: Ouais.
1: Donc chaque morceau est une phase de ça. Donc c'est comme un film effectivement. J'ai fait valider les phases en question par des astronautes.
0: Oui, par une astronaute en particulier. Parlez-nous de votre rencontre.
1: Alors, non.
0: Ah.
1: Je suppose que vous parlez de Sophie Adnaud.
0: Oui, Sophie, qui est en ce moment dans l'espace.
1: Oui, donc Sophie, je l'ai rencontrée en juillet l'année dernière. Donc l'album était déjà presque terminé. Donc elle ne m'a pas beaucoup inspiré puisque l'album était déjà fait. Non, j'avais d'abord rencontré il y a longtemps Thomas Pesquet, Luca Parmitano, qui est l'homologue italien de Thomas, Jean-François Clairvoy, qui est un astronaute des années 90. Donc, c'est surtout mon expérience personnelle déjà et des discussions avec eux qui m'ont beaucoup inspiré, beaucoup nourri pour faire ce projet. Ensuite, j'ai rencontré Sophie qui m'a fait un cadeau magnifique. Elle m'a invité à venir assister à son lancement. Donc j'étais là-bas à Cap Canaveral, j'ai assisté à ça. Et du coup, à cette occasion, j'ai rencontré plein d'astronautes d'un coup. Là, j'en connais plein maintenant.
0: Il y en a plein dans son téléphone.
1: Voilà.
0: Ouais.
1: Et du coup, j'ai sympathisé notamment avec Claudie Aigneret et son mari Jean-Pierre, qui sont d'ailleurs adorables comme tous les astronautes que j'ai rencontrés. C'est des gens qui m'impressionne beaucoup.
0: Ça, quand même, dans votre vie, vous en avez croisé. On parlait tout à l'heure de votre rencontre avec Jacques Mayol, un apnéiste incroyable. Là, des astronautes. Enfin, c'est des gens comme nous, mais ils sont pas comme nous. Je veux dire, il y a un côté.
1: Ouais, non, ils sont pas comme nous.
0: Alors, si on devait nous faire confiance pour faire tourner la station spatiale, autant vous dire, ce serait compliqué, quoi.
1: Mais justement, j'ai, comme vous venez de le dire, j'ai eu la chance de rencontrer beaucoup de gens dans différents domaines et beaucoup de gens pour qui j'ai beaucoup d'admiration, de respect, etc., qui m'ont impressionné, qui étaient très accomplis dans leur domaine. Ce qui m'étonne le plus, ce qui me surprend le plus avec les astronautes, et d'ailleurs, je me suis rendu compte que c'est tous les gens qui travaillent dans le spatial, c'est-à-dire c'est pas que les astronautes, c'est les gens de l'Agence Spatiale Européenne, les gens de la NASA,
0: les ingénieurs,
1: les gens du CNES, tout ça.
0: Ouais.
1: C'est tous... J'ai jamais rencontré des gens aussi accomplis dans autant de domaines. Parce que, vous voyez, les autres gens impressionnants quoi, que j'ai rencontrés, ils sont accomplis dans leur domaine, éventuellement dans un ou deux domaines. Mais les astronautes, c'est à la fois des athlètes de haut niveau,
0: c'est
1: des scientifiques de haut niveau, et notamment, ils ont un don pour la communication. Ils sont extrêmement... attentionnés, pas du tout méprisants, alors que notamment quand je suis arrivé à Cap Canaveral, j'étais un peu au départ, j'étais un peu intimidé parce que j'arrive là-bas, j'étais le seul artiste dans tous les gens qui étaient sur place, et vraiment ce qui m'a sidéré, c'est que je me suis senti mais adopté et accueillis dans leur monde comme une adoption, quoi. C'est-à-dire que je n'ai jamais senti la moindre fraction de seconde de
0: supériorité de leur part.
1: Ouais.
0: Ouais. C'est beau, ça.
1: Et pour ça, je trouve qu'ils sont admirables. Et quand vous leur posez des questions techniques, par exemple, de vous expliquer comment marche l'orbite. Eh ben, ils vous expliquent ça et c'est super clair. Vous comprenez tout de suite. Donc, bref, c'est les gens les plus accomplis que j'ai rencontrés dans ma vie.
0: Alors, cet album, vous leur dédiez, Space Project UMO, il est disponible. Allez l'écouter, le streamer, puisque maintenant, on peut faire ça de manière dématérialisée. Vraiment, vous avez passé un moment dingue. Et il y aura, j'imagine, des extraits aussi sur votre tournée, Eric.
1: Oh, bah oui, j'ai envie. C'est mon dernier album. J'en suis très, très fier. Et du coup, évidemment, j'ai envie de jouer. Donc, il y en aura, je sais pas, un ou deux ou trois morceaux, je sais pas.
0: Alors, Space Project, UMO, Subway, Le Grand Bleu, Nikita, Léon, GoldenEye, James Bond, Le Cinquième Élément, Rollerball, Arthur et les Minimoys, Lucy, Anna et 3 points de suspension. Vous allez aimer cette série de concerts, Eric Serra Live. Bon anniversaire, Eric. Merci. Hein. À votre carrière.
1: Ah,
0: c'est un concert anniversaire.
1: Ah oui, c'est vrai.
0: 45. Enfin, c'est ce qu'on m'a dit.
1: Oui, j'en ai entendu parler.
0: Et bonne tournée, en tout cas, et merci d'être venu nous voir.
1: Ben avec plaisir, merci à vous.
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3: Salut à toutes, salut à tous et bienvenue dans Décibel. Vous le savez, le Décibel du samedi. La programmation musicale est confiée à une personnalité de la musique ou pas. En l'occurrence, ce soir, mon invité, eh bien, il a un groupe. Oui, Philippe Etchebest. Il a des cuisines, évidemment, des étoiles Michelin, assurément, des succès télé, on le sait, depuis de nombreuses années. Mais également un groupe, Chef and the Gang. On va parler de tout ça et de la playlist parce que, croyez-moi, il va vous soigner ce soir, le chef. Bonsoir Philippe Etchebest.
4: Bonsoir.
3: Comment ça va?
4: Ça va très bien. J'aime bien la présentation.
3: Ah, c'est vrai?
4: Ouais, c'est sympa.
3: Bon, bah écoutez, on démarre alors du bon pied. Ça va, on n'est pas dans Cauchemar en cuisine, je suis contente. Alors, Top Chef a recommencé il y a 3 semaines. Vous avez tout bousculé, c'est-à-dire que il y a plus de brigade, il y a plus de cuisine, les
4: il y a plus rien
3: à bouffer. Voilà. On a vu pour le moment le premier épisode à la montagne, le deuxième à la plage. En tout cas, c'est comme Martine. Donc là, c'est Martine à la plage. Ouais. Et le prochain épisode, donc qui sera dans 4 jours, mercredi, hommage à Paul Bocuse.
4: Ah oui. Ah, ouais.
3: Ça va être un grand moment, ça.
4: Ouais. Alors c'est bien dommage parce que c'est la seule où j'y suis, où je suis pas.
3: Ah, dans celle de Paul Bocuse. Cool. Alors vous n'y étiez pas peut-être parce qu'aussi avec ces nouveaux modes de tournage où il n'y a pas les cuisines de Top Chef et ouais, un endroit où tout le monde se retrouve, ouais, ça a dû être un tournage, ça doit être un enfer à organiser si vous changez de lieu toutes les semaines.
4: C'est vrai, c'est un grand bravo à l'équipe de prod, franchement. Ouais. Ils ont fait un travail incroyable parce que déplacer tout ce matériel, tout ce monde comme ça en si peu de temps à chaque fois, c'était une performance pour déjà bien recevoir les candidats, ouais, qu'ils puissent travailler dans de bonnes conditions, nous recevoir à nous aussi. Enfin, vraiment, ça a été une prouesse technique incroyable.
3: Moi, je trouve que c'est un peu comme une tournée d'AC/DC ou de Metallica. Ah.
4: C'est, ouais, mais
3: ça
4: c'est
3: ressemble
4: ça.
3: En vrai.
4: C'est ça. J'avais vu, j'avais été voir Chaka Ponk il y a quelques temps à l'Arena et j'avais fait les arrières avec eux. Ils m'avaient montré leur logistique, tout ça, les camions,
3: comment ça se passait.
4: Ouais. Les semi-remorques. D'ailleurs, c'est pour ça qu'ils avaient arrêté. Parce que bon,
3: c'était pas très bio.
4: C'était pas très écolo. Ouais. Et du coup, mais ce qui était impressionnant, c'est qu'après le concert, tout se démontait, mais en peu de temps, ça fourmillait. Hein. Il y avait une centaine de bons hommes qui démontaient, qui chargeaient. C'était un truc de dingue. C'est une organisation, une logistique assez impressionnante.
3: Moi, je suis contente que vous soyez là ce soir, Philippe Etchebest, pour faire la playlist. Parce que, bon, je le disais, c'est un secret pour personne. Vous êtes un fan de musique. Vous avez votre groupe Chef and the Gang avec 4 camarades. Donc, vous donnez des concerts régulièrement.
4: Ah ouais, bien sûr. On en fait 10-12 dans l'année, à peu près.
3: C'est ça, là. Le 8 mai, vous serez à Condon, le 13 juin à Saint-Prouan, le 8 août à Auxy-le-Château. Vous baladez dans
4: aussi,
3: les festivals.
4: Il y a de la musique à Bordeaux aussi. Ouais. Enfin, il y a, au mois de juin, on a 3 dates, je crois. Non, on se balade un petit peu, c'est sympa. Ouais. Et puis, c'est surtout, je précise, à chaque fois, c'est pour les pompiers solidaires. Moi, on joue pour une association et on y tient vraiment. On se fait plaisir et on fait plaisir aussi.
3: Ouais, et je pense que l'amour du rock et la vie d'un rocker, ça ressemble pas mal à la vie d'un chef. Alors, en plus, aujourd'hui, les chefs sont devenus des vrais rockstars. C'est-à-dire que avant, les chefs étaient un peu cachés dans la cuisine. Là, maintenant, il y a un côté
4: visibilité
3: rockstar.
4: Maintenant, c'est vrai maintenant, c'est vrai que la cuisine a pris une grosse part au niveau de la télévision.
3: Ah ouais, et vous n'y êtes pas pour rien. C'est un peu votre faute, hein.
4: C'est pas,
3: y a ça, pas que
4: ça,
3: vous.
4: Non, ouais, ça a commencé. Bah, ça a commencé avec Maïté, en fait. C'est vrai, je disais Maïté, où ça a vraiment commencé à devenir très populaire. Puis il y a eu Robuchon avec Bon Appétit.
3: Oui, c'est vrai.
4: Voilà. Puis après, ça a pris forcément l'ampleur qu'on connaît aujourd'hui.
3: Et ouais. Puis c'est une vie, voilà, où on voyage pas mal, effectivement, comme les rockers. Où aussi, il y a un côté vraiment de solitude, en fait, pour concocter, avoir des idées, etc. Au début, et puis ensuite se retrouver en groupe ou en brigade pour tout exécuter. Je trouve qu'il y a un parcours quand même qui se ressemble.
4: Oui, c'est un petit peu ça. Après, il y a le moment où c'est pas tant qu'on s'isole, c'est-à-dire que les idées, elles viennent comme ça. Enfin, ça dépend de chaque personnalité aussi. Hein. Moi, j'aime pas me retrouver seul devant une feuille et dire qu'est-ce que je vais faire. Je ne sais pas faire ça.
3: Donc, vous faites déjà avec.
4: Non, c'est-à-dire, après, ça peut être des inspirations de marché, de produits, de vaisselle même. De penser un plat à travers une assiette. Et puis ensuite, après, c'est un partage que je fais avec mes équipes. Là, j'en viens d'ailleurs. J'étais à Maison Nouvelle avec Camille. Et on a réfléchi sur les plats du nouveau menu. Donc on a fait des essais. En tout cas, moi, je donne les directives. Et on a fait des essais qui étaient plutôt concluants aujourd'hui. Je suis très content d'ailleurs.
3: Bravo.
4: Donc, voilà. Oui, c'est un petit peu comme ça que ça se passe.
3: Et vous écoutiez de la musique ou pas? Ou alors vous êtes réservé pour nous là pour ce
4: soir?
3: Non,
4: là pour le coup, non, j'écoutais pas de musique. C'est vrai qu'on est plutôt concentré quand on met au point les plats. La musique, ça vient plus tard.
3: Bon, alors, ouais. Je sais que c'est la question horrible à vous poser. Choisissez 10 chansons qui représentent ce que vous aimez, votre vie. C'était compliqué.
4: C'était très, très dur. Parce que la musique, elle a bercé, elle berce toujours ma vie, en fait. Ouais. Et elle me sert de référence à chaque fois dans le temps. J'ai pas beaucoup de mémoire. J'oublie en tout cas beaucoup de choses. Mais les musiques me rappellent des périodes bien précises de ma vie. Je peux donner, pour ça que je suis très bon en général dans les quiz,
3: ouais.
4: Parce que j'arrive à donner le nom du groupe, la date souvent, parce que j'ai ces références-là.
3: Alors, on va commencer avec votre enfance, puisque c'est comme ça que vous avez commencé la liste que vous m'avez envoyée. Et on est au Pays Basque. Alors, je tente la prononciation, mais tapez-moi sur les doigts à tout moment, Philippe Etchebest. Gaztelu Zaha.
4: Gaztelu Zaha.
3: Zaha. Ouais, c'est ça. Et la chanson Zatos, Jan Koigo. Non, là, c'est n'importe quoi. pardon les Basques.
4: Jaikoiko.
3: En tout cas, c'est votre enfance,
4: oui,
3: et votre famille aussi.
4: Oui, c'est ma famille. Enfin, mes parents, mon père est basque forcément, et quand on faisait les repas de famille, les communions, tout ça, ben ça se terminait toujours en chant basque, et même dans la voiture quand on partait, voilà, et ça chantait dans la voiture basque, ça chantait tout le temps. Donc j'ai été bercé aussi par cette culture-là et beaucoup par la musique.
3: Allez, grâce à Philippe Etchebest, on fait tous un tour au Pays Basque. 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

0: s'appelle Gaztelu Zahar, et donc c'est une chorale, un groupe de chant basque.
1: Voilà. Mon cousin Jean-Bernard chante dans cette chorale, justement.
0: Ah, extra. Et ça, on peut aller les voir en concert,
1: enfin, oui, ça s'écoute où? Oui, c'est vrai, parfois il y a des concerts qui se passent. Ils sont déjà venus à Bordeaux aussi, ouais. Il y a quelques années, mais ils tournent de temps en temps, effectivement, ouais.
0: Bon, super, en tout cas il y a plein d'albums qui sont disponibles sur les sites de streaming également. Gaztelu Zahar, premier choix extrêmement intéressant.
1: Qu'on n'entend pas souvent.
0: C'est hors des sentiers battus.
1: C'est pas le genre de musique qu'on entend souvent sur les radios, mais c'est bien, justement. Je trouve, de faire découvrir.
0: C'est très bien. Alors Philippe Etchebest, le premier 45 tours que vous avez acheté, c'est Laisse-Béton de Renaud.
1: Laisse-Béton de Renaud, ouais.
0: Et vous n'avez même pas shippé, parce que franchement, vu les paroles de la chanson, Renaud, ça pouvait se voler, hein, à l'aise. Hein.
1: J'avais pas intérêt.
0: C'est vrai. Ah, fallait filer droit.
1: Non, ça c'était pas. On n'a pas été élevé comme ça à la maison.
0: Donc vous écoutiez des chansons de Loubar, mais vous n'étiez pas du tout un Loubar.
1: Non, pas du tout. Ouais, pas du tout. Non, c'était. Alors là, pour le coup, ça me rappelle vraiment un plein de souvenirs. J'étais gamin, j'avais même pas 10 ans. Et j'ai adoré cette chanson. Donc avec mon argent de poche, je me suis acheté ce 45 tours. Il y avait Laisse-Béton face A et Je suis une bande de jeunes face B.
0: Double raison d'aller chourer des 45 tours, là, franchement. Et alors, est-ce qu'il est venu un jour manger dans un de vos restos, Renaud?
1: Oui, absolument.
0: Ah, c'est vrai.
1: Je l'ai reçu c'était à Chancelade, au château d'Héréna, à l'époque, quand j'étais. Il est venu dîner et il a dormi au château.
0: Ah, et alors, vous avez osé aller lui parler?
1: Bien sûr, mais bien sûr, je dis que j'étais fan, j'adorais. je connais plein de ses chansons. J'ai un album qui s'appelle Un Olympia pour moi tout seul. Je connais toutes ses chansons par cœur, pratiquement.
0: Ah là là.
1: Pratiquement toutes. Ouais, franchement, j'adore.
0: Alors, on l'écoute pour le plaisir du chef Etchebest, mais aussi pour le vôtre. Faut jamais perdre une occasion d'entendre Renaud râler un bon coup. Et Laisse-Béton.
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0: Les amis, j'en suis témoin. Le chef Philippe Etchebest connaît par cœur les paroles de Les Bétons de Renaud.
1: Ça faisait longtemps que j'avais pas chanté ça.
0: Oh là là. Ouais. Et joli brin de voix en plus.
1: Ben ouais, ça va, je me déberde.
0: Et alors dans Chef and the Gang, là, votre groupe, vous chantez et vous jouez de la batterie?
1: Ouais. Je chante Comfort Linum, de Pink Floyd. Ouais. On joue en acoustique au départ pour le reprendre après avec tout le monde. Et je chante, c'est un peu moins fin, on va dire. Je chante Antisocial.
0: Oh
1: Trust.
0: Si on joue. Tu passes toute ta vie pour payer ta pierre tombale. Eh, hey, trop bien.
1: Tu passes toute ta vie en lisant ton journal.
0: Tu marches tel un robot dans les couloirs du métro.
1: Les gens ne te touchent pas, faut faire le premier pas.
0: Bravo.
1: Ça aussi, c'est mon adolescence, ça, Trust.
0: Oh ah, voilà. On aurait pu faire une liste parallèle avec encore 10 chansons, quoi.
1: Et puis, je les ai rencontrés en plus, que ce soit, Renaud, on a parlé, Trust. J'ai eu la chance et même de jouer avec Nono de Trust. On a joué à la Cigale.
0: Nono, le guitariste.
1: Donc forcément, il est monté en guest sur Antisocial. Il a joué avec nous. Alors quand t'as le mec qui a joué Antisocial, je te dis pas la pression que tu as, quoi.
0: Ah, j'imagine.
1: C'est fabuleux, c'est extraordinaire.
0: Ah, ça c'est plus flippant par exemple de jouer Antisocial sur scène avec Nono Krief de Trust que de servir un repas.
1: parce que je suis moins à l'aise. On va dire sur la scène qu'en cuisine. Hein. Moi, je découvre ça. Ça fait 7 ans que je joue à la batterie comme ça, un petit peu autodidacte.
0: Ouais.
1: Donc, c'est vrai. Effectivement beaucoup de pression. Puis comme à chaque fois je fais quelque chose, je suis un petit peu attendu au tournant. Il faut que je sois bon. Et moi, ça me va bien parce que ça m'oblige aussi à travailler et à être performant. Donc, j'adore ça.
0: Ouais.
1: C'est le genre de défi qui me plaît beaucoup.
0: Perfectionniste même dans le rock and roll.
1: Mais surtout, puis on a un groupe de copains, ça joue, quoi. Et puis on reprend que des gros standards du rock, que des morceaux que les gens connaissent par cœur pratiquement. Donc le moindre pain, tout le monde entend.
0: Ça s'entend, c'est vrai.
1: Il faut être carré.
0: Allez voir Chef and the Gang s'il passe près de chez vous. Déjà vous verrez Philippe Etchebest et en plus vous ferez une bonne action puisque on le rappelle, hein, vous donnez votre recette.
1: C'est pour les pompiers solidaires.
0: Pour les pompiers solidaires, ça c'est beau. Est-ce que vous faites du Elvis avec Chef and the Gang?
1: Non. Non, on fait pas d'Elvis. Moi, j'adore chanter Elvis aussi. J'aime beaucoup ça. Et j'ai écouté aussi pendant cette période Renaud, Elvis Presley. Ça a été un des premiers chanteurs vraiment anglais. Parce qu'à la maison, on écoutait, je chante basque, beaucoup de chansons françaises. Il n'y a pas de trucs en anglais. Ça n'existait pas. On se demande, c'était n'importe quoi, en fait, en vrai. pourquoi t'écoutes ça? On comprend rien. Enfin, bon, bref.
0: C'était
1: drôle. Notre époque.
0: Ouais, oui.
1: Et donc, presque j'écoutais Elvis Presley en cachette, quoi.
0: Oh, presque. Et alors, c'est bien parce que vous m'avez choisi une chanson d'Elvis, qui n'est pas la plus connue.
1: Non.
0: C'est Guitar Man.
1: Ouais, Guitar Man.
0: C'est parce que vous appréciez justement parce que la performance à la guitare sur cette chanson est incroyable.
1: Et puis elle est super. Et puis à la basse quand ça démarre. Enfin, j'adore la tonalité, l'intensité de cette chanson. Elle est rythmée, elle est super. J'adore. Mais c'est vrai qu'il y en a Elvis Presley. Il y en a tellement d'autres. Alors j'aime Elvis Presley dans la période un petit peu presque un peu vers la fin.
0: Un peu Las Vegas.
1: Ouais, exactement. J'aime bien cette période-là. Et ça fait partie justement de Guitar Man de ces chansons-là. Mais il y en a plein. Il y a Are You Lonesome to Mine, il y a In the Ghetto, Don't Cry Daddy,
0: Gospel, c'est sublime.
1: Elle est super belle chanson d'Elvis Presley, quoi. J'adore.
0: Celle-là, elle passe jamais à la radio, mais elle passe dans Décibel ce soir grâce à Philippe Etchebest. Elle s'appelle Guitar Man et c'est Elvis Presley, homme de petit vénard.

0: Elvis Presley dans vos oreilles en ce samedi soir, les amis. Vous devez cette régalade au chef Philippe Etchebest. C'est vrai. Si vous n'étiez pas là, on n'aurait pas écouté. Voilà, Philippe Etchebest dans la 16e saison de Top Chef, ou la 17e, attendez, je ne sais plus. 17e. Non, il y en a eu 16, c'est 17e, la 17e. Ouais. Oh, c'est incroyable. Ça a recommencé le 4 mars avec un épisode à la montagne, puis un épisode à la plage. Prochain épisode ce mercredi à 21h10 sur M6 autour d'un hommage à Paul Bocuse. Et puis voilà, vous avez rendez-vous comme ça tous les mercredis soirs à 21h. Et dites, vous savez vous déjà qui gagne ou pas? Je ne vais pas vous demander qui c'est, je sais que vous n'avez pas le droit. Mais non, vous ne savez pas encore.
1: Mais non.
0: Non, parce que la fin, c'est en direct.
1: On n'a pas fait le tirage de couteau.
0: Mais oui, bien sûr.
1: Non, on ne sait pas.
0: Oh, non, vous ne savez pas.
1: C'est dingue, hein. C'est bien fait quand même.
0: C'est fou, c'est bien fait cette émission.
1: Ouais.
0: Moi, ça marche à fond en tout cas pour moi. Et quand en plus je me rends compte que vous êtes un fan de rock, on se dit il faudrait caler maintenant les tournages de Top Chef avec une tournée de votre groupe Chef and the Gang.
1: Carrément.
0: Parfait.
1: Je prends là.
0: Dites donc, en parlant de rock, faut qu'on parle de Metallica deux secondes, puisque quand vous nous avez envoyé votre liste de chansons importantes pour vous, vous dites que vos débuts en tant que chef ont été un peu marqués par Metallica et par la chanson Enter Sandman.
1: Ouais.
0: Pourquoi vous associez les deux?
1: Alors, à l'époque, je prenais ma première place de chef à Saint-Émilion et j'avais laissé Dominique, c'était nos débuts tous les deux à Toulouse. Et des fois, quand j'avais fini le service, je prenais ma moto, j'avais une grosse moto, et je filais à Toulouse de nuit. Et je me mettais Metallica dans les oreilles.
0: Vous retrouvez votre amoureuse, mais c'est tellement romantique. Mais c'est génial.
1: Et j'avais l'album de Metallica dans les oreilles.
0: Ah ouais, le Black Album.
1: Ah ouais, superbe. Et là, je roulais. Ciao.
0: Allez, tous sur la moto.
1: Ah ouais.
0: Avec le chef Etchebest qui file à 160 km/h vers l'amour.
1: Stop, on ne va pas le dire 160 km/h.
0: Ah oui.
1: C'est bien plus que ça. Mais bon,
0: 130.
1: Faut surtout pas le dire. Voilà.
0: 130.
1: 130.
0: Voilà. À 130.
1: 135, allez.
0: Voici Metallica.

0: Metallica, Enter Sandman, intact depuis 35 ans cette chanson,
1: ouais,
0: quand
1: ça
0: même.
1: Ça bouge pas. Hein. Et nous, on la joue en concert, on l'a dans notre playlist, et à chaque fois qu'on la démarre, les gens, ils sont hystériques.
0: Et alors, est-ce que, quand vous n'avez pas votre casquette de batteur-chanteur de Chef and the Gang, mais que vous avez votre casquette de Chef et Chebest en cuisine étoilée, vous pouvez vous permettre, par exemple, au début d'un service, de mettre une chanson comme ça pour motiver tout le monde ou pas?
1: Alors, on le fait pas. Non, on met pas de musique en cuisine.
0: Jamais.
1: Non, parce que alors parfois en mise en place ils en mettent un petit peu, mais pas pendant le service. Alors, ce qui est drôle, c'est que quand vous m'avez demandé de choisir la setlist,
0: oui,
1: en fait j'étais au pass, il manquait des chansons et je mettais sur mon téléphone, je mettais les musiques. Donc j'avais Enter Sandman, il y en avait d'autres. Puis il y a notre assistante maître d'hôtel Inès qui arrive, elle me dit: chef, on entend la musique en salle. Pardon, c'est moi.
0: Trop drôle. Donc c'est formidable, vous allez dîner chez Philippe Etchebest et à un moment vous entendez Enter Sandman, vous savez pas.
1: Mais ceci dit, à Maison Nouvelle, c'est vraiment une expérience immersive.
0: Oui.
1: C'est ma maison, donc mon univers, et quand les gens arrivent, on les amène au bar et c'est la playlist, c'est les Beatles. Il y a que des Beatles.
0: C'est trop drôle ça.
1: Que les Beatles.
0: Quelle bonne idée.
1: Ouais.
0: Très bonne idée. Ouais. Maison Nouvelle, donc restaurant bordelais, doublement étoilé.
1: Doublement étoilé, absolument.
0: C'est ça, bravo. Et puis il y a toujours la table d'hôte, le quatrième mur, étoilé Michelin.
1: Oui, une étoile Michelin.
0: 2018.
1: Ouais. Il y a aussi le classique, le petit dernier, il y a quelques mois qu'on a ouvert, là, sur la base des grands classiques de la gastronomie française, et le service en salle, ce qu'on ne voit plus, le véritable service, parce que c'est un vrai métier, les découpes, les flambages, le travail au chariot.
0: Ah ouais.
1: Ouais, c'est super. C'est top. Pour venir, vraiment, c'est super.
0: Rendez-vous à Bordeaux, les amis, avec Philippe Etchebest. Et rendez-vous dans deux secondes, parce que vous vous demandez peut-être, une fois qu'il avait écouté Enter Sandman sur sa moto pour aller rejoindre sa dulcinée Dominique, qu'est-ce qu'il lui mettait dans les oreilles pour la soirée romantique? C'était pas Metallica. Ben, vous allez
1: rien
0: voir.
1: À voir.
0: Vous allez voir. À tout de suite.
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0: Et notre invité, c'est le seul, l'unique, le chef Philippe Etchebest, qui est un grand amateur de rock'n'roll, ça vous l'avez compris depuis le début de l'émission. Ça va chef, ça se passe
1: très
0: bien?
1: Très bien, très très bien. Bon. Ça me rappelle plein de souvenirs, vous voyez.
0: Bah oui.
1: Je suis content.
0: Ça c'est le pouvoir de la musique, hein, ouais, c'est que ça nous remet dans des moments incroyables. Donc, juste avant la petite pause, on vous avait laissé sur votre moto en train de filer entre Saint-Émilion et Toulouse en écoutant Metallica à fond pour aller retrouver votre dulcinée Dominique. Et vous n'étiez pas encore marié à l'époque?
1: Pas du tout.
0: Oh là
1: non,
0: là.
1: C'était le début de notre...
0: C'était la drague.
1: De notre idée. Ouais, on avait passé le cap de la drague, mais c'était nos débuts, ouais.
0: Voilà. Et donc, il y avait une chanson d'amour,
1: ouais,
0: que vous écoutiez ensemble et que je ne connaissais pas et que j'ai écouté grâce à vous.
1: Ah.
0: Angel in the Snow du groupe AA.
1: Ouais.
0: Alors bêtement, moi je suis habituée à Take On Me, à les groupes de AA, ces chansons de AA. Mais alors cette chanson-là qui est quand même un slow qui tue, ça vous ramène à...
1: Ouais, c'est une chanson qu'on aimait bien tous les deux, vraiment. Puis c'était une chanson d'amour, tendre, ouais. Voilà. Alors c'est vrai qu'on fait le grand écart là,
0: ah oui,
1: entre Enter Sandman et Angel in the Snow, mais c'est une jolie chanson d'amour, ouais, très bien.
0: Et est-ce que, alors tout comme Enter Sandman vous ramène sur la moto, si... ce soir, en rentrant, vous mettez Angel in the Snow. Dominique, direct, elle va savoir. Elle va dire, ah, on va danser un slow et tout. Est-ce que c'est une chanson que vous avez encore en commun aujourd'hui?
1: Ça fait longtemps qu'on l'a pas entendu. Ah, je crois que... Attends, je dis pas de bêtises. Non, c'est pas vrai, parce qu'on l'a écouté il y a pas si longtemps que ça. Et c'est vrai que là, ça nous replonge dans plein de souvenirs.
0: C'est beau.
1: Ben oui, il y a plus de 30 ans, hein, déjà.
0: C'est beau, l'amour.
1: C'est
0: amis.
1: Beau, ouais.
0: Angel in the Snow. Ah, ah. Dans Décibel, vous écoutez ici, très bonne chanson de samedi soir. Faites un move si vous êtes assis à côté de quelqu'un qui vous plaît bien, c'est le moment.

0: Snow, signé AA, le slow qui tue, offert par le chef Philippe Etchebest, qui est ce soir l'invité de Décibel. Alors, on n'a pas entendu beaucoup de chansons en français depuis le début de l'émission. Il y a eu Renaud, quand même.
1: Oui, oui, oui.
0: Statut du commandeur, c'est normal. Et là, vous nous avez sorti un petit Michel Delpech, derrière les fagots.
1: Exactement.
0: Le chasseur.
1: De la besace, là.
0: Ouais. Alors ça, c'est devenu la chanson non officielle, mais quand même très, très obligatoire des troisièmes mi-temps de rugby. Ça a un rapport avec ça, chef, peut-être ?
1: À l'époque, non, je me rappelle pas qu'on chantait Michel Delpech,
0: mais
1: je crois que c'est devenu effectivement maintenant.
0: Je pensais que c'est pour ça que vous l'aviez choisi.
1: Non, pas spécialement. C'est une chanson, pas toute jeune cette chanson non plus.
0: Hein,
1: mais c'est une chanson que j'aime beaucoup et que non, j'aime bien chanter en karaoké.
0: Ça y est, on y arrive. Parce qu'en fait, depuis le début de l'émission, il faut que vous sachiez que, bah, évidemment, pendant les chansons, on coupe les micros, mais le chef, lui, ne s'arrête pas de chanter. Et donc, vous êtes un roi du karaoké. C'est vrai, vous adorez ça.
1: J'adore le karaoké. Je pourrais chanter plein de trucs et ne jamais m'arrêter. Non, mais j'adore ça. C'est vachement bien. Puis c'est une espèce de défouloir aussi un petit peu.
0: Exactement.
1: Karaoké, tout le monde.
0: Je pense que c'est bon pour l'âme aussi. On en sort
1: oui,
0: bien.
1: Oui,
0: on
1: oui,
0: se
1: oui.
0: sent bien.
1: Oui, oui, absolument. Absolument.
0: Ah, après, il y a des cascades de karaoké. Hein.
1: Oui.
0: Voilà, mais bon.
1: Bien sûr. Non, mais c'est toujours un moment qu'on partage aussi avec des amis, c'est toujours sympa. Tout le monde peut participer, qu'on chante bien ou pas, peu importe. Mais là aussi, c'est un vrai défouloir.
0: Faites ça à la maison. Mettez-vous en mode karaoké pour Le Chasseur de Michel Delpech, que vous connaissez forcément par cœur. Après avoir chanté à plein poumon pendant 3 minutes, vous vous sentirez tellement

0: Le chasseur, vous avez bien chanté les amis, vous écoutez ici et on se fait un karaoké géant du samedi soir avec le chef Philippe Etchebest qui nous a concocté une playlist absolument délicieuse et donc à un moment il fallait qu'on écoute AC/DC, ça fait partie des groupes incontournables, AC/DC quand on est fan 80, de rock, hard rock.
1: Bien sûr, ouais. c'est mon premier, ça fait partie de mes premiers groupes de hard rock que j'ai écouté avec Iron Maiden, AC/DC, alors sauf que c'est plus facile quand même de jouer l'AC/DC que Iron Maiden en concert.
0: Ouais.
1: Iron Maiden, c'est très technique, c'est très compliqué, mais on joue beaucoup d'AC/DC.
0: Et ouais. Ça. Et ça vous a fait aller jusqu'au Hellfest.
1: Oui. Avec,
0: vous avez joué au Hellfest, le festival métal.
1: Improbable, on y était deux fois. C'était une expérience extraordinaire, très rock'n'roll pour le coup, parce qu'on avait fait le Metal Corner sans faire de balance, sans rien, les groupes s'enchaînaient. Allez, hop, bah, ouf. Allez, 5 minutes pour régler les cymbales, les crashs, les machins.
0: On vous a jeté sur ça.
1: Vas-y, et puis après tu joues, puis il y avait 6 ou 7 000. Gonz en furie là qui hey, chef, vas-y et en plus avec des références de cauchemars en cuisine ils sortaient, c'était une drôlerie incroyable.
0: Ils sont très marrants, le public du Hellfest,
1: mais
0: d'être des amateurs de métal,
1: franchement,
0: ils sont drôles
1: et en plus ils sont des amateurs, donc c'est vrai qu'on avait préparé une setlist quand même spécial Hellfest et on s'était régalé. C'était, alors pour le coup, c'est très rock quoi. Là, c'était dans le dur et puis tu joues quoi.
0: Mais quelle vie, chef Etchebest. Allez, on part sur l'autoroute de l'enfer avec AC/DC. Philippe Etchebest est aux commandes jusqu'à 21h.

0: Et il continue à chanter, mon invité Philippe Etchebest.
1: Je ne peux pas m'en empêcher.
0: Irrésistible Highway to Hell de AC/DC. Alors on le disait tout à l'heure, pour vous la musique elle a vraiment un très fort pouvoir, un petit peu comme une machine à remonter le temps. Vous écoutez une chanson et elle vous renvoie à un moment de votre vie.
1: C'est ça, ouais.
0: Et il y a un moment très fort dans votre vie, c'est quand vous avez adopté votre fils. Et il y a une chanson qui vous ramène à ce moment-là, c'est une chanson des Beatles.
1: Ouais. The Long and Winding Road, chantée par Paul McCartney. C'est la chanson que j'ai entendue, en fait, quand je suis entré dans le dortoir où il y avait tous les enfants, en fait, dans des lits. Et en fond musical, on avait The Long and Winding Road, mais version philharmonique. Et forcément, ça m'a interpellé de suite.
0: Très beau souvenir, ouais. Et peut-être la raison pour laquelle maintenant l'accueil de votre restaurant, parce que les Beatles.
1: Oui, absolument. Et puis les Beatles, c'est un des groupes, je pense que c'est un de mes groupes préférés. J'avais tous les albums, je connaissais toutes les chansons, tous les accords, les machins. C'était imbattable. je pense que je suis encore, parce que à chaque fois que j'écoute, je connais même les enchaînements, la musique qui arrive après sur tous les albums.
0: Ça, c'est un signe.
1: Ouais, c'est un signe, c'est pas bien là.
0: C'est de l'addiction.
1: Ouais.
0: Et celle-là, alors, elle est pour le fiston.

0: rigole parce que jusqu'au dernier
1: Ah, oui,
0: mon invité, le chef Philippe Etchebesti chante.
1: Je suis imbattable.
0: Chaque note. Ouais. J'adore. Et ben, vous savez quel autre invité a fait ça?
1: Non.
0: Jean-Louis Aubert.
1: Ah ouais? D'accord.
0: Eh oui!
1: D'accord.
0: Et vous l'avez choisi aussi ce soir,
1: ouais,
0: on l'écoutera.
1: Absolument.
0: Terminer l'émission, mais avant, on pouvait pas ne pas passer un moment avec vous à la campagne. Ce que vous m'avez dit dans, quand vous m'avez envoyé votre liste de chansons, quand je suis à la campagne, quand je cuisine pour mes potes, moi c'est Pink Floyd.
1: Ouais, les Pink Floyd. J'aime beaucoup les Pink Floyd.
0: Ouais. High Hopes, la chanson que vous avez choisie, en plus c'est pas le Pink Floyd. Soit des années 60 ou des années 70 ou même The Wall, etc. C'est un Pink Floyd plus récent.
1: C'est un Pink Floyd. Alors, il y a plusieurs raisons. Je me rappellerai toujours d'un concert qui a eu lieu à Bordeaux. J'avais pas eu les places. C'était Place des Quinconces et j'étais sur ma moto.
0: Ah, encore.
1: J'étais resté dehors, j'étais dehors et j'écoutais le concert et c'était incroyable. Forcément, j'avais le son et je me rappelle de cette chanson qui est très forte, que j'adore. Et bizarrement, on s'est dit avec Dominique, on s'est posé la question, quelle chanson on aimerait avoir le jour de notre enterrement.
0: Cette chanson-là. Oh, wow.
1: Dominique, c'est Shape of My Heart, de Sting.
0: Ouais.
1: Et moi, c'est celle-là.
0: Vous, c'est celle-là. Bon, alors, en vous le souhaitant le plus tard possible.
1: C'est clair.
0: On écoute, c'est rempli, il y a les cloches et tout. Pink Floyd,
1: ouais.
0: High Hopes, pour le chef Philippe Etchebest.

0: David Gilmour, qui a eu 80 ans il y a quelques jours.
1: Ah, il a la forme.
0: Ah, il est toujours beau gosse, hein. Oui. Incroyable. Et donc, c'était l'époque de l'album The Division Bell, High Hopes. Énorme chanson de Pink Floyd qui nous amène presque à la fin de l'émission, mais pas vraiment à la fin, puisqu'il en reste une. C'est donc Jean-Louis Aubert, mm-hmm, avec vous, mon seul invité du Décibel du samedi, à chanter par cœur toutes les chansons du début à la fin.
1: Et puis, ça pourrait durer longtemps, l'histoire. Hein.
0: C'est vrai, c'est clair. Vous l'avez rencontré, Jean-Louis Aubert?
1: Non.
0: Ah, pas encore.
1: Non. J'ai rencontré le batteur,
0: Colinka.
1: Ouais. Mais Jean-Louis Aubert, jamais. Et j'ai rencontré
0: Bertignac.
1: Ah, Louis Bertignac. Ouais. On a fait un truc avec lui pendant le Covid. En fait, on a joué, comme ça, vous savez, comme faisait beaucoup à distance. Ouais. Et on avait joué avec lui Bertignac, justement. C'était un Led Zepp. Je sais plus c'est quel morceau. Mais on a joué avec lui.
0: Oh, sûrement All Out of Love. Un truc comme ça, non?
1: Oui, je crois que c'était Wallot. C'était ça, exact. Ah, oui. Exact.
0: En tout cas, ça nous fait une très belle chanson de fin. Voilà, c'est fini. Jean-Louis Aubert, chef, merci, c'est fini pour ce soir.
1: Dommage, c'était bien.
0: Ouais, c'était bien, je sais. Mais moi, je suis contente parce que je sais que je vais vous revoir tous les mercredis à 21h10 sur M6 dans Top Chef. Et je vous souhaite une excellente 17e saison.
1: Merci.
0: Et puis le meilleur pour vos restaurants.
1: Il faudra venir me voir à Bordeaux.
0: Mais grave.
1: Si vous êtes là pour la fête de la musique,
0: Ah oui, hein. Vous jouerez à Bordeaux pour la fête de la musique.
1: Tous les ans, devant le restaurant, c'est une tradition. J'adore. Depuis 2017.
0: Merci beaucoup, Philippe Etcheveste.
1: Avec plaisir, merci.
0: C'est fini.

0: Il ne ment pas, Jean-Louis Aubert. Je sais que la chanson n'est pas totalement terminée, mais l'émission est finie. Et les amis, ben oui, il va être 21h. Juste le temps pour moi de vous dire que vraiment, le chef est de chez Best. J'étais déjà fan dans Top Chef et dans Cauchemar en cuisine. Mais là, quand je vois le choix de chanson qu'il nous a offert pour ce samedi soir, je suis définitivement conquise. Quel mec super. Merci Philippe Etchebest d'avoir passé ce petit bout de soirée avec nous. Et puis merci à l'équipe de Décibel qui était là aussi ce soir. Il y avait Iris Guitoni, il y avait Iki, Nicolas Bonzon et Franck Moilier. Et puis il y avait vous. C'est là-dessus qu'on se quitte et je vous donne rendez-vous demain à 20h. Les meilleurs moments de Décibel avec les chansons préférées de Benabar.
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3: Bonjour, merci d'avoir choisi votre radio ici. C'est Willy vient déjeuner chez vous, numéro 1053.
4: Ah là là !
5: Ça filoche.
3: Ça filoche, mes amis. Bonjour, la tribu.
4: Bonjour.
3: Alors, qui est là aujourd'hui ? Nicolas Malabeuf, notre enfant de la télé. Bonjour, mon bon Nicolas.
4: Bonjour, Willy, bonjour tout le monde.
3: Et Fabien Imo, notre geek. Bonjour, mon Fabinou.
6: Bonjour, Willy, bonjour à tous.
3: Et bienvenue à tous. Vous avez passé une bonne semaine,
6: c'est bien. Excellent. Ah,
3: bah, tant mieux. Alors, moi, je suis toujours en direct des locaux de Ici La Rochelle à La Rochelle, puisqu'on continue jusqu'à vendredi prochain les tournages de votre émission culte Fort Boyard qui passera cet été sur France 2. Le reste de la tribu est à la maison de la radio à Paris, voilà, parce que vous n'avez rien à faire sur le fort et je m'en réjouis. Je suis sûre que Fabien a pris ma place.
4: Même pas.
6: J'ai laissé le siège vide.
3: C'est horrible.
6: Ça fait un peu bizarre. Oui, je ne vous cache pas, ça fait bizarre.
3: Ben oui, on a l'impression que je ne suis plus de ce monde. Bon, ben priez pour moi, mes amis. En attendant, eh bien, on va repartir pour un nouveau numéro de votre grand talk show du week-end. Le seul de la radio française à mélanger actu et humour. Ici, on apprend ce deux temps. Notez les dossiers du jour. D'abord, attention, les accidents sur la route sont en hausse. C'est un long week-end. Vous êtes peut-être parti en famille ou entre amis. Vous avez pris la voiture. Attention, nous sommes moins vigilants au volant. On en parle dans une minute. Et à 12h30 au cinéma, c'est un véritable raz-de-marée pour le film Michael sur Michael Jackson. Presque 5 millions là. 5 wow. millions de spectateurs en 4 semaines. Je suis déjà allé 3 fois en même temps. Donc ça aide un peu. Donc on y entend entre autres tous ces plus grands tubes des années 80. Triomphe également au cinéma pour le film Juste une illusion d'Olivier Nakache et Eric Toledano qui raconte les émois d'adolescents dans les années 80. Alors les années 80, est-ce que c'était mieux qu'aujourd'hui ? Pourquoi cette nostalgie sur une décennie devenue réconfortante avec le temps ? Eh bien, on en parle dans 20 minutes. Et bien sûr, vous le savez, on fait cette émission ensemble. D'abord sur le groupe Facebook, mon cher Fabinou. Alors,
6: pour nous retrouver, vous tapez sur Facebook Youpi la vie avec Willy Rovelli. Et il y a le sondage du samedi spécial.
3: Alors c'est quoi ce sondage ?
6: Spécial Eurovision.
3: Oui, c'est ce soir.
6: Pensez-vous qu'on peut gagner enfin l'Eurovision cette année ? Eh bien, écoutez-moi bien, 92% des youpistes ont voté, aucune chance.
3: C'est bien, ça s'annonce bien.
4: Voilà. On est optimiste.
3: On va en parler en fin d'émission parce qu'on retrouvera Laurent Petit-Guillaume qui est sur place puisque votre radio ici est partenaire de cet événement. Allez, on y croit quand même.
6: On
3: en parlera en fin d'émission. Voilà. 0810 055 056. Appelez-nous pour agir sur ce que vous voulez. C'est la libre antenne du week-end. Vous passez à tout instant, même pour nous faire un petit coucou. Et vous repartez avec quoi, mon cher Nicolas ?
4: Eh bien, on ne sait pas si on va gagner l'Eurovision, mais une chose est sûre, la carte carburant de 100 euros va bel et bien être remportée dans notre émission. Et le tirage au sort, c'est demain.
3: Merci, mes enfants. Vous savez que je vous aime.
6: Et que
3: je vous aime encore plus quand vous êtes loin de moi. Mais là, je vous aime
4: vous
3: tellement.
4: Vous n'avez pas nos grandeurs.
3: Oui, c'est ça. Est-ce qu'on a tout dit ? Alors, démarrons. Allez, Zouzou.
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3: Allez, ouvrons notre premier dossier. Bonjour, Julien Thibault.
7: Bonjour.
3: Bienvenue ici, mon cher Julien. Vous êtes le président de l'association Victimes et Citoyens. On va parler dans un instant de votre association et de l'aide que vous proposez aux victimes de la route. Mais d'abord, la sécurité routière là qui a indiqué il y a 2-3 jours que le nombre de morts sur la route est en hausse de 15% en avril en France. Est-ce que ça vous étonne, mon cher Julien, ce chiffre ?
7: C'est une tendance qu'on a depuis le début de l'année et puis même depuis l'été dernier. Donc on n'a que des mois en hausse.
3: C'est quoi ? C'est toujours dû à la même chose, la vitesse, l'alcool, c'est toujours ça quoi.
7: L'inattention, l'alcool, la vitesse. C'est vrai que tous ces signaux, on les connaît. Mais malheureusement, on a l'impression que les conducteurs ne les prennent pas en compte.
3: Ouais, c'est ça.
7: On connaît le résultat.
3: Voilà, il y a un relâchement un peu de bon. On se dit on s'en fiche un peu de tout. Moi, qui suis beaucoup en, je le dis tout le temps, qui suis avec ma petite Vespa lorsque je suis à Paris, je vous jure que tous les jours, je suis, lorsque je passe au vert, d'accord, je freine. Alors qu'en face, ils sont au rouge, parce que tous les jours, les gens passent au rouge. Voilà, donc c'est... Et même en voiture, Voilà, donc c'est une espèce de... Oui mais, Julien, vous voulez dire oui mais?
7: Non, c'est une question d'incivilité. Ouais.
3: Mais oui, c'est ça. C'est ça. Il y a beaucoup de jeunes, beaucoup de deux roues, beaucoup de vélos aussi, hein, qui sont impactés. Alors vous, mon cher Julien Thibault, chez Victimes et Citoyens, qui est une association, d'abord c'est quoi Victimes et Citoyens à la base comme association?
7: Eh ben, Victimes et Citoyens, c'est une association qui fait de l'aide aux victimes d'accidents de la route au niveau national. On en fait des permanences également au niveau hospitalier. Et puis, on est une association aussi, 80% de l'association, c'est des victimes de la route. Hein. Donc, on fait aussi des actions de prévention sur le terrain via des témoignages de victimes. Et puis, on réfléchit aussi à des dispositifs de combat national et d'outils pour lutter contre l'insécurité routière.
3: Voilà. Et là, parmi ces outils, il y a quelque chose qui est très intéressant, là, que vous venez de sortir, qui est un guide pour aider ceux qui ont eu un accident routier. Parce que quand on a un accident, parfois, voilà, on est face à forcément le choc, etc., etc., hein, puis face à des démarches qui peuvent être très complexes.
7: C'est ça. Alors, on a sorti un dispositif qui s'appelle le code de la sortie de route parce qu'on a fait un constat simple, en fait. C'est que après un accident, les victimes sont souvent livrées à elles-mêmes. Elles ne savent pas quoi faire, à qui parler, quels sont leurs droits, quelles sont les erreurs à ne pas faire. Et donc, on a voulu développer un outil qui soit un peu avant l'accident, qui soit un outil de prévention, qui éduque finalement sur ces questions-là et qui sensibilise sur les responsabilités aussi du conducteur, parce qu'on connaît les responsabilités pénales, mais souvent on se rend pas compte des complications en termes d'indemnisation si on est responsable d'un accident. Et on parlait il y a quelques minutes d'alcool ou de stupéfiants, ça peut avoir un gros impact en fait.
3: Ouais. Et quand on porte plainte aussi, parfois c'est très long et on le sait pas. Donc c'est ce que vous dites dans votre guide, voilà, que voilà, il faut être patient et qu'on sache également vers quel organisme se tourner.
7: Oui, bien sûr. Et puis on prend la question de porter plainte. Il y a beaucoup de personnes qui ne le savent pas,
3: qui ne le savent pas.
7: Et voilà, et ils ne connaissent pas le chemin non plus pour pouvoir porter plainte. Donc voilà, on a voulu réfléchir à un dispositif, un outil clair, accessible, parce que malheureusement ces informations, on peut les retrouver, mais souvent elles sont noyées dans des rubriques où on coche et puis finalement on lit pas. Et donc on n'a pas l'information.
3: Voilà. Et on peut le trouver où, ce guide, alors, Julien Thibault?
7: Et ben alors, en fait, c'est un peu plus grand qu'un guide. Hein. On peut le retrouver sur le site la sortie de route.com. Ouais, et c'est un site dédié où la première interface, c'est en fait vous inviter à faire un test. Ce test, c'est plus simplement pour vous faire voir que vous n'avez pas les réponses aux questions. Et donc, in fine, on vous invite, on invite les usagers à télécharger le code de la sortie de route pour pouvoir être mieux informés.
3: Voilà, sortiederoute.com. Merci infiniment, Julien Thibault, d'être passé nous voir, président de l'association Victimes et Citoyens. Et prudent sur la route, mes amis. Hein. Tiens, si vous êtes partis un petit peu en week-end à droite à gauche, appelez-nous 0810 055 056. Dites-nous où vous êtes, comment ça se passe. On va en parler dans un instant. Et Fabien Aymon, on parle de quoi avec toi, là?
6: L'actu web, 6 ans après le Covid-19, les internautes ont peur de l'antavirus.
3: Ah oui, l'antavirus.
6: On fait le point dans un instant, car apparemment, on ne fait plus les gestes barrières. Et ça, c'est un véritable problème.
3: Ah bah décidément, on fait plus rien. Hein. Tiens, les deux là, comme vous faites rien, on écoute quoi là?
6: Kylie Minogue.
3: Eh bah alors, lancez-moi ça correctement, voir si je vous.
6: Allez garde. Fabien, allez. Kylie. C'est parti.
3: C'est tout.
6: D'accord. Elle a commencé à chanter.
3: C'est ça ton lancement de chanson. C'est allez Kylie.
6: Allez Kylie.

0: Kylie Minogue avec The Locomotion Jingle.
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0: Je suis à Issy-La Rochelle, mes amis, à La Rochelle. Il est midi 16 à La Rochelle. Quelle heure il est à Paris ?
3: Midi 16.
0: Pareil, midi 16, très bien. Il n'y a pas de jet lag alors.
3: Non, ça va.
0: Très bien. Alors, mon cher Fabien, oui. Ça va toi?
4: Oui,
0: comment ça va la vie en ce moment? Bien,
4: très bien.
0: Fleur va bien. Fleur, c'est la chérie de Fabien. Fleur va bien. Loïs va bien. Loïs, c'est le fils. Martine va bien.
4: C'est la maman
0: de Fabien et Mo. Voilà, c'est bon, je crois qu'on a fait le tour. Comment vont les deux bagnoles polluantes?
4: Ah là là, mais non, mais je ne roule plus.
0: Mais oui, voilà.
4: Je ne roule plus avec le prix du carburant. Vous savez, je ne fais même plus le plein.
0: Non, comment tu fais? Tu siphonnes d'autres voitures.
4: Voilà, c'est ça. Voilà.
0: C'est bien,
4: si vous voulez des astuces, écoutez-nous.
0: Allez, alors, Fabien, on parle
4: parti,
0: de quoi avec
4: toute
0: toi
4: l'actu web. Et depuis quelques jours, la France a peur. Mais oui, les chaînes d'infos sont en boucle sur la nouvelle épidémie, l'antivirus. Depuis quelques jours, on entend des termes qui nous rappellent des mauvais souvenirs, comme cas contact, patient zéro, quarantaine. Non mais la psychose commence à s'installer. Les internautes ne peuvent s'empêcher de faire le lien forcément avec le Covid-19. Il y a six ans, le président prenait la parole pour annoncer ça.
5: Dès lundi et jusqu'à nouvel ordre, les crèches, les écoles, les collèges, les lycées et les universités seront fermés.
4: Bon, je sais que les étudiants vont être déçus, mais pour l'instant, les écoles restent ouvertes.
0: Oh merde.
4: Oui, désolé. Merde. Et les autorités de santé se veulent rassurantes face à l'épidémie. Bon, c'est ce qu'ils disaient aussi avec le Covid. Résultat, deux mois après, on était tous à la maison en train de fabriquer des masques avec de vieux slips. Mais un constat a été fait, non plus sérieusement, par des médecins et des experts. En fait, on a complètement oublié les gestes barrières. Par exemple, quand on est en période d'épidémie de grippe, il faut porter un masque, par exemple, dans les transports en commun. C'est important.
0: Ah oui, c'est vrai.
4: Ou pire encore, non mais ça c'est très sérieux, on ne se lave plus les mains quand on va aux toilettes.
0: Bon non.
4: Écoutez, non mais et voilà ce qui se passe pour les hommes.
6: Chez beaucoup d'hommes, se serrer la main revient à se serrer le pénis.
0: Oui.
6: Vu qu'ils ne savent pas les mains sortant des toilettes, c'est exactement ce qui se passe.
0: Vois non mais voilà, tu vois, Fabien, c'est pour ça que je te serre directement le pénis. C'est pour éviter.
4: C'est un message pour tous les hommes de France qui nous écoutent ce midi et surtout pour Nicolas. Oh. Voilà, lavez-vous les mains en sortant des toilettes. Non, j'en ai marre de serrer des pénis toute la journée. Voilà. Allez, toujours dans l'actu web de la semaine, sur Facebook, la gendarmerie de Saône-et-Loire a lancé une alerte. Attention, si vous prenez le volant dans ce département, vous pouvez croiser le chemin de chevreuils complètement ivres. C'est très sérieux. En fait, les chevreuils consomment des fruits fermentés et des bourgeons tombés au sol. Et résultat, les chevreuils sont complètement bourrachas. Il y a une vidéo là qui tourne et qui fait le buzz. En fait, on voit la pauvre bête qui zigzague au milieu d'une route. Au début, certains internautes ont cru que c'était Renault qui avait trop abusé lors de son anniversaire. Mais non, pas du tout, c'était bien un chevreuil. Et on termine par le coup de gueule de la semaine. Coup de gueule d'Emmanuel Macron. Il était au Kenya lundi au sommet Africa Forward. Et lors d'un échange, le sommet, c'est Africa Forward.
0: Ah oui.
4: Et lors d'un échange, il est monté sur scène pour réclamer le silence. La salle était trop dissipée selon lui. Écoutez, il s'est fâché tout rouge.
7: Excuse me, everybody. Hey! Hey, hey!
4: Oh, non, mais
7: I'm sorry, guys.
4: Il ne rigole pas. Suite à ce coup de gueule, les DJ français French Fuse ont décidé de faire un remix de son intervention. Écoutez.
7: Hey, hey, hey, everybody! 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Hey, hey, hey!
0: Ah, c'est pas mal.
4: Eh bien voilà, nous avons le nouveau tube de l'été. Merci au DJ French Fuse pour cette création, for sure.
0: Thank you, mon cher Fabinou.
4: Oui.
0: Thank you. Donc, on ressort
4: les masques
0: faits en slip.
4: En slip,
0: d'accord,
4: avec des vieux slips.
0: Voilà, exactement. Tu sais que moi, j'ai des slips faits avec des vieux masques.
4: Ah, et ça,
0: c'est
4: bien,
0: pas mal. Je vous le conseille.
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0: Oui, il y a Céline de Brest qui est là. Ça va, ma Céline?
8: Hello.
0: Oh, hello.
8: Coucou.
0: Comment vas-tu, ma Céline?
8: Hello.
0: Ah, elle a la forme, Céline, j'adore. Ça va, ma Céline?
8: Ouais, toi?
0: Bah, ça va très très bien. Qu'est-ce que tu fais de bois à Brest? Tu habites là-bas ou tu es en vacances?
8: Je picole un peu.
0: Ah, tu picoles? Oh. D'accord. Mais ça, c'est bien.
4: On arrive.
0: Voilà.
4: Avec un
0: chevreuil. Ça, c'est très très bien. Mais évidemment. Là, t'es sûr que t'es avec modération, là?
8: Je sais pas. Ça fait quelques années que ça dure, donc je sais pas.
4: Ah oui, quand même.
0: Bon, très bien. Très bien. Très bien, Céline. Alors, avant qu'on te perde définitivement, pourquoi tu nous appelais ce midi, ma chère Céline?
8: Pour faire coucou.
0: Ah bah c'est bien, faire coucou. Ben voilà, coucou. Coucou. Tu as commencé l'apéro tôt, il y a déjà plusieurs mois, non?
8: Plusieurs années, très bien.
0: Bon, tu fais attention.
8: J'allais voir des gens spécialisés. Oula. Pour...
0: Ah oui. Alors, tu fais attention, hein. Tu fais attention. Et Céline, tu fais attention à toi, ma Céline. Hein.
4: D'accord.
0: Voilà, tu fais attention, ma Céline, d'accord. Tu vas faire quoi cet après-midi? Tu voulais nous parler des années 80, toi, non? T'aimes bien les...
8: Mais oui, voilà.
0: Ah, t'avais... Voilà. T'aimes bien Eurythmix? Ah, moi aussi j'adore. Ah, et oui. T'as un petit peu de nostalgie des années 80 aussi ou pas?
8: Bah, je pense, ouais, parce que je suis née dans les années 70, du coup.
0: Ouais. Ouais. Donc toi.
8: C'est vivant, quoi.
0: Ouais, t'as grandi avec le son des années 80. Bah oui, voilà.
8: Ouais.
0: Qui était plus joyeux. J'ai l'impression que c'était plus joyeux, non?
4: Oui.
8: Ah oui.
0: Ah oui.
4: Bon, là, Céline, elle est joyeuse aussi, apparemment.
0: Oui. Ah oui. Donc toi, c'est Eurythmix. Toi, t'aimes bien Eurythmix. Tiens, voilà, il y a Eurythmix, là, écoute.
4: Ça met la pêche.
0: Merci Céline d'être passée nous voir. On t'embrasse fort, ma Céline. Et tu prends soin de toi, d'accord, ma chérie. Fais attention à toi.
8: Oui,
0: hein. Et voilà, tu repars avec ta sélection pour
4: 100 euros de carburant et pas autre chose.
0: Exactement. Bon, bah, pas autre chose alors.
4: Merci Nicolas. Ouais,
0: merci. Ça sert à rien d'engueuler les gens, Nicolas. Un petit peu de respect pour nos auditeurs. Merci Nicolas, merci Fabien, merci Céline, merci tout le monde. Dans un instant, on va vous présenter un invité pas banal parce qu'on aime vous présenter des invités
3: pas banaux.
0: Mais d'abord, on écoute qui, mes petits bébés?
4: On écoute Charles Doré, à Billou.
0: Charles Doré,
4: un ancien candidat de la Star Academy.
0: Brille. Tout à fait, je l'ai vu hier. Tiens, il est venu faire
4: Fort Boyard.
0: Exactement, il a une petite moustache.
4: C'est
0: l'info que je voulais vous donner.
4: Merci.
0: Écoutons ça, au revoir. Écoutons ça, vite.

0: absolument pour rien. C'était Charles Doré. Jingle, s'il vous plaît. Merci infiniment.
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0: Allez, comme promis, place à la personne pas banale du samedi. Bonjour Vincent Olivier.
3: Et bonjour.
0: Bienvenue ici, mon cher Vincent. Alors, vous avez 29 ans, vous êtes le patron et le chef du restaurant Kinko à Cap-Breton. Et il y a tout pile un mois, ici à La Rochelle, où je suis encore aujourd'hui, vous avez été sacré champion de France de quoi, mon cher Vincent ?
3: De sushi.
0: De sushi. Champion de France de sushi. Alors, expliquez-nous, voilà, vous étiez combien de participants et c'était quoi le but de cette compétition ?
3: Alors c'est sur une journée, donc il y a 15 participants sélectionnés dans toute la France. Ouais. Et pendant toute la journée, on va s'affronter sur 5 épreuves différentes. Donc ça va passer par la dégustation, ouais. Quelques plateaux de sushi sashimi et voilà, ça dure toute la journée. On est noté sur la technique, sur l'hygiène, sur l'organisation. Voilà. Et voilà.
0: Voilà, parce que ça paraît comme ça un petit peu amusant, mais c'est une affaire très sérieuse, le sushi, mon cher Vincent, hein, parce que voilà, vous avez été jugé sur la découpe du poisson, les respects des traditions que vous connaissez bien, parce que vous êtes parti en 2024 faire une formation au Japon, c'est ça ?
3: C'est ça, j'ai fait la meilleure école de sushi du monde, donc à Tokyo.
0: Voilà, la Tokyo Sushi Academy, c'est la Starac du sushi.
3: C'est ça.
0: Trop bien. Voilà, vous y avez appris quoi ?
3: Là, on apprend toutes les bases du sushi, que ça va passer par l'anatomie du poisson, comme par la découpe, les différentes techniques et puis la tradition aussi. Parce que c'est très, il y a beaucoup de codes et beaucoup de traditions dans le sushi.
0: Ouais, c'est ça, la découpe au millimètre, le riz. Alors pas n'importe quel riz, on prend pas du Uncle Ben's à la con, hein. c'est un riz particulier, c'est ça?
3: C'est ça, c'est un riz particulier. Moi, par exemple, j'utilise un riz de variété Koshigari de Niigata. Ah oui. Et après, on a des mélanges qui diffèrent de chaque chef différent. Moi, par exemple, j'utilise deux vinaigres, un vinaigre 3 ans d'âge. Après, il y a le taux de sucre et le taux de sel qui va changer entre chaque chef. Incroyable. Et chacun sa recette.
0: Ah non, mais c'est de l'art, hein. C'est de l'art. C'est très sérieux, hein. Parce que, ouais, exactement, d'orfèvre, mon cher Nico, t'as raison, parce que Vincent dit le sushi, c'est de la joaillerie. Joaillerie, à ce point-là?
3: Oui, c'est ça. Oui, parce qu'en fait, si vous voulez, il y a assez peu d'ingrédients. Donc, si on vulgarise la chose, il y a du riz, du poisson pour les différentes pièces, ou alors que du poisson. Donc, il faut que chaque pièce soit sublimée pour que ça soit une explosion de saveur en bouche et aussi un visuel travaillé et que ça soit simple, minimaliste, mais comme vous dites, de la joaillerie, donc comme une très belle bague par exemple, c'est plutôt simple dans l'idée, mais en fait c'est beaucoup de travail.
0: Ah, c'est une bonne idée. Si je me fiançais, tiens, j'offrirais un sushi plutôt qu'une bague. Ça c'est pas mal, ça va me coûter moins cher. Merci Vincent pour le truc là, ça c'est bien. Comment ça se fait que vous êtes fasciné à ce point-là par le sushi, Vincent?
3: C'est vraiment une passion que je me suis découvert par hasard. Moi, j'ai eu de la chance de découvrir ça vraiment par hasard il y a 5 ans. Et voilà où j'en suis maintenant.
0: Bravo.
3: Donc c'est assez récent pour moi.
0: Ouais. Et je crois que votre restaurant aussi est pas banal. Je crois qu'il y a que 6 places, c'est ça, non?
3: C'est ça, donc c'est Kinko Makassé, donc à Cap-Breton. Donc il y a que 6 places assises, vous êtes au comptoir, dans une ambiance intimiste, et j'essaie de qu'il y ait une poésie culinaire en fait qui s'installe pendant toute une soirée, pendant 2-3 heures.
0: Un vrai voyage culinaire qu'on fait grâce à vous, mon cher Vincent. Et bravo. Je crois que la prochaine étape, c'est les championnats d'Europe, hein. C'est ça, c'est quand?
3: Oui, c'est ça, c'est en septembre.
0: Octobre. Où ça?
3: Là, ça va être Barcelone.
0: Barcelone, très bien. Et on croise les doigts, mon cher Olivier, puis peut-être qu'on vous rappellera. Soyez bon, ne nous décevez pas, mon cher Vincent. Vincent Olivier, champion de France de sushi. Et vous pourrez donc les déguster dans son resto à Cap-Breton, Kinko, qui signifie équilibre en français. Car oui, j'ai aussi des bases de japonais. Oh,

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2: Allez, partons gaiement vers la deuxième demi-heure de votre talk show du samedi. Alors ici, c'est comme le talk show de Léa Salamé qui, à l'époque,
3: mais en bas pareil.
2: Sinon, c'est la même chose. Dans un instant, on va parler des années 80. Alors, est-ce que c'était mieux avant? Eh bien, la réponse dans un instant. Et votre tribu est là, notre enfant de la télé, Nicolas Malabeuf, qui n'était même pas conçu dans les années 80.
3: Ben loin de là.
2: Loin de là. Quel âge tu as, mon bébé, déjà?
4: Eh bien, je suis né en l'an 2000.
2: L'an 2000, tout pile. Il a 26 ans. C'est un bébé. Et notre spécialiste de web, Fabien Emo, non plus. Bah, 80 non plus, toi.
5: Non, je n'étais pas là.
2: Ah, bah voilà. Il n'y avait personne.
5: Que vous, il y avait vous.
2: Oui, mais il y avait que les meilleurs, tu vois.
5: Oui. Et c'était bien, les années 80.
2: C'était super. Ouais. C'est vrai que mais je pense qu'on va en parler dans un instant. Mais tu sais, les trucs nostalgiques, en fait, on regrette notre jeunesse. Parce que tout n'allait pas bien non plus. Mais on va en parler dans un instant. Si vous voulez en parler avec nous, d'ailleurs, vous pouvez le faire. D'abord sur le groupe Facebook, mon
5: pour
2: cher
5: nous
2: Fabien.
5: Retrouver sur Facebook, vous tapez Youpi la vie avec Willy Rovelli. Vous tombez sur notre groupe. C'est complètement gratuit. Le sondage du samedi, spécial Eurovision. Pensez-vous qu'on peut gagner cette année?
2: Alors
5: 90% de non. Aucune chance.
2: Bah, très bien.
5: Francis a écrit, bah non, c'est de la magouille. Marine, je préfère l'Eurovision Junior.
2: Ah bah oui.
5: Et Sylvain...
2: Ah oui, c'est vrai qu'on est bon.
5: Et Sylvain, lui, pas d'Eurovision. Vu le temps ce soir, c'est raclette partie.
2: Donc très
5: continue
2: bien.
5: À réagir, c'est gratuit. Le groupe Facebook, c'est Youpi la vie avec Willy Rovelli.
2: Voilà, et appelez-nous. Hein, 0810 055 056. Vous passez à tout instant. Vous êtes chez vous. Hein. C'est la plus grande émission de radio du monde parce que vous êtes tous des chroniqueurs. Tous. Donc venez, vous passez à tout instant et vous repartez, mon cher Nicolas.
4: Ils vont bel et bien tomber. C'est la carte carburant de 100 euros. Elle tombe
2: incroyable.
4: Demain.
2: Oh là merci. Là. Merci. Allez, mais d'abord, si vous n'avez pas suivi l'actu, pas de panique. L'actu vous suit. Il est temps pour moi de mettre
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2: Et on commence avec l'affaire Patrick Bruel. Après 14 témoignages d'agression, c'est maintenant 15 nouvelles personnes qui se plaignent des agissements du chanteur. On appelle ça un double album. Demandons aux femmes qui n'ont pas été agressées par Bruel de se faire connaître, on gagnera du temps. Bruel, face à ses victimes, si bah alors, on n'attend pas Matrick ? Qui a le droit qu'il chantait ? Bah, toutes celles qui ne veulent plus la fermer. Bravo à elles. Hier, c'était la journée mondiale de la famille. Un bel hommage pour fêter les 15 ans de l'affaire Xavier Dupont de Ligonnès. C'était la journée mondiale de la famille, mais également la journée mondiale des blaireaux. Ce qui revient parfois à la même chose. En une de Paris Match, Marilyn Monroe qui aurait fêté ses 100 ans. Comme la chanson de Monroe à l'Eurovision, on dirait qu'elle a 100 ans. À Lyon, le premier restaurant gastronomique pour chiens a ouvert ses portes. Ah oui, à Paris, les chiens avaient déjà leur salle de cinéma, le Grand Rex. Le réalisateur Luc Besson, visé par une plainte pour agression sexuelle, d'après la plaignante, il a le gland bleu. Festival de Cannes, pour l'instant, c'est toujours aussi chiant. Sur le tapis rouge du festival, l'actrice Demi Moore est apparue tellement maigre qu'elle est devenue Thiers Moore. Cette semaine, sur France 2, avait lieu la soirée des Molières. C'était tellement long que même la statuette a voulu se barrer. Un premier cas contact à l'antivirus transféré à l'IHU de Marseille. Oh là là, non, pas là-bas, le pauvre, il y a le professeur Raoult qui va venir pour lui enfiler une seringue de chloroquine dans le derche. À Nice, deux personnes sont mortes et 6 ont été blessées à la suite d'une fusillade liée au trafic de cocaïne dans le quartier sensible des Moulins. Finir pour de la farine au moulin, fallait y penser. Enfin, la question du jour. Est-ce qu'à Nice, les tirs de calage font pan-pan-pan, bagna?
3: Ouh.
2: Eh ben, vous avez 2 heures. Allez, heureusement, dans 229 jours, c'est fini 2026.
3: Bravo.
2: Voilà, mes amis. Oh là là.
3: Et
2: tu
3: alors
2: vois. Eh ben tu vois, oui.
4: Alors Willy, on vient d'apprendre aussi le pape Léon XIV va venir en France au mois de septembre. Ça veut dire on aura le pape et Céline Dion en même temps.
2: Oh là là. En même temps, dis donc. Oh là là, tu sais mon Nico, je te remercie d'écouter cette émission car j'en ai déjà parlé la semaine dernière de cette information.
4: Oui, mais là c'est officiel.
2: Merci.
4: Mais
2: Nico il vient, mais il écoute une autre radio. C'est assez original.
4: Le Vatican vient de parler.
2: Oui, mais toi tais-toi. Tais-toi parce que tu m'énerves et je suis pas bien. Les gens sont pas bien à cause de toi. Nicolas. Alors si vous n'êtes pas bien à cause de Nicolas, écoutez-moi. Quand je vais vous dire à vous, vous allez me faire palama papala et tu verras, ça ira beaucoup mieux. Alors vas-y, tiens, moi ce jingle. Là on n'est pas bien. Nicolas, il nous a énervé.
3: On n'est pas bien.
2: Et là, ça va beaucoup mieux.
4: Heureusement que vous êtes là, Willy.
2: Ben oui, heureusement que je suis là. Et heureusement que

0: l'incroyable Stevie Wonder et l'incroyable Paul McCartney sur votre incroyable radio ici. Jingle, allez-y.
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0: Ah, alors, je vais m'énerver.
2: Oui, voilà,
3: qu'est-ce qui se passe?
0: Là, je vais m'énerver. Je viens d'avoir Marianne, qui est au standard à la maison de la radio à Paris, qui vient de me dire, ça appelle pas trop. Qu'est-ce que c'est que cette affaire? Appelez-moi immédiatement. 0810 055 056. Je vais me fâcher, hein. Appelez tout de suite, pour ce que vous voulez. Même juste pour me dire bonjour. Ça me ferait bien plaisir. 0810 055 056. Réagissez, tiens, sur les années 80. Est-ce que vous pensez que c'était mieux avant? Je sais que parmi vous, il y a des auditeurs qui étaient vivant dans les années 80. Donc je veux vous entendre. On va en parler tout de suite. C'est la folie au cinéma avec le film Michael sur Michael Jackson. 5 millions d'entrées bientôt. Et aussi pour le film Juste une illusion du duo de réalisateurs français Nakache et Toledano. Ces deux films racontent une époque, celle des années 80. Bonjour Bertrand Dical.
4: Bonjour.
0: Bienvenue ici, mon cher Bertrand. Alors, vous êtes journaliste. Vous aviez publié en 2013 un livre qui s'appelait Les années 80 pour les nuls. Franchement, vous pourriez le ressortir, ce livre. Hein, parce que, pourquoi, à votre avis, Bertrand, il y a autant de nostalgie sur cette décennie?
4: Ah bah, il y a deux raisons. Il y a une première raison qui est démographique, chronologique, évidente. Ouais. C'est que aujourd'hui, les gens qui ont grandi dans les années 80, ouais. Eh ben, c'est les chefs. C'est eux qui dirigent les radios, c'est eux qui dirigent les télés, c'est eux qui sont les producteurs, c'est eux qui dirigent les cinémas.
0: Ben
4: oui, tout simplement. Donc, leur jeunesse, c'est ça. Et eux-mêmes, ils ont vécu à une époque où les gens qui étaient les producteurs, les directeurs de radio, ouais, les directeurs de télé, etc., etc., étaient des gens qui avaient vécu les années 60, ouais, et leur disaient, ah non, mais à côté, les gamins, là, ce que vous faites avec la Ritalin de Coco, mais vous imaginez pas que c'était Johnny.
0: Ouais. Ben,
4: voilà. C'est juste, ouais, un décalage génération. Mais il y a quelque chose de vraiment vrai, de profond, qui tient à une caractéristique des années 80. Les sociologues disent que ce sont les premières années vraiment postmodernes. Ah. Et en fait, postmoderne, ça veut dire après les modernes. Mmh. Et en fait, en Occident, en Europe en particulier, depuis des dizaines de générations, parce que là, on est en train de parler de la Révolution française, mmh, voire même du règne de Louis XIV, les jeunes sont toujours contents de faire quelque chose que n'ont pas fait les vieux et, ouais, disent ce qui est nouveau c'est bien, ce qui est vieux c'est mal. Ouais. Grosso modo, c'est ça.
0: Ouais.
4: Le rock'n'roll a été inventé comme ça. Georges, ouais, Brassens, c'est ça. Georges Brassens, c'est une révolution. Mmh. Bon, et ben, ce qui se passe dans les années 80, il y a des gens, et ceux qui ont vécu les années 80 s'en souviennent, il y a les Forbans qui se mettent, oui, soudain à jouer le rock'n'roll des années 50.
3: Oui, c'est vrai.
4: Il y a des gens qui se mettent, Matt Bianco par exemple,
0: ah oui, Matt Bianco, c'est bien,
4: qui
0: ça
4: se met à jouer de la musique des années 50, il y a tout ça. Donc on a à la fois du revival des années 50, etc., ouais, etc., le fait que le règne des années 60 est toujours puissant et des vedettes des années 60 qui ont 20 ans, 30 ans de carrière ne sont pas mises à la poubelle, parce que le Johnny, le Eddie Mitchell, ils sont toujours là,
0: ils sont toujours là,
4: les,
0: ouais,
4: gamins des années 80, mmh, on leur fait écouter la musique des années 60, mmh, en même temps qu'ils écoutent la musique des années 80. Donc, mmh, c'est vraiment les années postmodernes. C'est-à-dire que tout le monde écoute de tout. Et puis, ouais, au milieu des années 80, arrive le CD. Et le,
0: ah oui,
4: CD,
0: voilà,
4: ça veut dire des compiles, 70 minutes de musique pour le prix d'un disque.
0: Mmh.
4: Et on se retrouve avec plein de jeunes adultes, plein de gamins qui n'ont pas de vinyle. Ils n'ont que du CD. Donc, mais ils rachètent les disques des années 60 et ils achètent les nouveautés en CD.
0: Mais mon Bertrand, vous nous parlez beaucoup de culture, là, beaucoup de chansons, mais de la vie dans les années 80, enfin, tout n'allait pas bien non plus. Et là, j'ai l'impression qu'il y a un peu de fantasme en se disant c'était mieux avant. Et ce qui est marrant aussi, c'est
4: ça, hein, c'est quand même le SIDA, c'est quand, ah, même, voilà, Tchernobyl,
0: ah,
4: c'est,
0: oui,
4: quand même Bhopal,
0: ouais,
4: c'est quand même
0: le chômage,
4: la victoire de la gauche.
0: Ouais.
4: Et la défaite de la gauche, mmh, puis la défaite de la droite, puis, mmh, la défaite de la gauche, le chômage de masse.
0: Le chômage, voilà.
4: Et puis, le moment où on commence à dire, ben, le chômage, ça va pas s'arranger.
0: Mmh. Ouais.
4: La crise, maintenant, c'est le modèle. C'est-à-dire, vous foutez rien à l'école, vous êtes un glandeur, vous êtes un pochetron, vous allez taper à la porte d'une usine, vous aurez du boulot. Ben, maintenant, c'est fini. Il faut être un, mmh, trader, il faut suivre la bourse. Faut faire comme Bernard Tapie. Donc, c'est quand même des années où il y a quand même beaucoup de choses qui changent à la fois, qui sont bouleversées, à la fois, et pas toujours très gaies. Et nous, on a la nostalgie des SOS Racisme.
0: C'est ça.
4: Et en fait, s'il y a SOS Racisme, bah, c'est quand même du racisme.
0: C'est qu'il y avait du racisme, voilà. Ouais.
4: c'est quand même que c'est une société qui est quand même très très dure et très très violente encore. Et soudain, on se rend compte à quel point cette société est dure et violente.
0: Mais c'est vrai que quand on parle des années 80, et vous avez raison d'avoir démarré comme ça, c'est vrai que souvent on repense à des tubes, à des chansons, etc. Et voilà, les gens, quand ils en parlent, ils disent « Ouais, on a l'impression que c'était plus fun, c'était plus marrant, il y avait plus d'humour, les gens se prenaient moins la courge quand même, même à la télé. » Voilà, Nicolas Malabeuf, qui est fan de télé, moi qui suis un enfant de la télé, j'ai l'impression qu'on osait beaucoup plus, quoi.
4: On osait beaucoup plus, mais parce qu'on avait plus l'impression que ça osait.
0: Ouais.
4: Parce qu'il y avait combien de chaînes ?
0: Bah oui, il y en avait.
4: Eh ouais, on avait 5-6 chaînes. Ouais, on n'avait pas 45 chaînes de télé. Aujourd'hui, personne n'est capable de dire combien il y a de chaînes de télévision en France. On ne sait même plus tellement il y en a. Plus YouTube, plus les réseaux sociaux, plus TikTok. Donc évidemment, des choses qui avaient l'air d'être très osées à l'époque, un scandale comme Gainsbourg qui fait brûler un billet de banque à la télé, bon bah vous regardez TikTok, vous en avez 80 aujourd'hui, et vous avez aussi quelque chose qui est effroyable, c'est qu'on va extraordinairement loin dans l'image pornographique, la pornographie sexuelle, la pornographie de la violence. C'est-à-dire que on trouve chaque jour des dizaines de milliers de crimes innés. Donc, on a l'impression rétrospectivement que l'image était d'une innocence absolument incroyable.
0: Ouais,
4: que quand
0: ça.
4: Quelqu'un disait à la télévision, mais monsieur, vous êtes un imbécile.
0: Ouais. Oh là là, on se disait, oh là là.
4: La violence, le déchaînement, etc. Donc, on a effectivement très facilement l'idée d'un âge d'or.
0: Exactement. Bertrand, restez avec nous une petite minute encore, je vous présente Laurent. Ça va, mon Lolo ?
2: Salut, mon Willy.
0: Ça va, mon Laurent ? Tu nous appelles d'où ?
2: Je t'appelle de Normandie, là.
0: Normandie, très bien, bravo.
2: ouais.
0: Tu voulais réagir aussi sur les années 80 ?
2: Bah ouais, je suis un enfant. Moi, je suis de 74, mais voilà, j'ai vécu le début des années 80, l'adolescence, les premiers émois amoureux.
0: Ah là là.
2: La découverte de Jean-Jacques Goldman, la New Wave, etc. Et donc, pour moi, c'est les meilleures années, même encore aujourd'hui, à 52 ans. Pour moi, les années 80, c'est les meilleures années, quoi.
0: Est-ce que tu te souviens du prénom de ta première chérie ?
2: Ouais, elle s'appelait Stéphanie.
0: Eh ben tu sais, elle est là. Elle est là, Stéphanie.
2: Non, c'est Anne-Sophie, elle est de 1980.

0: journaliste. Donc voilà, est-ce que c'était mieux ou pas les années 80? Ah bah voilà, chacun. Et ce qui est marrant, c'est qu'il y a des gens qui n'étaient pas nés dans les années 80 et qui disent c'était mieux.
1: Même on est nostalgique d'une époque qu'on n'a pas vécue. Après, peut-être qu'en 2060, on sera nostalgique des années 2020.
0: Eh bien, on en reparlera en 2060.
1: Vous serez là.
2: Ah bah, sympa, Léo.
0: Toi, je vais
2: un
0: te
2: peu
0: dire.
2: De respect.
0: Toi, je vais te dire, tu seras
1: j'ai une chronique.
0: Voilà. Et bah, tu seras peut-être même pas là pour ta chronique. Ouais. Mais vas-y, dis-moi, on parle de quoi dans un instant, peut-être avec
1: et
0: toi.
1: Eh bien, on va parler de l'Eurovision. C'est la soirée télé de l'année.
0: Eh bah, ben, on verra. mais d'abord, écoutons Julien Lib. Il est là avec Autrement. Oui, mais c'est bon. Vas-y, parle encore. C'était 5 dernières secondes.
1: Eh oui, un autre finaliste de la Star Academy, voilà. Julien Lib, avec son titre Autrement.
0: Adieu, Nicolas. Adieu.
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0: revoir Julien Liv. Merci, merci
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0: Voilà, Julien Liv autrement. Alors, Nicolas.
3: Qu'est-ce qu'on fait? Il fait
0: alors,
3: sa chronique
0: écoute-moi
3: ou pas
0: bien, écoute-moi bien, mon Nicolas.
4: Chaque semaine, c'est la même chose.
0: Tu sais, mon Nicolas, il y a des moments, il faut savoir respecter le patron que je suis. Tu comprends ce que je veux te dire?
3: Oui, parce que là, il vous manque de respect.
0: On est bien d'accord,
3: ah oui,
0: Fabien. Oh, on est d'accord qu'il me manque de respect. Et que toutes les semaines, tu sais, c'est comme les enfants. Tu vois, mon Fabien, tu as un petit s'appelle Loïs. Quel âge il a, Loïs?
3: 4 ans bientôt.
0: 4 ans. Et donc là, tous les parents vont comprendre ce que je veux dire. Les enfants, ils testent, ils font des choses, puis ils voient jusqu'où ils peuvent aller, tu vois. Bah, Nicolas Malabar, il est pareil.
4: Qui aime bien, châtie bien.
0: Chaque semaine, il me teste. Vous juste voir jusqu'où je peux aller. Et bien là, tu m'as énervé, Nicolas. Ouais. Elle était vraiment bien, ta chronique sur l'Eurovision, Nicolas.
4: À vous de juger, j'ai envie de dire.
3: En plus, il ne peut pas la faire demain, parce que l'Eurovision sera passée.
4: Là, je suis embêté, là. Je ne peux pas la recycler.
0: Ah, tu peux même. C'est sûr que tu ne pourras pas la faire demain. Si tu dis non, je n'ai pas envie de les écouter aujourd'hui, tu ne pourras pas la faire demain. Eh bien, écoute, je vais te dire, tu auras travaillé pour rien, mon cher Nicolas.
4: Bon, bah, c'est comme ça.
0: Qu'est-ce que tu veux, je te dis. C'est pas ça.
4: C'est la vie, hein, c'est la vie.
0: Qu'est-ce que tu veux, c'est la vie, mon Nico.
3: Il est quand même payé s'il ne fait pas sa chronique.
0: Ah, bien sûr que non.
4: Il y a intérêt.
0: Non. Moi, je gère aussi les payes dans cette émission.
4: Qu'est-ce qu'on fait alors?
0: Rien, on ne va pas la faire, Nicolas, parce que tu m'énerves.
4: On va très bien.
0: Voilà.

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1: Allez, de retour ici,
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1: Oui. Tu t'en souviens de cette musique, mon cher Nico? T'aurais aimé faire une chronique là-dessus, hein?
3: Mon rêve.
1: Sur l'Eurovision. Ah, c'est ton rêve, hein, mon Nicolas. Allez, va. Tu vois, parce que je suis pas quelqu'un de méchant.
3: Ah.
1: Allez, vas-y, je t'écoute.
3: Vous êtes
1: fais
3: un
1: ça
3: ange.
1: Vite et bien. Et fais bien, ça vite et bien.
3: Sans commune mesure, ce soir, c'est ma soirée télé préférée, donc la 70e édition de l'Eurovision. Celle qui nous représente cette année, c'est Monroe, révélée dans l'émission Prodige. On va la soutenir avec son titre Regarde-moi. Alors pour l'instant, on est classé 9e chez les parieurs,
1: ah,
3: c'est pas dingue. Monroe a 17 ans, et alors c'est pas la première fois qu'un ado nous représente au concours. La France a même un record, celui d'avoir envoyé la plus jeune candidate de l'histoire. C'était en 89, elle avait à peine 12 ans, elle s'appelait Nathalie Pack, et elle avait terminé 8e. Mais alors sa participation avait fait des remous, et donc dès l'année suivante, le règlement avait changé. Il faut avoir désormais 16 ans révolus le jour du concours, sachant que 3 ans plus tôt, la Belgique avait remporté grâce à Sandra Kim, qui n'avait que 13 ans. Mais là, c'est parce que les managers avaient menti en prétendant qu'elle en avait 15.
1: Oula.
3: Et alors, au commentaire cette année, Stéphane Bern sera rejoint par Camille Scherf. Et alors, j'ai voulu revenir sur le présentateur qui a marqué l'Eurovision. C'était Léon Zitrone. Alors déjà, fois que la France a organisé le concours, c'était l'année suivant la victoire de Marie Myriam. Nous sommes en avril 78 au Palais des Congrès de Paris, à la présentation devant l'Europe entière, Denis Fabre, qui s'occupait de la partie en français, et donc Léon Zitrone, qui devait parler en anglais. Mais alors, tout d'un coup, il s'est mis à parler toutes les langues.
4: Mesdames, mesdemoiselles, messieurs, bonsoir. Ici Paris. Quant à la deuxième langue de l'Eurovision, l'anglais, elle vous sera présentée par l'une des personnalités les plus populaires de la télévision française. Je veux parler de Léon Zitrone.
5: Ladies and gentlemen, good evening. Mesdames et messieurs, bonsoir. Mesdames et messieurs, guten Abend. Señoras y señores, muy buenas noches. Señoras y señores, buenasera. Good evening, dames et
1: messieurs.
5: Erev tov, gvirotai, verabotai. Minadamer, oherar, gokwe.
3: Il a fait toutes les langues. Alors, Léon Zitrone et Denis Fabre, qui ne s'est pas super bien entendu. Léon ne voulait pas qu'on prenne l'ascenseur avec lui, mais Denis ne le savait pas. Il y avait eu embrouille dans l'ascenseur quand même. Et alors, une heure avant le début du direct, la fermeture éclair de la robe de Denis Fabre éclate. Elle se retrouve le dos nu, et donc en urgence, des épingles à nourrice étaient attachées. Et alors, au moment des résultats, époque oblige, la liaison n'était pas dingue. Les jurys donnaient leurs points par téléphone et la communication était compliquée entre Léon Zitrone et la Turquie.
6: Ankara, est-ce que vous êtes en mesure de me communiquer vos points, s'il vous plaît?
3: Oula.
7: Oula. Bonjour, ici Ankara. Est-ce que vous m'entendez?
6: Comment?
7: Comment vous m'entendez?
6: Je vous entends très très bien, Ankara. Je vous remercie. I'm hearing you extremely well, Ankara. Irlande, 10 points. Est-ce que je peux vous demander, Ankara, s'il vous plaît, de parler tout de même un peu moins fort?
3: Non, sympa.
6: Okay.
3: Thank
6: you.
3: Et alors, en 91, Zitrone fait son retour aux commentaires. Au moment des résultats, la Suède et la France arrivent à égalité parfaite. Sauf que Zitrone ne connaît pas le règlement dans ce cas. Il l'avoue à l'antenne et alors il toussait beaucoup.
8: J'ai cru pendant 30 secondes que nous avions partagé la première place en réalité. Au bénéfice des accessites, c'est la suédoise, mais il faut s'incliner. C'est un point de règlement dont j'avoue que je ne le connaissais pas. Je ne sais pas pour quelle raison on ne nous avait pas distribué ce point de règlement.
3: Bon, Léon le patron et le petit potin l'an dernier, 166 millions de téléspectateurs ont regardé l'Eurovision.
1: Merci mon bon Nicolas.
3: Ça valait le coup.
1: Comme je suis gentil. Non, ça ne valait pas. Jingle, je le regrette de t'avoir écouté.
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1: Allez, filons à Vienne, justement, en Autriche, retrouver notre ami que vous entendez tous les soirs entre 20h et 21h sur votre radio ici, le ponte des années 80. Ah. Bonjour, mon cher Laurent Petit-Guillaume.
10: Bonjour la France. Hello France. Hola Francia.
1: Guten Tag.
10: Buongiorno Francia.
1: Buongiorno Laurent.
10: Buongiorno, oui.
1: Alors vous êtes l'envoyé spécial de notre radio sur place donc à Vienne, car ce soir il y a l'Eurovision 70e édition. Alors c'est qui Monroe? Bah, c'est qui? Bah, elle va chanter quoi? C'est quoi?
10: Non mais dis donc, regarde-moi Monroe, gagnante de l'émission Prodige, 17 ans, voix de soprano qui mélange la pop et le lyrique, c'est sublime, c'est extraordinaire. Il y a une humeur sur scène scène formidable, de l'artistique avec des danseurs, des danseuses, un souffle qui amène le public en transe à chaque fois qu'elle est passée, parce que nous avons eu la chance de voir la répétition générale hier soir, les demi-finales, les représentations en public. Elle est sublime, elle est géniale, elle fait l'unanimité auprès des journalistes et dans la salle, je l'ai vu, le public est dingue de Monroe. Mais la concurrence est rude.
1: On y croit alors. Alors on va écouter un petit bout de Monroe, tiens, si tu veux bien, mon Lolo. Voilà, regarde, c'est Regarde-moi.
10: Oui, c'est Regarde-moi. Et Regarde-toi.
1: Celle-là dit Regarde-toi. Alors, Regarde-moi.
10: Oui, mais elle dit aussi les deux. Elle dit... Ah, bah, non, elle dit les deux.
1: Ah, donc on se regarde tous, alors très bien. Et alors,
10: c'est ça,
1: et sinon
10: c'est ça,
1: les
10: l'amour,
1: autres.
10: Ça te fout droit.
1: Ah, c'est ça.
3: En tous les sens du terme.
1: Ah, ben oui. Mon Lolo, alors à part elle, il y a qui
10: Alors en bien. En bien, c'est pour moi. Ouais. Pour moi, ça n'est pas le duo finlandais qui est vraiment le préféré, les favoris. Faut se méfier des pronostics. Hein. Attention, c'est comme les sondages, ils se plantent à chaque fois. Mais effectivement, les Finlandais, c'est un duo. Il y a une belle blonde qui joue du violon. Il y a un beau brun qui chante au milieu des flammes. Bon, c'est vrai que ça emporte un petit peu tout le monde. Ouais. Ça emporte un petit peu tout le monde. Elle s'appelle Linda. Elle a joué avec plein de gens célèbres. Elle a joué avec Céline Dion. Et lui, il s'appelle Peter Parkkonen.
1: Oui, tout
10: et
1: à
10: il
1: fait.
10: Chante Like in 18.
1: Tu veux un petit couteau? Oui, couteau.
3: Voilà, c'est ça.
1: C'est pas mal. D'accord. Les Italiens, ils sont bien, les Italiens, ou pas cette année?
10: Oh, bah, l'Italien, c'est de la variété extraordinaire. L'Italien, il s'appelle Salda Vinci. Alors lui, il a énormément de dents dans la bouche et il les montre toutes. C'est de la variété. Non, c'est de la variété italienne. Voilà, il chante bien. Il y a une belle histoire d'amour avec un mariage à la fin. Oh, c'est extraordinaire.
1: Ah là là, c'est beau,
10: non,
1: ça.
10: Mais franchement, la chanson est un tube. C'est de la variétoche, mais on adore ça.
1: Tiens,
10: moi, c'est ma
1: couture
10: préférée.
1: Ah, écoutons. Ah, Dio.
10: Sempre si.
1: D'accord, c'est bien ça. Et la Grèce, comment ils
10: Alors,
1: sont
10: Alors la Grèce, lui, il a le premier prix du plus sympathique des concurrents cette année. C'est un petit bonhomme. Il y a 6 mois encore, il chantait dans la rue. Il a mis des vidéos sur TikTok comme tout le monde. Et puis d'un seul coup, tout le monde s'est pris d'amour pour sa chanson qui est absolument entêtante. Bon, c'est pas non plus ce genre de musique que j'adore. Mais moi, je l'ai mis numéro 3, derrière l'Australienne notamment, qui est ma favorite. Et il est rigolo. Il porte un petit bonnet avec des petites oreilles. Tu auras le même l'hiver prochain, je te promets. Il va lancer la mode.
1: Merci.
10: Ça va t'aller à merveille. Oui.
1: Merci beaucoup.
10: Pour toi, ce look-là. Tu regarderas ce soir.
1: Ouais.
10: Moi, en le voyant, j'ai pensé à toi. Oui.
1: Merci. On écoute un petit extrait. Je ne sais pas comment je vais le prendre, parce que je n'ai pas encore vu sa tête. Donc, je vous dirai si je l'ai bien pris ou pas.
3: Ça, c'est la Grèce. Ça bouge.
1: Merci, mon Lolo. Qu'est-ce que tu vas faire d'ici ce soir? Alors, qu'est-ce que tu vas faire d'ici ce soir, mon Lolo?
10: Cet après-midi, je vais retrouver tous les journalistes. Non. On se retrouve tous les journalistes de tous les pays du monde et on fait la fête l'après-midi. On attend le suspense pour ce soir.
3: C'est mon Lolo, en fait.
1: Exactement. Ben, on retrouvera Laurent demain, d'accord, pour faire le point. Ok, mon Lolo, et si tu vas te promener, faire les boutiques, rapporte-moi le CD de François Feldman, les valses de Vienne, bien évidemment. Voilà, mes amis, c'est fini.
3: Oh, non, déjà. La barbichette,
1: ça va trop vite, tu vois, ça m'énerve. Merci à Ici La Rochelle pour votre accueil.
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3: Bonjour et bienvenue dans votre magazine Ma France par ici, les économies. Alors maintenant, vous le connaissez, notre objectif. Hein, chaque semaine, c'est de vous redonner du pouvoir d'achat. Aujourd'hui, on va partir en vacances ensemble. Chouette, mais quels moyens de transport, quelles assurances, quels sont les bons plans du moment? On va tout vous dire avec notre invité. Bonjour Sophie Kouane.
4: Bonjour Valère, bonjour à tous.
3: Vous êtes rédactrice en chef adjointe des hors-série de 60 millions de consommateurs. Je vous propose pour commencer de répondre à une première question de Françoise qui vit dans la Vienne.
5: Bonjour Françoise, j'habite dans la Vienne, juste à côté du Futuroscope. Alors nous, pour voyager sans galère, quand on part en vacances, en général, on prend des locations du dimanche au dimanche. On fait ça depuis très longtemps. Comme ça, il y a moins de monde sur les routes, on est tranquille et surtout, il n'y a pas les camions à doubler. On prévoit aussi un pique-nique dans la voiture, comme ça, on s'arrête où on veut parce que ce n'est pas toujours facile de trouver un endroit pour acheter à manger. Et puis comme ça, on perd moins de temps. Sinon, maintenant qu'on n'a plus d'enfants à charge, on part aussi en dehors des vacances scolaires, un grand avantage, parce qu'il y a moins de monde et on peut louer au dernier moment selon la météo, on va à tel ou tel endroit. Et puis en plus, c'est moins cher. Voilà le petit conseil du jour. Au
3: revoir. C'est vrai Françoise que ce sont des conseils, c'est pas vraiment une question, vous faites bien de le préciser. Merci en tout cas pour votre témoignage. Alors Sophie Kouane, partir le dimanche, un petit encas dans la voiture et hors vacances scolaires, là on est pas mal côté pouvoir d'achat ou pas?
4: Ah, Françoise, elle a tout bon et puis surtout elle est flexible. Et ça, la flexibilité dans les dates, c'est essentiel si on veut des bons plans pour les vacances. Évidemment, l'important c'est aussi de bien intégrer tous les coûts de ces moyens de transport quand on projette un petit peu ses vacances. Pas seulement se dire je vais prendre le train d'un point A à un point B, mais il faut se rendre jusqu'au train, il faut compter parfois les bagages quand on prend un avion, le prix du parking, le métro, et tout ça, ça vous fait votre enveloppe réelle pour le transport. C'est important parce que typiquement le coût des bagages, notamment aérien, ça alourdit fortement la note. Un bagage en soute, par exemple, c'est entre 18 et 130 euros, selon les compagnies. Donc c'est pas rien.
3: Oui, c'est vrai. Il y a beaucoup de frais cachés, c'est un peu ce que vous dites, mais on va y revenir. Sophie Kouane, vous êtes rédactrice en chef adjointe des hors-série de 60 millions de consommateurs. On va évoquer donc tous les sujets utiles pour profiter de nos vacances sans se ruiner cet été, si bien sûr on a la chance de partir, en commençant peut-être donc par le moyen de transport, justement. Comment on décide d'y aller de telle ou telle façon pour pas se ruiner justement d'un point A à un point B?
4: Alors, il y a plusieurs choses à prendre en compte. D'une part, est-ce que vous êtes seul ou en couple ou vous avez des enfants? Tout de suite, en termes de volume de bagages, ça va pas être la même chose et la quantité de bagages va peser sur le budget du transport. Prendre en compte les différents coûts annexes. Par exemple, un coût typique, les Ouigo qui sont le moyen de transport le plus économique, le tarif low cost de la SNCF, eh bien, quand vous avez des bagages supplémentaires, vous devez payer un surcoût. Ça c'est une chose à intégrer.
3: Ça veut dire que finalement, avant de décider du moyen de transport, il faut prendre le temps de comparer, c'est ça l'idéal ?
4: Oui, alors vous parlez à une journaliste de 60 millions de consommateurs, donc évidemment la comparaison des différents produits, elle est essentielle et ça vous permettra vraiment de savoir où vous allez. Je parlais tout à l'heure du Ouigo, on peut même comparer au sein de la SNCF un tarif Ouigo et un tarif sur un TGV Inouï qui est réputé être plus cher, suivant la destination et le jour où vous allez le prendre, vous n'aurez pas forcément des tarifs si avantageux que ça en Ouigo.
3: Donc premier message, prendre le temps nécessaire avant, anticiper, comparer, notamment sur les moyens de transport. Bon, on est souvent attaché à la voiture aussi en France, notamment quand on part pas trop loin, les destinations un peu stars, notamment pour l'été. D'abord, c'est la France, il y a aussi l'Espagne, l'Italie, c'est vrai qu'on peut imaginer y aller en voiture. Est-ce que c'est un bon choix budget ?
4: Alors, ça reste un bon choix de budget malgré les hausses de coûts récentes du carburant. Bon, là encore, c'est intéressant de faire des simulations, mais en particulier pour les familles, on a parlé de la question des bagages, mais la question des équipements encombrants comme la poussette, ça permet aussi d'alléger la note de ce côté-là. Bon, pour les couples et les personnes seules, là encore, on a fait des simulations, c'est nettement moins intéressant de prendre la voiture. On pourra éventuellement aller vers le covoiturage qui permet...
3: Oui, ça c'est pas mal.
4: Voilà, c'est une solution pour alléger...
3: Quand on n'est que deux dans la voiture, quand on a une place ou deux.
4: Absolument. Néanmoins, vous ferez vraiment des économies d'échelle en prenant une solution à laquelle on pense pas toujours, le car. Il faut savoir que les compagnies de car n'ont pas du tout répercuté les hausses de coûts du carburant. Et là, vous allez avoir des tarifs qui sont facilement 3 fois moins chers qu'une voiture, beaucoup moins chers que le train, avec parfois des trajets qui sont moins longs que le train. Donc, c'est une solution à envisager.
3: Et puis, on peut partir assez loin en bus. Hein. Moi, je me rappelle de mes années étudiantes, j'avais fait Avignon, Tanger, j'imaginais, en bus.
4: Ah oui, moi, j'étais allée à Prague, donc vous voyez.
3: Non, c'est vrai qu'on peut aller loin en bus. Tiens,
4: effectivement.
3: C'est un autre type intéressant. Pour réserver des billets d'avion ou de train, bon, il commence à être tard hein, pour les vacances d'été, mais est-ce qu'on peut quand même faire des bonnes affaires en dernière minute?
4: Oui, bon, faut quand même reconnaître qu'en dernière minute, c'est moins facile de faire des bonnes affaires, à moins d'être comme Françoise, votre auditrice du début, qui est flexible. C'est-à-dire, si vous êtes flexible, que vous pouvez partir en semaine sur des trains moins fréquentés, là, vous aurez des chances d'avoir encore des billets pas trop chers. En revanche, si vous partez en pleine période scolaire un samedi, remontez vos manches pour prendre des trains pas chers en dernière minute.
3: Vous savez, quand on achète des billets de train, d'avion, d'ailleurs de bus, hein, mais surtout train et avion, Sophie Kwan, on a souvent, maintenant, on nous propose des assurances annulation. Alors sans doute parce que dans ce cas-là, on peut changer d'avis, se faire rembourser, mais c'est pas très clair cette histoire-là. Est-ce qu'il faut prendre une assurance annulation? Est-ce qu'on a le droit d'annuler? Comment s'y retrouver?
4: Alors, bah évidemment, vous avez le droit d'annuler. Sur les Ouigo, l'annulation n'est pas possible. Hein. Vous ne pouvez que vous faire rembourser, échanger les billets, pardon. Mais attention, quand vous prenez une assurance annulation, c'est pas j'ai changé d'avis, je vais prendre une autre date. Le changement d'avis n'est pas couvert par l'annulation, hein, hélas. Les annulations, c'est très encadré. Décès dans votre famille, maladie impactant gravement un autre membre de la famille, un licenciement, une catastrophe naturelle. Et ça, il va falloir le prouver, notamment au niveau de la maladie, ne sont pas couverts les maladies qui se déclarent alors que vous aviez déjà une maladie chronique, par exemple. Vous avez un diabète, vous faites une hypoglycémie importante, ça c'est la conséquence d'une maladie qui existait déjà, l'assurance annulation ne fonctionnera pas non plus. Donc attention, l'assurance annulation, elle a quand même beaucoup de limites.
3: Oui, c'est ça. Faut pas la prendre comme ça, en se disant c'est bon comme ça, je suis libre, quoi. En gros, notre carte bancaire, elle peut aussi jouer le rôle d'une assurance, hein, si on a payé avec.
4: Absolument, c'est même quelque chose qu'il faut regarder avant même de partir en voyage, c'est de faire le point sur les garanties des cartes bancaires. Elles peuvent faire beaucoup de choses. Les possesseurs notamment de la carte Visa et de la carte Mastercard haut de gamme ont des garanties assez fortes. Hein. Vous pouvez vous faire rembourser 5 000 € avec la Visa, 10 000 € avec la Mastercard avec un problème d'annulation de dernière minute. Elles donnent même lieu à des indemnités si c'est le transporteur qui a annulé. C'est-à-dire récemment, on a eu des lecteurs qui se sont plaints de la compagnie Volotea qui avait annulé des vols de dernière minute. Eh bien ça, typiquement... la carte bancaire, si vous avez payé avec, peut vous couvrir. Elle peut même vous indemniser un petit peu plus en cas de perte de bagages par une compagnie aérienne.
3: Si on part à l'étranger, c'est bien d'avoir notre carte vitale européenne. Hein. J'ai découvert ça et ça permet de voir des frais éventuellement médicaux pris en charge.
4: Absolument. Alors, c'est une carte gratuite que vous demandez à votre caisse d'assurance maladie. Alors, prévoyez quand même 3 semaines de délai pour l'obtenir. Et elle est intéressante parce que dans les pays européens, elle vous permet d'être pris en charge dans les mêmes conditions que l'assuré du pays. À condition évidemment d'être soigné par un professionnel de santé du service public. Et à ce moment-là, vous paierez le même type de somme qu'en France, par exemple.
3: Et pour rester à l'étranger, il faut faire attention aussi aux forfaits téléphoniques et puis aux frais bancaires. Hein, parce que dès l'instant qu'on passe une frontière, on peut se voir appliquer une surfacturation sur ces deux outils du quotidien, le téléphone et la carte bancaire.
4: Oui, les surfacturations sont fréquentes, mais attention, il faut faire le distinguo entre la zone économique européenne, à laquelle on inclut la Norvège, l'Islande et le Liechtenstein. Dans cette zone-là, il n'y a pas de frais supplémentaires, c'est interdit au niveau des forfaits téléphoniques. Ça inclut souvent dans les forfaits le Royaume-Uni, par exemple. Mais la Serbie ou même la Suisse ne sont pas dans les forfaits. Donc attention, si vous allez dans ces pays-là, vérifiez votre couverture ou prenez une couverture supplémentaire. Pour les frais bancaires, c'est la même chose. En zone euro, vous n'aurez pas de frais bancaires supplémentaires si vous tirez de l'argent ou si vous payez avec votre carte. En revanche, dès que vous sortez de la zone euro, ça peut douiller assez fortement puisque vous allez avoir des frais fixes plus des frais au pourcentage des sommes dépensées. Donc là, une petite astuce, c'est de penser aux banques en ligne avec lesquelles il n'y a quasiment pas de frais quand on est à l'étranger.
3: Rapidement, dans votre hors-série Vacances et week-ends sans galère, vous avez comparé les modes de transport sur des destinations stars et vous évoquez souvent des prix cachés. Vous en parliez un peu tout à l'heure, vous pouvez nous rebriefer rapidement ?
4: Ah oui, alors méfiez-vous du prix d'appel de 34 euros pour un Paris-Barcelone, par exemple, hein, dans une compagnie low cost. Alors évidemment, ça fait rêver, mais il faut savoir que le bagage cabine va coûter entre 8 et 60 euros. Le bagage cabine, c'est une toute petite valise. Le bagage en soute, il coûtera entre 80 et 130 euros. Vous serez facturé si vous voulez être à côté de vos enfants ou à côté de votre mari ou de votre femme dans l'avion. Donc, vous voyez, si vous ajoutez toutes ces tous ces frais, ça va être vraiment une facture importante.
3: Quand on se déplace en voiture, c'est pas toujours facile de se garer. Alors, pourquoi ne pas louer un emplacement chez un particulier, par exemple ? Bonjour, Geoffroy de Villepin.
6: Bonjour, enchanté, merci pour votre invitation.
3: Bienvenue, vous êtes fondateur de Casa Park. Casa Park, quel service est-ce que vous proposez ?
6: Alors, casapark.fr, c'est un service qui permet à des voyageurs de se garer deux fois moins cher chez l'habitant, partout en France et dom-tom également, à proximité donc des aéroports, des gares TGV et également donc des ports où quand on a un ferry à prendre par exemple pour une île.
3: Ça veut dire que vous proposez à des particuliers de mettre à disposition un emplacement pour que d'autres particuliers y garent leur véhicule, quoi.
6: Exactement, donc ça peut être un jardin, une cour intérieure, un parking extérieur, un garage privatif. Et une fois garé, en fait, l'hôte, nous on les appelle les hôtes, hein, les particuliers qui accueillent donc des voyageurs, eh bien une fois garé, vous emmène à destination et viennent vous rechercher au retour. Deux fois moins cher que le parking.
3: Donc on est vraiment sur un emplacement où on met un véhicule et on le laisse pendant la durée du séjour. On est d'accord que c'est pas un parking où on vient trois fois par jour et qu'on utilise tout au long de la journée.
6: On le laisse tout à fait la durée de séjour. En moyenne, c'est 7 jours, mais ça peut être 3 semaines, 4 jours, un week-end. On bénéficie de cette solution casapark.fr.
3: Et cette solution, elle est plutôt valable donc quoi, dans des endroits très touristiques ? Est-ce qu'il y a des lieux en particulier où il y a à la fois besoin d'offres et de la demande ?
6: Oui, tout à fait. Alors, c'est souvent des hubs de mobilité, là où on n'arrive plus à se garer, tout simplement. Donc, ça peut être à proximité donc des aéroports comme Roissy, Beauvais, Orly, Nantes également, en Bretagne ou dans le sud de la France. Mais ça peut être aussi à proximité de certaines villes très touristiques, des plages, des stations de ski. Voilà, dès qu'il y a, en fait, si vous voulez, un bateau à prendre, un train à prendre, vous voyez, solutionner aussi la congestion. Vous savez, quand on a des bouchons, là, on sait où se garer, on sait qu'on va, on va se garer chez un autre, Casa Park.
3: Merci beaucoup, Geoffroy de Villepin. Vous êtes fondateur même de Casa Park. C'est donc casapark.fr. Merci d'avoir accepté notre invitation. Rapidement, Sophie Kouane, rédactrice en chef adjointe des hors-séries de 60 millions de consommateurs. Le logement le moins cher quand on part en vacances ?
4: Ah bah écoutez, chez l'habitant, effectivement, via soit les gîtes, soit les plateformes, ça peut être intéressant. Là encore, il faut comparer les plateformes entre elles.
3: Et le camping, c'est pas mal aussi, ça marche bien, non ?
4: Ah oui, le camping, à condition de partir en tente ou en caravane, ça peut être vraiment très peu cher. Ouais. En revanche, si vous optez pour un mobil-home, là, ça peut être beaucoup plus important comme facture.
3: Non, le vrai camping, effectivement. Le mobil-home, c'est un peu la maison.
4: Le camping avec la tente, oui, vous pouvez avoir des emplacements vraiment pas chers dans des beaux sites et même en pleine saison.
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3: En version magazine, le samedi, le thème aujourd'hui, des vacances sans se ruiner, avec Sophie Kouane, rédactrice en chef adjointe des hors-série de 60 millions de consommateurs. Il y en a un là qui vient de sortir, il est en kiosque d'ailleurs, et vous nous y parlez de tourisme, de vacances, mais avec l'œil du pro de la consommation, et donc ça nous aide à mieux choisir, mieux être guidé. Et puis on va accueillir aussi Nicolas Labat, bonjour.
7: Bonjour.
3: Vous êtes fondateur d'Anol. Qu'est-ce que c'est Anol ? Donc A-N-O-2-L-E.
7: Oui, alors anol.com, c'est le premier et le seul site qui réunit l'échange et la garde de maison. Le principe est simple, vous allez d'abord créer votre annonce, soit dans la catégorie échanger si vous souhaitez échanger une maison, un appartement, un camping-car ou un mobil-home, soit dans la catégorie garder si vous souhaitez garder des maisons, ou soit dans la catégorie « Faire garder » si vous avez besoin de faire garder votre maison ou votre appartement. Ensuite, vous allez contacter les propriétaires des annonces qui vous intéressent en utilisant la messagerie sécurisée du site. Et lorsqu'un échange ou une garde est envisagé, il ne vous reste plus qu'à compléter et valider le contrat d'échange ou de garde, toujours sur le site.
3: Là, on est d'accord que dans ce cas de figure, il n'y a pas d'échange financier entre les particuliers. Il y a peut-être un abonnement à votre plateforme et c'est tout ensuite.
7: Oui. Oui, il y a juste un abonnement donc qui est à 150 euros par an. Il permet d'accéder à toutes les fonctionnalités du site, comme la messagerie par exemple. Les échanges et les gardes sont illimités. Si vous ne réalisez pas d'échange ou de garde l'année de votre abonnement, l'année suivante est offerte.
3: Et juste une question là, vous parlez d'échange de maisons. Est-ce qu'il faut échanger les maisons en même temps ou il y a un système de points au niveau de la plateforme comme on peut le voir avec d'autres acteurs qu'on avait pu recevoir ici?
7: Oui, alors il y a un système de points, donc c'est les nuitées. Vous pouvez réaliser donc un échange non réciproque.
3: C'est ça.
7: Donc, par exemple, si un membre A souhaite aller chez B et que B n'est pas forcément disponible à cette période, il peut utiliser le système de nuitée pour accueillir A et ensuite les dépenser pour aller chez C. Donc c'est un système de points, c'est okay. Une nuitée égale une nuit pour une personne.
3: C'est hyper clair et donc c'est anol.com. Merci beaucoup Nicolas Labat pour cette présentation, c'est hyper intéressant et l'échange de maisons fait partie des solutions. L'économie collaborative d'ailleurs en général, non Sophie Kouane, fait partie des solutions pour trouver notamment un logement pas cher entre particuliers.
4: Ah bah alors l'échange de maisons c'est de plus en plus plébiscité puisqu'effectivement ça permet de faire diminuer très fortement le coût des vacances.
3: Oui.
4: Alors bon, il faut passer le cap de prêter sa maison à des inconnus. Voilà, une fois que vous avez passé ce cap-là et que vous avez retiré de vos placards les affaires pour laisser place aux affaires de vos
3: invités
4: finalement, vous pouvez effectivement réduire considérablement la facture, découvrir d'autres pays et finalement le coût, toutes les plateformes demandent un coût d'inscription, celle de Anol est dans la fourchette des 130 à 150 euros par an, ce qui est quand même un coût très modique pour un logement de vacances.
3: Moi c'est génial, moi cet été je pars en Hollande en échange de maison pendant 3 semaines, je ne serai jamais allé dans cette région et c'est ça qui est super avec l'échange de maison, c'est que ça permet de visiter des régions parfois un peu moins touristiques, voilà. Et donc vraiment l'échange de maison, je pense que c'est une vraie solution budget pour bien se loger. Alors, si vous le voulez bien, Sophie Kouane, rédactrice en chef adjointe des hors-série de 60 millions de consommateurs, avant de nous quitter, vous allez vous prêter au jeu de notre quiz, le vrai faux, pour finir avec les idées claires sur ce thème des vacances. Vrai ou faux, réserver un billet d'avion le mardi permet toujours de payer moins cher.
4: Non, c'est faux, c'est une légende urbaine.
3: C'est noté. Les assurances de carte bancaire couvrent automatiquement tous les problèmes en vacances.
4: Eh ben là, non plus, hélas, on aimerait. Hein.
3: Les compagnies low-cost facturent parfois les bagages cabine, vrai ou faux ?
4: Alors c'est faux, elle les facture toujours.
3: C'est à noter, ça fait
4: oui,
3: partie
4: le bagage cabine,
3: hein.
4: C'est le bagage qui est dans les compartiments au-dessus de vous. Le seul qui n'est pas facturé, c'est le tout petit sac que vous mettez sous le siège.
3: Ah oui, là, faut vraiment le savoir. Bon, on peut utiliser ces chèques vacances uniquement pour payer un hôtel, vrai ou faux ?
4: Bah faux, on peut l'utiliser pour plein de prestations différentes. C'est vraiment valable dans beaucoup d'endroits.
3: Vrai ou faux, en Europe, on peut utiliser son téléphone sans hors forfait dans tous les cas.
4: Alors c'est vrai, c'est un des meilleurs moyens pour. Sauf si en Europe vous considérez l'Europe géographique et que vous incluez la Suisse par exemple.
3: Et puis vrai ou faux, prendre une assurance annulation est toujours indispensable pour un billet de train ou d'avion.
4: Ben non, si vous avez une carte bancaire, ce sera vraiment inutile de prendre une assurance supplémentaire.
3: Et vous nous le disiez à juste titre, attention, il ne faut pas penser que prendre une assurance annulation qui coûte de l'argent va permettre d'annuler n'importe comment. Quoi. Il y a plein de conditions restrictives.
4: Ah, il faut toujours lire les petites notes en bas de page.
3: Merci beaucoup en tout cas pour vos éclairages. Sophie Kouane, je le rappelle,
4: merci,
3: vous êtes rédac, chef adjointe des hors-série de 60 millions de consommateurs. Je ne fais pas la liaison puisqu'il y a un H, n'est-ce pas ? Voilà, j'espère qu'en tout cas vous y voyez plus clair, vous qui nous avez écoutés. 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Alors la semaine prochaine, soyez à l'écoute, on va s'occuper de nos plantes, fleurs et potagers. Et puis j'attends vos questions par ici, les économies@radiofrance.com.
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1: 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Mais à ma connaissance, l'incroyable mystification qui s'est déroulée sur l'île de Mindanao aux Philippines et qui a divisé la communauté scientifique pendant des années n'a jamais eu d'équivalent. L'affaire commence le 8 novembre 1972, quand un hélicoptère transportant une dizaine de journalistes, dont des correspondants étrangers, se pose dans une clairière au cœur de la forêt tropicale. « Surtout, restez calmes », ordonne Manuel Elizade, un jeune fonctionnaire philippin chargé de la protection des minorités indigènes. « Quand nous serons au contact, regroupez-vous et adoptez une attitude humble et pacifique. Les Tazadés sont-ils dangereux ? S'inquiète à voix basse Dick Marwell du New York Times. En guise de réponse, Elizade désigne une trace à peine visible dans le fouillis végétal. C'est par là. Suivez-moi sans bruit. Les journalistes lui emboîtent le pas en file indienne et s'attaquent à l'ascension d'un piton rocheux. Bientôt, le cœur de Marwell s'emballe. De part et d'autre de la piste, coiffant des pieux mal équarris, des crânes humains semblent ricaner à son approche. Au bout d'une demi-heure de marche exténuante, Manuel Elizade, le fonctionnaire philippin, fait signe au groupe de stopper sa progression. Tout à coup, émergeant des feuillages, de petits hommes nus apparaissent, armés de gourdins et de lances primitives. « Ne bougez pas. Souriez-leur gentiment », enjoint Elizade au reporter éberlué. Après avoir distribué aux petits hommes des bijoux de pacotille, Elizade explique « Ces hommes sont les derniers de la planète à vivre encore à l'âge de pierre. Leurs connaissances technologiques n'ont pas évolué depuis 100 000 ans. Ils ignorent la roue, l'élevage, l'agriculture. Leur langue semble se réduire à une centaine de sons. Comme s'ils venaient de remonter le temps en une fraction de seconde, les journalistes observent intensément les êtres primitifs. Surgis d'un monde préservé, ignorant tout de l'extérieur, les Tazadés ne sont-ils pas les derniers témoins de la préhistoire? Tandis que le reporter imagine déjà les gros titres qui accompagneront les articles sensationnels qu'ils écriront dès leur retour à Manille, les Tazadés, apparemment satisfaits de leur cadeau, les invitent par geste à découvrir leur territoire. « Combien d'individus compte la tribu ?» demande un rédacteur en noircissant fébrilement un carnet de notes. « 26 », répond Elizade, « répartis en 7 groupes distincts, nichés dans des grottes à flanc de montagne. »« C'est à peine croyable !» s'exclame un photographe, tout en mitraillant un enfant occupé à trier des vers de terre de la taille d'un doigt. « Mais c'est le scoop du siècle, tu veux dire ?» enchérit un autre. Et effectivement, l'affaire fait grand bruit. Baptisée paléo-hippie par un anthropologue en mal de formule choc, les Tazadés envahissent les médias. Bientôt, le National Geographic leur consacre sa couverture et la chaîne de télévision NBC offre $50 000 à Elizade pour superviser le tournage d'un documentaire. Des scientifiques accourent de toutes parts et se posent des questions. Comment les Tazadés ont-ils survécu alors qu'une population humaine doit compter au moins 400 individus pour éviter l'inceste qui les fera disparaître progressivement? De quoi se nourrissent-ils, sachant que même les tribus les plus arriérées doivent pratiquer un embryon d'agriculture pour compléter les faibles ressources qu'offre la forêt? Les scientifiques n'ont pas le temps d'approfondir ces questions. Quelques mois plus tard, le gouvernement philippin transforme la montagne boisée des Tazadés en réserve et en interdit l'accès. L'année suivante, le président Marcos instaure la loi martiale et l'île de Mindanao se retrouve bientôt coupée du monde. Il faut attendre 1989, la chute du dictateur et la levée de l'état d'urgence pour qu'Oswar Iten, un journaliste suisse, découvre par hasard dans une vieille revue un reportage sur les Tazadés. Curieux de savoir ce qu'ils sont devenus 17 ans après le battage médiatique dont ils ont fait l'objet, Iten part à leur recherche. Quand il parvient sur les lieux, les alignements de crâne ont disparu et les grottes sont vides. Les Tazadés et leurs descendants se sont intégrés à un village de bûcherons. Ils ont troqué leur cache-sexe en écorce contre des shorts et les jeunes écoutent du rock sur des radios portables. Interrogé par le journaliste qui identifie les plus anciens sur des photos, tous nient en bloc avoir un jour fait partie d'une tribu primitive. Alors, les Tazadés ont-ils vraiment existé? Ou, à l'instigation de Manuel Elizade, ont-ils participé de leur plein gré à un énorme canular, à une mystification d'ampleur planétaire et sans doute lucrative, au cours de laquelle ils ont faim de vivre dans des grottes, de se nourrir de vers de terre et de racines et de communiquer entre eux à l'aide de grognements?

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1: Bienvenue, voici l'actualité de la semaine avec RFI, avec la Radio-Télévision Suisse, avec Radio-Canada, avec ICI et la RTBF. Et on va d'abord se pencher sur l'avenir des pensions en Suisse. Le gouvernement veut favoriser le travail après 70 ans, après 70 ans, mais sans toucher à l'âge de référence de la retraite fixé à 60 ans.

0: Parlement.
1: Sur le continent africain, nous allons revenir sur cette nouvelle épidémie de fièvre Ebola. Nicolas Sûr, elle a éclaté dans l'est de la République démocratique du Congo.
2: Oui, l'Organisation mondiale de la santé alerte sur son ampleur et sa rapidité.
1: Le Pont-Neuf à Paris, transformé en caverne, plus de 40 ans après avoir été emballé par cristaux, le plus ancien pont de la capitale française a donc les apparences d'une caverne, un autre genre d'emballage. Cette fois, c'est l'artiste JR qui signe cette œuvre éphémère. Enfin, une fois n'est pas coutume, nous irons aux États-Unis avec vous, Marie-Christine Bouillon, parce qu'un rendez-vous majeur de la télévision vient de s'arrêter. C'était l'un des talk-shows de fin de soirée les plus écoutés.
3: Il s'agit du Late Show sur le réseau CBS qui a été diffusé pour la dernière fois jeudi après 33 ans. Et décision financière ou politique, la question se pose.
1: Le gouvernement suisse ne souhaite donc pas élever l'âge de la retraite au-delà de 65 ans. Avec son projet de réforme pour les années 2030-2040, Pierre-Han, le Conseil fédéral se démarque de la tendance en Europe.
4: L'AVS, l'assurance vieillesse et survivants, pilier central de notre état social, est un objet de débat permanent car des réformes régulières cherchent à stabiliser l'édifice en l'adaptant à l'évolution démographique. Or, avec l'augmentation de l'espérance de vie, il semblerait logique d'élever l'âge de référence de la retraite comme ailleurs en Europe. Sauf que cela doit passer l'écueil de la votation populaire. Et le peuple vient de rejeter une initiative populaire qui le demandait, sans en écarter le principe à moyen ou long terme, le gouvernement. Le gouvernement renonce donc à toucher aux 65 ans pour cette réforme 2030.
1: Ouais, et alors comment stabiliser, Pierre-Han, dès lors, les finances de cette assurance vieillesse et survivants ?
4: Patronne des affaires sociales, la socialiste Elisabeth Baumschneider compte sur des incitations à travailler plus longtemps et l'âge réel où les Suisses quittent le monde du travail la rend optimiste.
5: En moyenne, c'est à 64,2 ans, donc on est très bien en comparaison européenne et ce qui est important justement, c'est ces incitatifs pour que les personnes puissent avoir un intérêt à travailler plus longtemps, mais aussi que les employeurs, les patrons jouent le jeu, soient nos alliés dans cette réforme et qu'ils maintiennent les personnes en activité ou engagent des personnes, même lorsqu'elles ont 60 ans et plus.
4: Si la gauche salue le maintien de l'âge de référence à 65 ans, la droite, par la voix de la libérale Johanna Gapani, dénonce une pseudo-réforme.
6: On a l'impression que c'est un projet ambitieux, alors que ça ne l'est pas du tout. J'ai un petit peu du mal à comprendre tout ce qui est fait autour d'une réforme qui est au final accouche d'une souris. Le Conseil fédéral confirme qu'il n'a pas conscience du défi face auquel on se trouve. On a un vrai problème au niveau du financement de la retraite. Aujourd'hui, le but de cette réforme, c'était quand même d'arriver à un équilibre financier. Et là, le Conseil fédéral est totalement à côté de la plaque.
4: La question de l'âge reviendra donc sur la table lorsque le Parlement s'emparera du projet.
1: En Belgique, les enseignants se mobilisent contre les mesures d'économie décidées par le gouvernement de la Fédération Wallonie-Bruxelles. Cette semaine, le mouvement est allé crescendo, grandissant, pour tenter d'empêcher le vote de ces mesures au Parlement, Sabine.
7: Pour les profs qui se mobilisent, c'est maintenant ou jamais. Après le vote, il sera trop tard. Ils se disent méprisés, salis. Ils dénoncent un manque de dialogue et de considération. Car depuis des mois, ce sont les mêmes revendications qu'ils avancent, comme le résume ce permanent syndical.
8: Le retrait des mesures sur le Minerval dans l'enseignement supérieur, le retrait des mesures sur la gratuité dans l'enseignement fondamental, le retrait des mesures sur l'augmentation du temps de travail dans l'enseignement secondaire, ce sont nos principales revendications.
7: À l'approche du vote au Parlement, de nombreux enseignants ont décidé de partir en grève, parfois plusieurs jours, un mouvement qui a plutôt fait tache d'huile cette semaine et qui laisse planer un doute sur le bon déroulement des examens de fin d'année. Sur ce marché où des enseignants sont venus distribuer des tracts, on est tantôt pour, tantôt contre cette mobilisation.
9: Je trouve que ce qu'on leur demande est exagéré et je pense que si on les maltraite, c'est aussi nos enfants qu'on maltraite à travers eux.
10: Moi je suis indépendant et donc c'est pas dans mon tempérament de manifester pour tout et pour rien. Je me dis que pendant qu'ils sont en rue, ben, ils ne donnent pas cours non plus. Donc il y a probablement à boire et à manger dans tout ce qu'ils font et dans tout ce qu'ils disent.
1: Voilà donc pour ces avis sur un marché. Donc alors du côté du gouvernement, Sabine, on tente de calmer le jeu.
7: Notamment concernant l'obligation pour les profs du secondaire supérieur de prester 2 heures de plus par semaine. C'est ce que dit la ministre de l'Éducation, Valérie Glatini.
11: Il n'y aura pas de perte d'emploi. On a chiffré le nombre d'enseignants qui quittent naturellement le degré secondaire supérieur chaque année. C'est à peu près 2170 équivalents temps plein. Or, la mesure coûterait 1300 équivalents temps plein. Donc, il n'y aura pas de perte d'emploi.

0: Le vote au Parlement ne devrait pas avoir lieu avant la première semaine de juin. Un impact sur l'organisation des examens n'est pas exclu, tant le fossé paraît profond entre les enseignants et le gouvernement de la Fédération Wallonie-Bruxelles.
1: Des centaines et des centaines de cas suspects et plus de 160 mortels. La fièvre hémorragique Ebola est de retour au Congo. L'épicentre de l'épidémie se trouve dans une ville minière de Mongwalou, dans la province de l'Ituri, c'est dans l'extrême nord-est du pays. Mais des cas sont désormais aussi signalés en Ouganda, au nord et au sud Kivu. Nicolas, l'OMS pense que l'épidémie a probablement débuté il y a des mois.
2: Oui, vu l'ampleur du problème, les premiers cas sont vraisemblablement bien antérieurs à ceux qui ont été officiellement documentés et qui remontent au 15 avril. Et pour ne rien arranger, des retards et des ratés se sont multipliés dans la détection. D'abord, les premiers symptômes de la souche qui circule, Bundibugyo, évoquent davantage le paludisme. Ensuite, les tests utilisés en RDC ont été conçus pour détecter la souche Zaïr qui sévit d'habitude dans le pays. Quand les premiers échantillons arrivent à Bunia, ce test se révèle négatif. Mais ces mêmes échantillons, testés à Kinshasa avec d'autres méthodes, sont positifs.
1: Ouais, et puis il y a eu aussi, Nicolas, des défaillances logistiques.
2: Oui, des prélèvements partis d'Ituri ont mis 11 jours pour arriver à Kinshasa. La chaîne du froid n'a pas été respectée, tout cela ralentit la confirmation, d'autant que les relais d'information habituels restent d'abord silencieux. Les églises, les infirmiers, les renseignements, les croyances locales ont aussi joué un rôle néfaste. Quand les premiers cas sont apparus à Mongwalou, personne ne donne l'alerte. Les familles pensent que c'est une maladie mystique et les malades ne sont pas amenés dans les centres de santé. Dès lors, le virus a circulé lors des soins, des veillées funèbres et des repas de deuil.
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1: Impossible de passer à côté à Paris, l'artiste JR, célèbre pour ses photos géantes en noir et blanc, a emballé le célèbre Pont-Neuf, plus de 40 ans après Christo. L'œuvre éphémère, la caverne du Pont-Neuf, vient d'être installée sur le pont. Le site sera accessible gratuitement pendant 3 semaines à partir du 6 juin prochain, mais pas besoin d'attendre jusque-là. Avant d'en profiter, les passants en prennent déjà plein la vue, comme l'a constaté Simon Le Baron.
4: Le plus vieux pont de Paris rougirait presque tant il est photographié, même s'il se cache sous la toile noire et blanche.
5: C'est des montagnes, on voit de la neige, on voit un glacier.
6: Là, ça me donne envie d'aller prendre mes skis et d'aller me faire une piste. C'est génial.
5: Est-ce qu'il y aurait un lien avec la fonte des glaciers? Est-ce que ça veut dire quelque chose de ce côté-là? Parce que c'est vrai que ça descend dans l'eau.
6: Moi, j'adore.
4: Voilà qui contraste en tout cas avec l'immense bâche publicitaire installée sur un bâtiment voisin.
7: Plutôt que de couvrir les immeubles en construction par des pubs pour des grandes marques de luxe, je trouve qu'il y a, il y a un vrai côté artistique, quoi.
8: Sur le style de JR, ça s'intègre bien avec les nuages ce matin, avec les éléments. C'est onirique, c'est une belle promesse pour l'été parisien.
6: Mais je ne sais pas si on peut rentrer dedans.
4: On pourra rentrer dedans, oui, du 6 au 28 juin.
6: Vous êtes à l'atelier, là?
9: Ouais.
4: Grâce, entre autres, à Patrice, métallier qui participe au chantier, pas peu fier de montrer le résultat à ses collègues.
6: Quand on commence à monter l'arche à l'intérieur, je prends des photos aussi.
9: Okay.
4: Et heureux d'avoir vu la caverne en avant-première.
6: Ah bah oui, c'est un peu le fait d'avoir le casque et puis d'avoir le badge. Hein. Voilà, un peu privilégié.
4: Et vous pouvez pas dire?
6: Ah non, je vous ne dis rien.
4: Vous pouvez nous dire si ça va être bien, juste?
6: Très bien, très joli. Voilà, et plein de surprises.
4: Et en plus, ce sera gratuit et 24 heures sur 24.
6: Allez, les petits gars, je vous laisse et je vous tiens au jus.
1: Un reportage de Simon Le Baron pour Ici Paris. On va se quitter, une fois n'est pas coutume, aux États-Unis avec vous, Marie-Christine, parce que chez vos voisins, la très populaire émission Le Late Show a quitté le petit écran cette semaine sur CBS.
10: Oui, l'animateur Stephen Colbert a présenté son dernier monologue d'ouverture jeudi au Ed Sullivan Theatre, rue Broadway, à New York. Ce type d'émission, diffusée après les bulletins de fin de soirée aux États-Unis, combine humour, variété et satire. Voici le professeur au département de communication de l'Université du Québec à Montréal, David Grondin.
11: C'était une pratique établie depuis le début de la télévision, donc qui accompagnait les gens en fin de soirée dans leur salon. C'était une pratique qui était héritée de la radio auparavant des années 30 et 40. Et donc, c'est quelque chose qui était vraiment un ralliement pour plusieurs Américains.
10: Stephen Colbert animait le Late Show depuis 11 ans.
1: Alors pourquoi la chaîne CBS a-t-elle mis fin au Late Show?
10: Le réseau assure que la décision est purement financière, mais de nombreuses voix y ont vu la main du président américain. L'animateur Stephen Colbert était dans la mire de Donald Trump pour avoir critiqué une entente hors cours de 16 millions de dollars entre la maison mère de CBS, Paramount, et Donald Trump. Le 14 juillet 2025, Stephen Colbert a dit « Je crois que ce type d'entente financière compliquée avec un élu porte un nom légal, un beau gros pot de vin ». Au même moment, Paramount attendait le feu vert de la Maison-Blanche pour une transaction majeure. De nouveau, David Grondin de l'Université du Québec à Montréal.
11: Il y a une couleur politique à cette décision-là. Clairement, ça vient dans le contexte du rachat de CBS par une entreprise proche de Donald Trump et donc les pressions qui sont faites et lui-même qui s'en est félicité rapidement.
10: Le réseau CBS et Donald Trump ont rejeté toutes allégations de corruption.
1: Oui, et c'est donc une voix critique à l'égard du président américain qui s'éteint.
10: Oui, Stephen Colbert critiquait ouvertement l'administration Trump, comme le font d'ailleurs aussi les animateurs des talk shows de fin de soirée des autres chaînes, malgré les menaces répétées du président.
1: Voilà la fin donc du Late Show aux États-Unis. Merci d'avoir été là une nouvelle fois pour l'accent des autres. Belle fin de semaine. Je vous fixe bien sûr rendez-vous dans 8 jours avec les partenaires des médias francophones publics. Très belle fin de semaine.
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1: Il y a exactement 29 ans, c'était en avril 1997, Gaëtan Roussel et ses compères de Louise Attaque nous présentaient une certaine Léa et qui revenait parmi nous ce matin ici.
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1: Bienvenue à bord pour votre début de week-end d'ici des 6 heures avec la capitainerie, Fabien à la rédaction en chef, Justin à la technique, au standard notre rayon de soleil, Oumaïma, ce matin et pour l'actualité, Valentine Letès. Bonjour Valentine.
4: Bonjour François-Xavier, bonjour à tous.
1: Et attention, ce week-end, au coup de chaud.
4: Des records de température ont déjà été battus hier et elles grimpent encore ce samedi. Les conseils des secouristes pour se baigner en toute sécurité dans une demi-heure.
1: C'est l'info du jour à 6h30.
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1: Samedi 23 mai, votre week-end démarre donc ici. Bienvenue, il est 6h. Les infos, Valentine, à la une, la victoire de Lens en Coupe de France de football.
5: On le mérite tellement, le club le mérite tellement, la région le mérite tellement. C'est exceptionnel.
6: C'est quand même mon club de cœur. Merci papa, je t'aime.
7: C'est incroyable, j'en ai pleuré. On a ravagé le Stade de France, c'est historique. Regarde, la fleur, la coupe, la fleur, on l'a, gagné.
4: Et la joie des supporters avec cette fin de saison en apothéose pour le club du Nord, vainqueur hier soir de Nice. 3-1 dans un Stade de France. Nouredine Zidane, largement acquis à la cause des Lensois.
8: C'est le seul trophée national qui manquait au palmarès du RC Lens. Une Coupe de France, beau cadeau d'anniversaire pour les 120 ans du club, que Gauthier, 19 ans, voit pour la première fois sacré.
9: C'est un moment qu'on attendait depuis si longtemps, en fait. Ça libère un peu, c'est enfin un trophée majeur. Franchement, ça fait chaud au cœur d'avoir une équipe si impliquée. On sent vraiment un lien fraternel entre l'équipe et les supporters.
8: En luttant pour le titre quasiment jusqu'au bout avec le PSG, la saison était déjà réussie pour le RC Lens, certes, mais ne pas remporter la Coupe aurait laissé un goût d'inachevé, selon le gardien Robin Risser.
10: On avait à cœur de leur offrir comme cadeau. On voulait mettre une cerise sur cette magnifique saison et avec cette coupe, je pense qu'on l'a mis.
8: Le gâteau pour la deuxième place en Ligue 1, la cerise avec la coupe et la chantilly pour l'entraîneur Pierre Sage. C'est l'émotion procurée à un public qui attendait un trophée depuis plus d'un quart de siècle.
11: Je me nourris du bonheur à la fois des joueurs et du public. Avec l'équipe, on a justement cette chance-là de pouvoir rendre les gens heureux et ça me suffit.
8: Un bonheur que toute l'équipe prolongera cet après-midi avec la parade en bus à Impérial avant la présentation de la Coupe de France sur le parvis de l'Hôtel de Ville.
4: Un titre à célébrer aussi à Montpellier ce matin avec la victoire du MHR en Challenge Cup de rugby hier face aux Irlandais de l'Ulster, 59-26. Troisième succès dans la compétition des Montpellierains. Aujourd'hui, place à la finale de la plus prestigieuse des Coupes d'Europe, la Coupe des Champions. Bordeaux joue pour conserver son titre à partir de 15h45 à Bilbao face aux Irlandais du Leinster.
1: Vous écoutez votre radio ici, il est 6h03, une question ce matin, Valentine. Qui est la mère de ces deux enfants retrouvés au bord d'une route au Portugal?
4: On en sait plus ce matin sur cette Française de 41 ans, soupçonnée de l'abandon de ses deux petits garçons de 4 et 5 ans cette semaine. Cette mère de famille, Louise Adélaïde Boinard, habite l'Alsace depuis l'année dernière seulement.
12: Elle s'appelle Marine, a 41 ans et habite à Colmar depuis peu, selon le maire de la commune. Avant, elle était à Troyes, dans l'Aube, où elle exerçait comme sexologue, un métier qu'elle pratique toujours en libéral. Elle est d'ailleurs spécialisée dans le traitement du psychotraumatisme, des troubles développés pendant l'enfance et dans l'accompagnement des hommes. Très active sur les réseaux sociaux, dont LinkedIn, la quadragénaire vante une pratique centrée sur l'écoute, le bien-être émotionnel et l'introspection. Elle a écrit, par exemple, « La douceur est la clé de toute libération traumatique ». Une professionnelle très bien noté, de nombreux avis soulignent sa bienveillance et sa sensibilité. Marine, qui ne s'était jamais fait remarquer depuis son arrivée à Colmar cet été, aucun signalement n'avait été effectué par la crèche ou l'école de ses enfants avant leur disparition. Mais son comportement a suscité des questionnements depuis son arrestation à une terrasse de café. Le porte-parole de la gendarmerie portugaise a expliqué qu'elle était distante vis-à-vis de la situation. Elle chantait d'ailleurs hier en sortant du fourgon blindé qui l'emmenait au tribunal pour être entendue.
4: Et son interrogatoire comme celui de son compagnon doivent reprendre ce matin. À Paris, deux animateurs du périscolaire sont placés en détention provisoire. Deux hommes de 52 et 44 ans soupçonnés de violences sexuelles sur une vingtaine d'enfants d'école primaire et maternelle du 7e arrondissement. Des agents municipaux de la ville de Rouen, également soupçonnés d'agression sur des enfants. Trois plaintes ont été déposées contre ces employés de crèche et du périscolaire. Ils ont été immédiatement suspendus, indique la mairie.
1: Sur le rail, Valentine, des retards en série.
4: Et des voyageurs arrivés jusque tard dans la nuit en gare de Paris-Austerlitz d'abord. Les trains au départ ont accusé jusqu'à 5h30 de retard à cause d'un bruit non identifié et entendu sur une rame de TER en région parisienne. Finalement, rien. Après plusieurs heures de vérification, le trafic est rétabli ce matin, indique la SNCF. À l'instant, quand dans le sud-est, une rupture d'alimentation électrique a entraîné plusieurs heures de retard sur tous les trains entre Montpellier, Nîmes, Avignon, Marseille et Paris hier. La patience des voyageurs mise aussi à l'épreuve de la chaleur. Avec déjà hier, Guillaume Fariol, des records de température pour un mois de mai et ce temps exceptionnel.
0: Météo France publie sur les réseaux sociaux une photo satellite de notre pays. Pas un nuage, ciel totalement dégagé. L'illustration parfaite de ce dôme de chaleur coincé sur la France qui fait grimper le thermomètre à des valeurs inédites pour un mois de mai. Record mensuel battu hier à Saint-Brieuc ou Dinard en Bretagne, plus de 29 degrés. À La Roche-sur-Yon en Vendée ou au Château d'Oléron en Charente-Maritime, plus de 32. D'autres records vont tomber dans les prochains jours, en particulier en début de semaine prochaine au pic de ce coup de chaud particulièrement précoce. La barre des 35 degrés pourrait même être franchie jusqu'en Bretagne, exceptionnelle pour la saison. Une alerte orange canicule semble exclue à ce stade, mais certains départements pourraient basculer en vigilance jaune. Et ça, ce serait une première pour un mois de mai.
4: Un soleil omniprésent, de quoi illuminer la croisette pour la clôture du Festival de Cannes ce soir. On en connaîtra le vainqueur de la Palme d'Or de cette 79e édition.
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4: Et la météo, François-Xavier, on le disait, c'est un avant-goût de l'été.
1: Bah oui, c'est ça, Valentine, des conditions en effet très agréables, vous l'évoquiez, pour l'ensemble de nos régions, jugez plutôt. Alors attention tout de même en ce début de journée à quelques brumes matinales sur le secteur de la Haute-Marne et la Bourgogne. Quelques nuages bas également du côté du littoral vendéen, mais déjà partout ailleurs, un anticyclone bien présent et qui nous donne ce bel ensoleillement. Pour cet après-midi, plein feu, le soleil s'impose un petit peu partout avec une sensation, vous le disiez, Valentine, le test de météo est estival. Vos températures particulièrement douces et légèrement au-dessus des normales de saison, avec ce matin 21 degrés pour Biarritz, nous avons 22 à Aix-en-Provence, 24 pour Chalon-sur-Saône et Bonifacio, 25 degrés du côté de Montauban et Amiens, 27 à La Rochelle en après-midi, des valeurs comprises entre 25 et 31 degrés, la maximale pour Pau, où vous êtes accueillis avec plaisir à tout moment sur votre radio locale. 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
1: On a pu l'entendre dans un épisode de plusieurs séries télé populaires type Malcolm ou encore Stranger Things, et cette très jolie chanson d'amour restera avant toute chose l'un des plus grands succès du groupe suédois ABBA, numéro 1 en 1976 dans de nombreux pays, dont la France. Fernando, faut bien se le dire, est éternel, et le voici ce matin sur votre radio ici.

0: sur votre radio. Ici vos titres favoris toute la journée, y compris pour le réveil. À l'instant, Abba et Fernando.
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0: Valentine, on peut avoir tendance à confondre transpiration et perte de graisse, mais transpirer, ça ne veut pas forcément dire maigrir.
3: Effectivement, l'essentiel, c'est de brûler de l'énergie tout en gardant un corps solide. Et pour ça, une suggestion: mixer cardio et renforcement musculaire.
0: Et ce combo cardio-renfo vous est détaillé par notre coach sportif, évidemment, Nordinatab. C'est à 6h15, on prend avec lui 2 minutes pour être en forme. Et puis, à retrouver ce soir en prime sur France 2, non pas un divertissement, mais un épisode de la saison 4 de Capitaine Marlowe. Au casting de cet épisode breton, intitulé à contre-courant, Romane Boringer, Olivier de Benoît et David Hallyday. C'est la surprise. Alors, comment le chanteur a-t-il été approché par la réalisatrice José Dayan, confidence au micro de Patrice Gascoin dans vos coulisses télé à 6h20. Côté musique, nous avons de Pointer Sisters pour vous ce matin. Une dynamique favorisée par ce titre, I'm so excited, à écouter ici avant les infos de 6h30. Pour le moment, il est 6h12, partageons ensemble une actu de vos territoires qui nous est rapportée par nos collègues d'ici Touraine et qui nous dresse le portrait de Frédéric à jouer les tours en Indre-et-Loire. Cette infirmière de métier a décidé, Valentine, de soigner et d'héberger des pigeons blessés chez elle.
3: Ah, c'est pas les patients habituels.
0: Non, effectivement, ça change un peu. Frédéric qui anime d'ailleurs en parallèle la page Facebook qui s'appelle Cœur de Pigeon et qui rassemble en fait aujourd'hui pas moins de 3500 passionnés.
3: D'accord. Alors, comment lui est venue l'idée?
0: Écoutez, c'est après avoir secouru un volatile qui était en détresse sur la route qu'elle a créé ce fameux réseau social pigeonesque, de sorte de lutter contre les préjugés et d'organiser le soin des oiseaux. Ils ont l'air d'aller mieux.
3: Oui. Ça fait beaucoup de colocs à plumes, quand même.
0: Ouais, ça fait du monde, effectivement. Mais c'est sympa, en même temps, non?
3: Il y en a beaucoup à Paris, déjà.
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0: Point de foot, mais la Corse ce soir à l'Orange Vélodrome. L'île de Beauté prend ses quartiers à Marseille avec votre radio ici, puisque Patrick Fiori et Corsu Mezzu Mezzu réunissent ce samedi pour un concert exceptionnel. Tenez-vous bien, Santa, Benabar, Julien Clerc et Francis Cabrel. Le voici justement en version corse, bien sûr, pour sa petite Marie, aux côtés de l'ensemble vocal Affiletta, Cara Mariuccia, une nouveauté de votre radio ici à 6h13.
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0: retrouver sur le troisième album de Corsou, Mezzu Mezzu, Affiletta et Francis Cabrel sur votre radio ici pour cette reprise de Petite Marie nommée Calamari Yuccia. Pour vous, de petits gestes au service d'une très grande vitalité en compagnie de notre coach Nordine Attab. Bonjour Nordine.
1: Bonjour.
0: Aujourd'hui, vous répondez à une question que l'on se pose fréquemment. Le cardio est-il la meilleure solution pour perdre du poids ?
1: On associe souvent perte de poids avec transpiration. Mais transpirer, ce n'est pas forcément perdre du gras. Ce qui compte, c'est de dépenser de l'énergie tout en gardant un corps actif et solide. Et pour ça, le secret, c'est de mélanger les efforts. Pas uniquement du cardio, mais aussi effectuer du renforcement musculaire. On débute avec un exercice durant lequel on va croiser deux sollicitations, le squat et les montées de genoux. Et pour ça, on débute debout, les bras le long du corps, les pieds légèrement écartés. Et à partir de là, on effectue un mouvement de squat, c'est-à-dire on inspire en fléchissant les jambes, et ensuite je pousse sur mes jambes pour me redresser. Et en fin de mouvement, je monte le genou droit vers la poitrine, je repose le pied, puis le genou gauche. Et vous pouvez effectuer 3 séries de 12 répétitions. Et grâce à cette combinaison d'exercices, vous allez solliciter notamment les jambes, mais aussi renforcer le système cardiovasculaire et la coordination.
0: Donc Nordine, on combine plusieurs exercices en même temps.
1: Exactement. Plus un exercice mobilise de muscles, plus il demande d'énergie. Et ça, c'est très intéressant quand on cherche à perdre du poids. On continue avec un deuxième exercice durant lequel vous êtes debout, les bras le long du corps, les pieds légèrement écartés. À partir de là, vous fléchissez les jambes afin de poser les mains par terre. Ça y est ? Vous y êtes. Et ensuite, vous avancez vos mains afin de terminer le mouvement en position de gainage de face, en position de planche, bien aligné, bien parallèle au sol. On appuie sur les mains, bras tendus. Et enfin, vous ramenez un genou vers la poitrine en levant le pied, par exemple la jambe droite. Vous reposez le pied droit et vous effectuez le même mouvement de l'autre côté, de la jambe gauche. Vous revenez enfin en position de départ en vous redressant et en protégeant le dos. Vous pouvez effectuer 4 séries de 10 répétitions. Pour terminer, pensez à miser sur le travail cardiovasculaire, mais également sur le renforcement musculaire. Parce que la perte de poids, ce n'est pas une séance magique, c'est une accumulation de petits efforts qui font la différence. Allez, à vous de jouer.
0: Merci beaucoup Nordine Attab. 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Il est 6h19, vous écoutez ici, on vous souhaite un début de week-end très agréable avec une femme like you parfaitement mise en valeur par le chanteur Camaro.

0: On vous accueille avec grand plaisir de bon matin sur votre radio ici. Beau réveil au son de Camaro, c'était Femme Like You.
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0: 6h22 avec celui qui a son multipass pour entrer dans vos chaînes de télé préférées. Bonjour Patrice Gascoin.
2: Bonjour François-Xavier, bonjour à tous.
0: Pour les coulisses télé de ce samedi, Patrice, une programmation plutôt singulière. France 2 brouille les pistes ce soir. Pas de divertissement en prime time, mais à la place, un épisode de la série Capitaine Marlowe.
2: Ce soir, David Hallyday a une déclaration à faire. Enfin, plutôt son personnage dans Capitaine Marlowe. Il a un truc à vous dire.
3: Bon ben, je n'avais pas forcément prévu d'annoncer aujourd'hui. Mais bon, manifestement, j'ai pas le choix. Voilà. Carla et moi allons nous marier.
2: Alors, je vous cache pas que la nouvelle va en surprendre quelques-uns. Dans l'enquête de Capitaine Marlowe, ce soir sur France 2, David Hallyday incarne Grégoire, un grand reporter exilé sur une île bretonne. Ce Grégoire reçoit ses anciens amis de lycée pour un week-end de retrouvailles. Mais effectivement, lorsqu'il leur présente sa jeune et jolie fiancée, l'ambiance se tend. Et malheureusement, le lendemain, un de ses amis meurt dans une explosion. Je laisse à Marlowe, Corinne Maziro, le soin de découvrir sous vos yeux ce soir le coupable. En attendant, j'ai voulu savoir pourquoi José Dayan, créatrice et réalisatrice de Marlowe, a-t-elle pensé à vous, David Hallyday, pour ce personnage de Grégoire?
3: Ça, il faudrait lui demander, je ne peux pas répondre à sa place. En tout cas, tout ce que je peux dire, c'est qu'il y a 2 ans déjà, elle m'avait sollicité pour un Marlowe, et je ne pouvais pas parce que j'étais en tournée. Je pensais qu'elle allait oublier, et en fait, non.
2: José n'oublie jamais.
3: C'est ça, oui, on apprend à la connaître. J'étais très surpris qu'elle repense à moi 2 ans après. J'ai lu le scénario, il m'a bien plu. Je me suis dit, allez, on y va. Ça a été un très beau déclencheur que de bosser avec elle. J'ai découvert d'abord quelqu'un d'extraordinaire humainement, qui sait ce qu'elle veut. Je me suis senti totalement en confiance. Bon, elle bosse très très vite. Et donc le casting était top. Donc j'ai vraiment pris beaucoup beaucoup plaisir au point de me dire, ça serait vraiment génial de remettre le pied à l'étrier une nouvelle fois, puis de continuer quelque part à faire sur un beau projet comme ça, why not.
2: Moi je suis sûr que ça va donner des idées à certains de proposer à David Hallyday d'être héros de série.
3: Mais pourquoi pas, si c'est un rôle de composition et puis c'est quelqu'un totalement différent de moi, pourquoi pas. Oui, non, mais c'est très amusant de tourner. Et je trouve que c'est pas complètement antinomique avec mon métier à moi. Il y a vraiment des similitudes entre la musique, la scène, en tout cas le live, et puis un plateau de cinéma.
2: Les coulisses de ce premier rôle pour David Hallyday à voir ce soir sur France 2 dans Capitaine Marlowe. Quant à moi, Capitaine Gascoin, je reviens demain avec de nouvelles coulisses télé.
0: Eh oui, mes respects mon capitaine, à demain en effet 6h20, 6h25 sur votre radio ici, dans moins de 5 minutes. C'est le retour de l'info avec vous Valentine Letesse, l'actu française et internationale résumée en 90 secondes. Et puis à 6h32 dans l'info du jour, Valentine, attention aux différences de température.
4: Oui, quand maman vous apprenait à vous mouiller la nuque avant de vous baigner, ce n'était pas pour rien. Les secouristes confirment le risque d'hydrocution existe. Reportage dans 6 minutes.
0: Dans l'intervalle, c'est la musique des Pointer Sisters avec Tonic, grâce au classique I'm So Excited et votre horoscope signe par signe préparé par Catherine Viguier sur votre radio ici. Bienvenue.

0: Votre radio ici qui vous fait danser de bon matin. I'm so excited, the Pointer Sisters, pour le démarrage de votre week-end à 6h28. Bonjour Catherine Viguier.
1: Bonjour François-Xavier.
0: Avec vous l'horoscope du samedi 23 mai 2026. Catherine, avec vous, on détaille une tendance.
1: Celle du soleil aux Gémeaux pour nos 12 signes. Bélier, donc une bonne nouvelle, le soleil et Mercure en signe ami, vous brillez, vous communiquez. Taureau, il s'agit de votre trésorerie et vous allez négocier de manière habile. Gémeaux, vous êtes la vedette du zodiaque, mis en valeur, profitez-en. Cancer, Vénus vous rend séduisant et cette séduction vient surtout de votre bel intérieur. Lion, période agréable, vous avez des alliés utiles car il faut vous battre au sujet de votre travail. Vierge, tout ce que vous pensez, écrivez-le, retenez-le, vous avez des idées de génie. Balance, en vous évadant, vous vous videz la tête et ça se passe bien mieux ensuite. Scorpion, vous analysez, vous sublimez vos émotions en aimant fort ou en vous racontant. Cher Sagittaire, tout ce qui a trait au partenariat vous intéresse, restez en éveil. Capricorne, malgré des succès bien mérités, faites une place à votre santé, c'est important. Verseau, vous êtes plus léger, moins angoissé et c'est bien mieux en cas de difficulté. Poisson, vous aurez sans doute le sourire et on sera heureux de vous trouver sur notre chemin. Et pour nous tous, à défaut de croire en l'autre, eh bien croyons déjà en nous.
0: Oui, ce sera déjà un excellent début, effectivement. Merci Catherine Viguier, horoscope qui est à retrouver en intégralité sur l'application ICI. Merci de nous rester fidèles. Très beau week-end, vous écoutez ICI. Il est 6h30, toute l'actualité en France et dans le monde. Place aux 90 secondes, c'est avec vous, Valentine Lottès.
2: Déjà des records de température battus hier. Il n'a jamais fait aussi chaud pour un mois de mai à Saint-Brieuc, Dinard, La Roche-sur-Yon ou encore en Charente-Maritime avec 32,5 degrés relevés à Château-d'Oléron par Météo France. Son interrogatoire reprendra ce matin au Portugal. On n'en sait plus sur la Française soupçonnée de l'abandon de ses deux enfants au bord d'une route. Une psychomotricienne, sexologue de 41 ans, récemment installée en Alsace. Son compagnon, arrêté avec elle, est un ancien gendarme de 55 ans, adepte des théories du complot. Soupçonné d'agression sexuelle sur une vingtaine d'enfants, deux animateurs du périscolaire à Paris sont placés en détention provisoire. Deux hommes de 52 et 44 ans intervenant dans des écoles primaires et maternelles du 7e arrondissement. Le trafic des trains rétabli ce matin, indique la SNCF, après de très gros retards hier soir en gare d'Austerlitz à Paris, à cause d'un son étrange entendu à bord d'une rame TER en région parisienne. Tout le trafic a été suspendu pour rechercher l'origine du bruit, sans succès. Enfin, après trois échecs en finale, le Racing Club de Lens s'offre son premier titre en Coupe de France de football. Vainqueur en finale hier soir de Nice, 3-1, dans un stade de France largement acquis à la cause des nordistes. Des sculptures, peintures, œuvres d'art et moments de l'histoire de nuit. C'est la nuit européenne des musées ce soir. Ils sont 1300 en France à ouvrir leurs portes gratuitement.
0: 6h32, l'info du jour, Valentine, avec les précautions à prendre pour se rafraîchir ce week-end.
2: On se mouille la nuque, les bras et le visage avant de plonger pour échapper à ces températures records en ce week-end de Pentecôte. Message des secouristes, Marius Delaunay, vu la différence de température entre la plage et à l'intérieur de l'eau.
3: Au Sable d'Olonne, par exemple, une dizaine de nageurs sauveteurs seront postés sur la grande plage et le secteur de Tanchette, hein, les zones de baignade les plus fréquentées de la commune.
4: On a une température d'eau qui est effectivement assez fraîche, puisque avec des vents d'est, on est aux alentours de 14, 15, peut-être 16 degrés.
3: Loïc Potier est le responsable des plages des Sables. Il va forcément redoubler de vigilance ce week-end.
4: C'est l'avant-saison, c'est les premiers beaux jours du coup de la période d'avant-saison. On en profite pour rappeler de bien regarder la couleur du drapeau, d'aller prendre conseil auprès des nageurs sauveteurs.
3: Pour éviter les chocs thermiques et la fameuse hydrocution, ça peut aller du mal de crâne jusqu'à l'arrêt cardiaque pour les cas les plus rares et les plus extrêmes. Il faut donc rappeler les gestes simples pour Yann Le Biavant, médecin-chef adjoint chez les pompiers de Vendée.
5: Avant de se baigner, il faut éviter de rester longtemps en plein soleil, plutôt boire régulièrement de l'eau. Hein. Et quand on va rentrer dans l'eau, il ne faut jamais plonger brutalement après avoir eu très chaud. Il faut plutôt rentrer progressivement, commencer par se mouiller la nuque, les bras, le visage, le thorax. Enfin, des méthodes que nos grands-mères nous ont apprises et qui sont toujours valables.
3: Et les secouristes recommandent également de redoubler de prudence pour les plus fragiles, les enfants, bien sûr, et les personnes les plus âgées.
2: Voilà, on ne se rafraîchit pas n'importe comment et pas n'importe où non plus. Les voies navigables de France rappellent les dangers de la baignade sauvage dans les fleuves, canaux et rivières, notamment à cause de la la présence d'écluses et de ponts.
0: Merci beaucoup Valentine, retour de l'info à 7h sur votre radio ici. La météo justement, parlons-en ensemble à 6h34, météo de ce samedi 23 mai, c'est donc un avant-goût d'été, des conditions très agréables pour l'ensemble de nos régions, jugées plus tôt. Attention tout de même en ce début de journée, hein, quelques brumes matinales sur le secteur de la Haute-Marne notamment et la Bourgogne, quelques nuages bas également du côté du littoral vendéen, mais déjà partout ailleurs, un anticyclone bien présent qui nous donne ce bel ensoleillement. Et puis pour cet après-midi, plein feu, le soleil s'impose un petit peu partout avec une sensation de météo estivale. Vos valeurs particulièrement douces et donc légèrement au-dessus des normales de saison, avec ce matin 21 degrés pour Hendaye, 22 à Hyères, 24 du côté de Tours et Porto Vecchio, 25 pour Albi et Béthune, 27 à Libourne, et en après-midi, des valeurs comprises entre 25 et 31 degrés, la maximale pour Orthez. Vous êtes accueillis avec plaisir, bien sûr, à tout moment sur votre radio locale. 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
0: En 1975, la France découvrait un certain William Scheller. C'était avec le titre Rock and Dollars, et fort de ce premier succès, et bien quelques mois plus tard, le chanteur renouvelait l'expérience avec le Carnet à Spirale, autre classique à réécouter ce matin sur votre radio ici. Bon week-end avec nous.

0: On vous espère en pleine forme ce samedi matin. Votre radio ici est pour vous accueillir le carnet à spirale feuilleté par William Scheller.
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0: Je sais que vous le savez, mais on vous le rappelle quand même avec Valentine. 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
3: Tout à fait.
0: 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Également avant 7h, pour la musique de votre week-end, vous pourrez compter sur Laura Branigan. Qui arrive.
3: Elle n'était pas réveillée.
0: Non.
3: Bah... Il est encore très tôt. Hein.
0: Bah 6h38, la pauvre, en même temps. Hein. Mais elle est bien là. Inoubliable self-control, c'est à suivre sur votre radio ici. 6h38, donc, la nouvelle mode des lunettes connectées d'envie numérique, vie privée. Ce matin, Valentine Letesse, on parle des risques de cette nouvelle technologie pour nos données.
3: Et par rapport au smartphone, une nouvelle étape a été franchie. Les lunettes connectées sont invisibles, ou presque, hormis une petite LED qui s'allume sur la monture lorsqu'elles enregistrent du son ou de l'image. Ces lunettes permettent notamment de filmer en toute discrétion. Et c'est bien le problème, explique la CNIL, la Commission Nationale de l'Informatique et des Libertés. Avec ce type de monture, facile de s'introduire dans un lieu où la prise d'image et de son est interdite sans attirer l'attention. Et contrairement à un téléphone portable que l'on doit sortir, tenir, orienter, les lunettes filment tout ce que l'on regarde, même pas besoin d'appuyer sur un bouton. Le modèle commercialisé par le groupe Meta, propriétaire d'Instagram et de Facebook, est relié à un système d'intelligence artificielle.
0: Okay.
3: Il suffit de dire « Hey, Meta, prends une photo pour capturer en image la scène et les personnes face à vous. »
0: Mais leur utilisation, elle est bien encadrée par la loi, Valentine ?
3: Toute atteinte à la vie privée avec enregistrement ou transmission de paroles ou d'images est punie d'un an de prison et de 45 000 euros d'amende. Peu importe l'appareil utilisé, il n'y a pas de législation spécifique. Mmh. Mais les lunettes connectées soulèvent des enjeux encore plus grands. Êtes-vous prêt à considérer tous vos amis, vos voisins, vos collègues ou n'importe qui croisés dans la rue comme une caméra mobile ? Vu le succès du modèle de Meta, 7 millions d'exemplaires vendus l'année dernière. La question est de savoir dans quelle société nous souhaitons vivre. Les technologies émergentes sont justement au menu cette année du G7, des autorités de protection des données,
0: okay,
3: soit les équivalents de notre CNIL pour chacune des 7 grandes puissances mondiales.
0: Et pour en savoir plus sur les objets connectés et les risques qu'ils représentent pour vos données, rendez-vous sur ici.fr, page vie numérique, vie privée, votre chronique qui revient demain à 6h38 avec Valentine Letesse, bien sûr, sur votre radio ici.
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0: 6h41, très beau réveil avec votre radio ici. On espère que vos valises sont bouclées. Bah oui, pour un voyage dans le temps organisé par Stéphane Bern et précisément ce matin au temps de la mondialisation du savon.
4: Le savon de Marseille a des odeurs de Provence, d'huile d'olive et de lavande. Et pourtant, il vient de bien plus loin. Alep, en Syrie. Au Moyen-Âge, les chevaliers partis en croisade en Orient ramènent des reliques, des épices. C'étaient les souvenirs duty-free, mais version médiévale. Et à Alep, en Syrie, ils découvrent aussi l'art de la savonnerie. C'est là qu'est fabriqué le plus vieux savon du monde depuis l'Antiquité. Conçu à base d'huile d'olive et de baies de laurier, ces pains de savon sont lentement cuits dans des chaudrons, puis séchés. Un produit raffiné et parfumé qui surprend les guerriers venus d'Occident, plus habitués à briller sur les champs de bataille que sous la douche. Ils rapportent la recette avec eux en Provence en l'adaptant à la mode locale. On garde l'huile d'olive abondante dans les campagnes et on abandonne le laurier. Rapidement, les ateliers prospèrent à Marseille et Louis XIV réglemente sa fabrication. Ne peuvent être utilisées que des huiles pures et sans mélange de graisse, sous peine de confiscation des marchandises. En clair, pas question de savonner le roi avec du gras de canard. Et voilà que grâce à la qualité de sa production, Marseille devient la capitale du savon.
5: C'est Marseille, bébé !
4: À la fin du XVIIe siècle, on en produit 20 000 tonnes par an, qui se vendent en portions de 5 à 20 kg. De quoi bien se frotter derrière les oreilles. C'est ainsi qu'une invention orientale est devenue un symbole provençal. La prochaine fois que vous vous lavez avec un cube de savon de Marseille, vous pourrez chanter sous la douche « Tout, tout pour ma Syrie, ma Syrie ».
0: Ah, magnifique. Merci mon cher Stéphane Paul Naberne. Voyage dans le temps, le best-of à suivre également demain à 6h43. En attendant de retrouver vos inédits, bien sûr, de retour dès lundi sur votre radio ici. Ce sera juste avant les infos de 8h. En ce qui nous concerne, il est 6h43. C'est à la une de Femme Actuelle cette semaine, Valentine.
3: Les éco-recharges valent-elles le coup ? Côté fabricant, on prétend qu'elles sont plus économiques mais moins polluantes. Mm-hmm. Mais les associations de consommateurs, elle reste réservée.
0: Tentons donc de démêler le vrai du faux avec la rédactrice en chef de Femme Actuelle, Sabrina Nadjar, avec nous dans 3 minutes, le temps d'écouter la musique de Jérémy Frérot. Vous écoutez Adieu, ici.

0: 6h46, votre radio ici vous souhaite un très joli réveil du samedi à l'écoute de Jérémy Frérot, venu vous interpréter à Lieu.
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0: Les éco-recharges valent-elles le coup? C'est le sujet qui est traité cette semaine dans ce dossier à la une de Femmes Actuelles. Et nous en discutons bien sûr avec Sabrina Nadjar, la rédactrice en chef. Bonjour Sabrina.
3: Bonjour François-Xavier.
0: Alors Sabrina, tout d'abord, est-ce que vous pouvez peut-être nous rappeler ce qu'on appelle des éco-recharges?
3: Alors vous savez, ce sont ces petits sachets, ces petites poche qui remplace un emballage qui est habituellement extrêmement résistant. Je ne sais pas si vous voyez ce que je veux dire. Les emballages, par exemple, de lessive. Alors, ce sont des emballages qui sont faciles à utiliser, à ouvrir, à fermer, pour verser, prélever. Ils sont remplacés donc par un emballage un peu plus sommaire. En général, c'est un espèce de sachet avec un système d'ouverture très simple,
0: d'accord,
3: et qui est beaucoup plus léger. Et le but, c'est de transférer le produit qui est dedans dans le fameux emballage d'origine plus durable dans le temps.
0: Alors, est-ce que c'est vraiment économique?
3: Sur le papier, pour tout vous dire, ça en a l'air. On se dit que c'est un emballage plus léger, qu'il n'y a pas de fioritures, qu'il est donc plus facile à fabriquer et en plus moins lourd à transporter. Mais en pratique, c'est moins simple. Des enquêtes sur le terrain montrent que une fois la promotion passée pour donner envie aux acheteurs, certaines recharges de gel douche ou d'assouplissant, par exemple, sont plus chères au litre que la bouteille prête à l'emploi. Donc c'est vraiment un comble. Et la raison de ce comble, c'est en fait parce que l'outil de production n'est pas toujours adapté aux éco-recharges, ou que les quantités vendues sont insuffisantes pour faire baisser les prix. Donc finalement, c'est totalement contre-productif.
0: Côté écologique, est-ce que ces éco-recharges permettent vraiment de réduire l'impact sur l'environnement, Sabrina?
3: Alors, réduire le plastique, bien sûr, c'est positif. Mais l'impact global sur l'environnement dépend de la fabrication, du transport, de la concentration en éléments actifs, du produit, et puis savoir si aussi il est recyclable ou pas. Bon, si la recharge est une simple poche plastique fine, normalement, elle mobilise moins de matières premières qu'un flacon d'origine. En fait, on réduit de 10 à 20, voire 30 % la consommation de plastique pour un usage donné. Voilà, bon, c'est important, mais soyons honnêtes, on la ramène quand même pas à zéro.
0: Oui, c'est déjà un effort
3: de faire.
0: Mais peut
3: mieux faire quand même.
0: Exactement. Merci beaucoup, Sabrina. Je rappelle que ce dossier, les éco-recharges valent-elles le coup, est à la une de Femmes Actuelles cette semaine. Merci, Sabrina Nadjar.
3: Merci à vous.
0: Je rappelle que vous êtes la rédactrice en chef de Femmes Actuelles, le magazine disponible pour ce nouveau numéro This Weekend chez tous les marchands de journaux. Ici, votre radio. Merci de nous avoir choisi. Vous croisez ce matin Laura Branigan avec ce magistral Self-Control. Tout va bien.

0: avec Laura Branigan pour Self Control sur votre radio ici. Merci beaucoup de nous rester fidèles en ce début de week-end de Pentecôte avec les Ronettes qui viennent faire un petit tour par chez nous également. C'est sympa ça, Valentine?
1: On adore Be My Baby.
0: Eh oui.

0: Merci, c'est aussi votre radio du week-end avec The Ronettes ce matin pour vous faire chanter sur Be My Baby. Il est 6h55, on prend la direction ce matin des Pyrénées-Orientales. Nous sommes tout près de Collioure à Saint-Genis-des-Fontaines. Nous y retrouvons Jean-Paul. Bonjour Jean-Paul.
1: Bonjour Jean-Paul.
2: Bonjour François-Xavier et Evelyne.
0: Alors Valentine, mais c'est presque Valentine, pareil.
1: J'aime bien Evelyne. Non, j'aime bien.
0: Jean-Paul, on est ravis de vous accueillir avec Emeline/Valentine. Dites-nous, quel est votre message ?
2: Alors, mon message, c'est surtout de passer un bon week-end, de profiter de ce beau temps.
0: C'est vrai.
2: Surtout. Et puis, qu'est la paix pour moi, ce serait bien aussi.
1: La paix ?
2: Ouais, qu'est la paix. Écoutez, on entend beaucoup de problèmes en ce moment.
0: Ah oui, bon. Ça c'est certain. Vous avez raison. On va faire en sorte, en tout cas, que les choses s'apaisent, nous, à notre niveau. Dites-nous, Jean-Paul, il paraît qu'il y a une activité un peu insolite ce week-end. Enfin, insolite pour nous, en tout cas.
2: Ce week-end, c'est la fête de la nature dans le département. Et si vous voulez, là, on va une randonnée pour voir un petit peu tout ce qui est reptile dans la région.
1: Jean-Paul, j'ai une question vraiment. C'est Evelyne qui vous parle.
2: Oui.
1: Pourquoi aller chercher des serpents ? Quelle idée ?
2: Mais c'est ma curiosité, parce que je vais vous dire honnêtement, j'en ai peur.
0: Ah ! Donc c'est pour...
1: Donc vous aimez vous faire peur.
2: j'aime me faire peur, en effet, parce que...
0: Est-ce que vous voulez...
2: Il y en a beaucoup par ici.
0: Ah on imagine bien. Est-ce que vous voulez qu'on vous inscrive à Fort Boyard aussi avec Valentine ? Pour se faire peur, c'est pas mal aussi.
2: Je regarde. Hein, je suis fidèle de Fort Boyard. Mais j'aime bien les regarder, mais j'irai pas dans la cage.
0: Bon, en tout cas, vous saluez les serpents de notre part avec Evelyne/Valentine. Et on vous embrasse bien fort, mon cher Jean-Paul. On vous envoie le poste radio directement à la maison. Il est totalement inoffensif, mais il vous permet de rester connecté à votre radio. Ça, c'est chouette.
2: Ah écoutez, c'est très gentil. Et puis écoutez, moi, pour celui-là, je suis un fidèle de votre radio. Je trouve ça tellement sympa que quand je suis levé, en général, j'appuie sur mon poste pour vous écouter.
0: Eh bien, merci beaucoup de nous rester fidèles, Jean-Paul. On vous dit à très très vite. Merci beaucoup. Et à 6h57, pour le meilleur de sa revue de presse décalée, et surtout pour nous mettre les points sur les i, il est arrivé, c'est Willy Rovelli, bien sûr. Bonjour.
3: Bonjour, bonjour. Et on commence avec l'affaire Patrick Bruel qui n'en finit pas. Une masseuse porte plainte contre le chanteur qui lui aurait demandé avec insistance qu'elle lui fasse des massages au niveau de l'anus. Oh. Ouais, là pour lui, ça sent vraiment la merde. Et pour Bruel, 2026 risque d'être un anus horribilis, mais avec un seul N. C'était dit, rendez-vous dans 10 plaintes. Le film Michael sur Michael Jackson cartonne au cinéma avec 5 millions de spectateurs en 3 semaines. Un film pourtant interdit aux moins de 13 ans. Pas pour les empêcher de voir le film, hein, mais pour dissuader les pédophiles d'y aller. Voilà, un film à voir en 3D, 3 doigts. Le comédien Michael Culkin qui a vu Michael a dit qu'il l'avait beaucoup touché. Pas le film. Hein. Plus de 1700 personnes confinées dans un paquebot à Bordeaux après un décès lié à une gastro-entérite. Le gastro le plus connu jusqu'ici à Bordeaux, c'était Philippe Etchebest. Apparemment, on s'est bien chié sur ce bateau. Hein. Le comédien Michael Youn, que l'on voit actuellement dans l'émission Mask Singer sur TF1, victime d'un homejacking par 3 hommes cagoulés. Bon, bah là, il savait qu'il était caché sous les masques. Hein. C'est voleur. Voilà, bah là, c'était facile. En même temps, il y a quelques années, ils chantaient Fouta cagoule, fouta cagoule. Bah voilà, ils ont foutu leur cagoule. Hein. Épidémie d'antavirus, explosion des ventes de masques en France. Patrick Bruel veut déjà pas mettre un slip pendant ses massages, alors un masque. À Livourne, en Italie, les propriétaires de chiens encourent 500 euros d'amende s'ils ne nettoient pas son urine. Pise aussi devrait faire pareil, parce qu'il y en a marre que les chiens pissent partout. Bonne nouvelle, pour lutter contre les déserts médicaux, le gouvernement envisage de fournir gratuitement un dromadaire à tous les patients. L'écrivaine Aurélie Valogne rachète la maison de Jane Birkin dans le Finistère. Vu l'hygiène de Serge Gainsbourg, Jane Birkin c'était surtout une ex-fan des cystites. Enfin, la question du jour. Si on boit la bouteille un soda orange suspect, est-ce qu'on peut choper un fantavirus ? Vous avez 2 heures. Allez, passez un bon samedi et à tout à l'heure midi.
0: Pas mal le coup du fantavirus, on aime beaucoup. Willy Rovelli qui vient déjeuner chez vous, c'est tout à l'heure évidemment sur votre radio ici. Valentine, merci beaucoup de m'avoir accompagné. On vous retrouve à 7h30.
1: Avec plaisir François-Xavier, à tout à l'heure pour l'info en 90 secondes.
0: Et tout de suite au micro d'ici matin dans votre région, c'est parti.
4: Bienvenue sur votre radio ici La Rochelle, Luc Elch avec vous, mais je suis pas tout seul pour vous réveiller ce matin. Julien en face de moi à la réalisation. Laurie qui répond à vos appels aussi au standard ce matin, 05 46 50 67 68. Et puis un deuxième Julien, il y a beaucoup de Julien ce matin, Julien Fleury.
5: Bonjour.
4: Bonjour avec Luc. Plaisir. Bonjour Julien, tout le monde. Vous êtes en forme ?
5: Ouais, super.
4: Bah si vous êtes en forme, ça tombe bien, on va commencer par le journal.
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4: Vous écoutez ici La Rochelle, excellent début de matinée, il est 7h. Le journal avec vous, Julien Fleury.
6: On est en train de battre des records de chaleur pour un mois de mai. C'est déjà fait hier à La Rochelle. 32,8 relevés au plus chaud de l'après-midi. Le précédent record à La Rochelle datait de 2002, effacé pour quelques dixièmes de degrés. Record battu également hier sur l'île d'Oléron. 31,3 relevés à Chassiron, à la pointe de l'île. C'est du jamais vu, tenez-vous bien, depuis 1917. Et ce n'est sans doute pas terminé. On attend un pic pour cette vague de chaleur. Entre demain et mercredi, on refera le point avec vous, Luc, à la fin de ce journal.
4: Grosse chaleur également dans les terres, hein, même si les records ne sont pas encore tombés.
6: Oui, 32,8 tout de même, relevé hier à Segonzac, record départemental à Saint-Thierry-Aix, près d'Angoulême. Les week-ends se suivent, mais ne se ressemblent pas. La semaine dernière, notre reporter Pierre Marsat grelottait sur les bords du plan d'eau de Saint-Thierry-Aix. Changement d'ambiance hier après-midi en plein cagnard.
7: Avant même le week-end proprement dit, il y avait beaucoup de monde au plan d'eau de Saint-Thierry-Aix. Plusieurs groupes d'enfants venus des écoles d'Angoulême avaient le droit à une initiation à la voile avec des petits bateaux. Valentin Loiseau est éducateur sportif à l'école de voile de Saint-Thierry-Aix.
8: Là, on profite du beau temps. Il nous manque un peu de vent, comme il fait chaud. On accueille toutes les écoles qui sont sur Angoulême. Le but, c'est qu'ils découvrent un sport qu'ils n'ont pas l'habitude de pratiquer.
7: Moins sportif peut-être que la navigation en plein soleil. Ils étaient nombreux à venir prendre l'air sous les arbres. C'est le cas d'Hélène qui s'est installée pour déjeuner à l'écart de l'agitation.
9: C'est le renouveau. Un gros décalage. De température entre les deux week-ends. Petite question aussi à se poser par rapport à ce qui se passe aussi dans le monde.
7: Jean-Christophe est pêcheur. Jusque-là, depuis l'ouverture, c'est pas vraiment la joie. Le poisson ne répond pas à l'appel. Un effet du changement climatique sans doute et des variations de température depuis plusieurs semaines.
10: Là, les poissons n'étaient pas actifs. Changement de temps peut-être, je ne sais pas. C'est qu'on a eu l'été il y a déjà 2 mois. On avait les mêmes températures qu'aujourd'hui quasiment.
7: À la buvette du plan d'eau, les glaces de la Pentecôte ont remplacé les boissons chaudes de l'Ascension. Et sur la plage, ce sont les premiers bains de soleil et dans l'eau jusqu'aux chevilles ou un peu plus. Comme Sophie qui vient là régulièrement depuis qu'elle est toute petite.
11: Oui, ça va, elle est bonne. Du coup, on se baigne en mai. Hein. Là, il fait de plus en plus chaud, donc oui, ça va.
7: Le plan d'eau tourne déjà comme en été avec 2 mois d'avance. Le terrain de volley est prêt, les parcours en VTT sont nettoyés. Des spectacles en soirée sont prévus jusqu'au mois d'août.
6: Pierre Marsat ici, La Rochelle en Charente. Et puis, vous le savez, avec ce soleil combiné au long week-end de Pentecôte, il y a du monde sur les routes. Ça se poursuit aujourd'hui. Certes, la journée est classée verte dans nos deux Charentes, mais la circulation sur l'autoroute A10 sera dense entre 11h et 15h à éviter, prévient Bison Futé. Une grave collision entre deux voitures hier après-midi sur la départementale 739 entre Tonnet-Boutonne et Saint-Jean-d'Angély en Charente-Maritime. Il était environ 16h30 sur la commune de Chantemerle-sur-la-Soie. Le choc a fait 5 blessés, dont 2 graves, 2 victimes transportées vers le CHU de Poitiers par des hélicoptères Dragon 17 et Hélice-Mur 86. Une vingtaine de pompiers ont été engagés sur l'accident. La départementale a dû être coupée le temps de cette intervention. Le scandale du périscolaire à Paris. 2 animateurs ont été écroués hier, soupçonnés de violences sexuelles au sein de l'école Saint-Dominique dans le 7e arrondissement. Les 2 hommes sont âgés de 44 et 52 ans. Une 3e animatrice a été placée sous le statut plus favorable de témoin assisté, conséquence d'une information judiciaire ouverte hier. Elle porte, selon le parquet, sur des faits à caractère sexuel commis sur une 20aine d'enfants. Les familles font part d'une immense colère et dénoncent les défaillances dans la chaîne d'alerte.
4: La fin d'une belle épopée pour les basketteurs du Stade Rochelet.
6: Ouais, épuisés, diminués par les blessures, les Rochelais se sont inclinés hier soir dans leur salle face à Chalon-Reims. Lourde défaite 69 à 90 dans ce match d'accession au play-off d'Elite 2. Rupella, qui s'était pourtant imposé par 2 fois contre cette équipe de Chalon-Reims lors de la phase régulière du championnat, mais avec plusieurs joueurs clés à l'infirmerie, comme le capitaine Gaëtan Clerc, le coach de La Rochelle, tente de prendre les choses avec philosophie.
12: J'aime pas parler des blessés parce que c'est toujours trouver des excuses, mais on était quand même avec une équipe diminuée quoi. Vous savez que j'aimais bien les comparaisons et je vais vous en faire une dernière avant la saison. À soir, on avait un concert, c'était nous le groupe. Notre chanteur, il était pas là, donc on a mis le guitariste au chant et puis le bassiste à la guitare et ainsi de suite, on a bougé les mouvements. Bon, on a fait le concert quand même, hein. Quelques fois avec quelques fausses notes, mais j'ai bien aimé quand même le concert qu'on a donné aux gens. Donc voilà, je suis triste parce que j'aime pas les dernières. J'aime vraiment pas les dernières. On méritait peut-être de jouer avec un peu plus de joueurs et puis de finir un petit peu mieux. Mais malgré tout, je vais pas retenir que ce match-là. Je vais pas retenir ce résultat. J'ai envie de retenir la belle saison qu'on fait. Très très belle saison. J'aurais voulu mettre sur le bracket tête des quarts de finale de play-off, le Stade Rochelet et le logo du Stade Rochelet, c'est ce que je regrette vraiment, mais on peut être fier malgré tout de la saison qu'on a donnée. Moi, j'ai vécu une très très belle année, voilà.
6: Germain Castano, le coach de La Rochelle avec Gérald Paris. C'est donc c'est Chalon Reims qui prendra la route du Béarn, attendu lundi soir sur le parquet de Pau Lacortès pour les quarts de finale des playoffs d'Elite 2. À La Rochelle, une page se tourne avec plusieurs fins de carrière, notamment celle de Jérôme Sanchez. On l'entendra dans notre journal de 8h. En foot, la logique du sport a été respectée. Hier soir au Stade de France, le numéro 2 du championnat de Ligue 1, Lens, sacré champion de France pour la première fois dans l'histoire de ce club. Victoire 3-1 face à Nice. Des Niçois qui n'ont pas démérité, menaçant presque jusqu'à la fin, de quoi gagner de la confiance en vue de la bataille pour le maintien.
4: C'était il y a 60 ans, tout pile, un certain Jacques Demy posait ses caméras à Rochefort.
6: Oui, début du tournage d'un film culte, encore adulé de nos jours, Les Demoiselles de Rochefort, avec Catherine Deneuve et Françoise d'Orléac. Un anniversaire que la mairie de Rochefort ne veut pas laisser passer. Ce sera dans une semaine, durant tout un week-end. Festivité présentée hier, et vous y étiez, Thomas Noiseux.
13: Vous avez forcément reconnu cette mélodie de Michel Legrand. C'est sur cet air que la ville va danser tout un week-end et cela commencera sur un des monuments emblématiques du tournage, explique Caroline Campodarve, première adjointe en charge de la culture.
14: On démarre au transbordeur comme le début du film. Tout est gratuit, donc c'est festif. C'est joyeux, ça va être un moment de détente, il y aura de la musique, il y aura à voir.
13: Au programme, concerts, spectacles et expositions qui animeront le cœur de ville, la mairie souhaite inclure les Rochefortais à cette grande fête.
14: On a travaillé comme d'habitude avec les acteurs locaux, le conservatoire de musique et de danse qui a monté cette année des cours de comédie musicale. Il y aura un temps de musique et de danse avec eux.
15: On invite aussi les Rochefortais et tous les participants à jouer le jeu et à s'habiller.
14: Oui, les commerçants aussi, s'ils le souhaitent, hein. Voilà. Ça va être rose et jaune, hein, cette année. Hein.
13: Explication de David Baudin, directeur des affaires culturelles de la ville.
15: Le dress code est soit s'inscrive dans l'univers acidulé du film de Jacques Demy.
13: La mairie a également recueilli des témoignages de jeunes Rochefortais qui à l'époque étaient figurants. Gérard Gibault se souvient.
16: J'avais 12 ans. Moi j'ai participé à cette grande kermesse qui est donnée à la fin. Ça a été tout simplement un bénévolat. On a dit voilà, il y a une kermesse, viens qui veut. Et à l'entrée, on nous distribuait des chapeaux, des confettis.
13: Des festivités sont prévues sur 2 ans. En 2027, Rochefort fêtera cette fois-ci les 60 ans de la sortie du film.
17: Nous sommes deux sœurs jumelles, nées sous le signe des jumelles.
6: Voilà pour ce reportage de Thomas Noiseux pour ici La Rochelle. Le programme complet est à retrouver sur notre site internet. Et si vous avez envie d'expérience originale, profitez d'une nuit au musée, les nuits européennes des musées. C'est plus d'une centaine de sites de nos deux Charentes qui prévoient d'accueillir des visiteurs en nocturne ce soir. Et en plus, c'est gratuit. Exemple à Angoulême avec le musée de la BD ou encore le musée archéologique et historique. Même chose à La Rochelle pour le muséum d'histoire naturelle, le musée du Nouveau Monde et le musée maritime.
4: Enfin, un point sur la météo. Alors, on a quelques petits nuages au réveil ce matin, mais ils vont vite disparaître, hein, ces nuages, puisqu'on va avoir un beau soleil du matin au soir. Au niveau des températures, pour le moment, il fait entre 17 et 21 degrés. Vous avez 17 degrés à Confolens, à Aigre aussi, 18 degrés à Angoulême, 19 degrés à Cognac, à Sainte, à Saint-Jean-d'Angély, 20 degrés à Rochefort. Et puis, la maximale, c'est 21 degrés, hein, à La Rochelle. Dans l'après-midi, ces températures vont vraiment être encore plus élevées. On sera entre 33 et 35 degrés, donc bien au-dessus des valeurs de saison. Donc, peut-être idéal pour vous, Julien, pour aller faire un petit tour à vélo par exemple.
6: En tout cas, il faut se protéger du soleil, ça c'est sûr. Et moi, à l'heure chaude, je suis plutôt à faire la sieste.
4: Bon, bah voilà, une sieste pour Julien Fleury. Merci beaucoup, à tout à l'heure.
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4: Vous êtes encore enfoui au fond de votre lit, mais ça va pas durer très très longtemps. Voici le titre idéal pour un réveil dynamique sans contrefaçon, Mylène Farmer.

0: Mylène Farmer sans contrefaçon, 7h13 sur Ici La Rochelle.
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0: Et vous êtes peut-être déjà sur le pont, hein. Vous êtes artisan, commerçant, livreur, chauffeur, on pense très très fort à vous. Mais si vous êtes au fond du lit, on est aussi avec vous, hein. Ne vous inquiétez pas. Ici La Rochelle, c'est toute l'actu dans les deux Charentes, c'est de la bonne musique aussi. Hein. Dans quelques instants, le nouveau titre de Christophe Maé, La Lune. Et puis plein de bons plans testés et approuvés par Chloé Bidet notamment. Aujourd'hui, Chloé Bidet a lu pour nous un roman de Benjamin Lévesque, Les Nouveaux Barons. Et elle nous donnera son verdict dans 15 petites minutes.
3: Maintenant,
0: et puis nous sommes le samedi 23 mai, l'occasion donc de souhaiter un très joyeux anniversaire à celui qui sublime les valses de Vienne comme personne, François Fellman, qui souffle ses 68 bougies aujourd'hui.
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0: Vous avez envie de convivialité, vous avez envie de partage, et si vous organisez une fête des voisins dans votre quartier, à Sainte, c'est tout à fait possible, hein, la ville vous accompagne dans toutes vos démarches. Et d'ailleurs, si vous souhaitez occuper l'espace public, trottoir, rue, place, une autorisation officielle est obligatoire. Pour ça, vous pouvez en faire la demande en remplissant le formulaire sur le site de la ville, ville-sainte.fr.
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0: Une expression, l'origine d'un mot, Jérôme Prodhomme sort ses vieux livres pour nous donner l'origine de nos expressions. Aujourd'hui, une expression équine.
6: Oh, dis donc, belle bête, hein.
7: Ouais, ouais, ouais, il envoie du bois, mon Médor.
6: C'est pas un cheval?
7: Bah si, c'est mon cheval, Médor.
6: Non mais attendez, Médor, c'est un nom de chien, ça.
7: Bah, attendez, mais je vous demande, bah... moi. C'est mon cheval, je l'appelle comme je le veux.
6: Oui.
7: Bah, il s'appelle Médor, voilà, c'est comme ça. Mais c'est dingue, ça, quand même. Oh, bah... Puis là, c'est mon canari.
6: Oui.
7: Mon canari s'appelle Minou.
6: Et c'est pas un nom de chat, ça?
7: C'est Minou et c'est comme ça.
6: Vous savez quoi? On va faire pourquoi on dit monter sur ses grands chevaux. L'expression est très ancienne puisqu'au Moyen-Âge, les chevaliers montent sur leurs grands chevaux quand vient le combat. Et ces grands chevaux sont spécialement dédiés à la bataille et l'homme qui est dessus, il part au combat, il crie, il hurle, il faut pas le chercher. Au XVIIe siècle, à la cour de Lunéville en Lorraine, des descendants de ces preux chevaliers avaient l'habitude de rehausser leurs souliers de talons d'or pour marquer le coup et être plus haut que les autres en rappelant que leurs ancêtres dominaient le combat autrefois. Comme ils étaient prétentieux, susceptibles sur leur droit de naissance et qu'ils avaient sale caractère, leur titre officiel de grands chevaux de Lorraine a fini par faire naître l'expression pour parler de quelqu'un qui s'énerve vite, fort, pour une raison petite et qui vous méprise même quand il vous parle.
7: Eh ben, c'est sûr que chauve comme vous êtes, hein. Mmh. Vous risquez pas de monter sur vos grands cheveux, vous.
6: Bon,
7: hein.
6: Ben, vous voyez, moi, là, je reste zen. Je monte sur rien du tout. Même pas sur mes grands chevaux. Rien.
7: Ouais, ah ouais, ouais.
6: Bon, bref, voilà pourquoi on dit monter sur ses grands chevaux, alors qu'on ne sait plus vraiment pourquoi. Encore que vous, maintenant, vous savez.
0: Merci beaucoup, Jérôme Prodhomme. 7h16, on se réveille en douceur avec Christophe Maé et son nouveau titre La Lune, extrait de l'album Fête foraine.

0: Christophe Mahé qui sera en concert au Parc des Sports de Cognac pour la fête du Cognac. Ce sera le 24 juillet prochain. Et le week-end, on part aussi à l'aventure avec Fabien Lecourt. Chaque semaine, hein, Fabien, micro à la main, part découvrir une commune de nos Deux-Charentes. C'est votre émission Vivre ici dans les Deux-Charentes. Et ce matin, cap sur l'île d'Oléron, où Aurélie Delair, ostréicultrice, nous explique justement comment elle trie les huîtres. Extrait.
1: On les regarde une par une d'abord. Il y a un tri visuel qui est effectué par Jérôme et moi-même. Tu vois, ici, par exemple, il y a une huître qui est collée à une autre. Donc ça, en fait, il faut les enlever. On ne laisse pas les huîtres comme ça, on ne les vend pas comme ça. Ou alors t'as des huîtres qui ont une forme un peu bizarre, donc on les met dans un casier à part. Celles qui sont parfaites, hop, je les mets devant moi. Et ensuite c'est ma super machine, ma calibreuse, qui va s'occuper de les trier en fonction du poids.
2: C'est génial ça.
1: Oui, c'est super. Avant ils triaient tout à la main, donc ça mettait forcément beaucoup plus de temps.
2: D'accord. Donc là tu sais à peu près comment t'y prendre, t'as le coup de main quoi.
1: On n'a pas le choix que de le prendre. Hein. Moi c'est pas le poste que je préfère, c'est hyper statique quand même. C'est très redondant, mais bon, il faut le faire.
2: Pourquoi tu tapes avec le couteau? Je comprends pas.
1: Eh ben, c'est pour décoller les huîtres entre elles, en fait. Alors, ça fait un peu de bruit. Et quand elles sont bien collées, eh ben voilà, j'essaye de faire comme je peux. Je suis pas la meilleure à ça.
2: Elle s'appelle comment, cette machine?
1: C'est une calibreuse.
2: Une calibreuse. Et là, ça va durer combien de temps, alors?
1: Là, on en a pour une bonne heure à trier ce qu'on a ramené.
2: Ah, une araignée, non?
1: Un petit crabe qui se balade.
2: C'est un petit crabe. Bon, alors, Jérôme, comment ça se passe?
3: Alors là, on les met dans chaque carré et chaque carré tombe dans un godet. Voilà, il en faut une par carré et après ça tombe dans un godet et c'est pesé directement suivant leur calibre.
2: D'accord.
3: Leur poids.
2: Là, tu sais à peu près combien d'huîtres tu es en train de trier là? On t'ouvre une matinée
3: Là, je pense qu'on va être sur du 300-400 kilos à peu près.
1: Entre le moment où les huîtres vont se coller sur nos collecteurs, qu'on va aller récupérer en mer et pouvoir les vendre, on dit qu'on a en moyenne entre 40 et 50 manipulations. Entre en fait quand on doit dédoubler les poches, quand on doit aller les virer, quand ensuite là on les ramène pour les trier, on va les passer en clair et puis après pour les vendre.
2: Et après il faut aussi les manger.
1: Oui, aussi.
2: Et c'est ce qu'on fera tout à l'heure, on va déguster tous ensemble et puis vous allez aussi m'apprendre finalement aussi à ouvrir les huîtres.
1: On va t'expliquer, tu vas vite prendre le coup de main, tu vas voir.
0: On va voir si Fabien a pris le coup de main. Un reportage à découvrir en intégralité dès 11h. Ça s'appelle Vivre ici dans les Deux-Charentes. D'ailleurs, si vous êtes sur l'île d'Oléron, allez faire un tour à la fête au Grand Village Plage, hein, 4e édition. C'est demain toute la journée de 10h à 23h. Au programme manège, trampoline, marché gourmand et concerts.

0: Rolling Stones, Start Me Up pour un réveil énergique, 7h26 sur ICI La Rochelle.
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0: Tester, approuver, c'est votre rendez-vous quotidien sur ICI La Rochelle. Et ce samedi, Chloé Bidet, vous avez choisi un livre de Benjamin Lévesque. Alors pour la petite histoire, hein, Benjamin Lévesque a travaillé sur les Jeux Olympiques de Paris 2024 au sein du comité d'organisation. Et c'était sur l'aspect environnemental.
3: Je vais vous parler d'un roman à l'ambiance futuriste. Ça s'appelle Les Nouveaux Barons et c'est signé d'un auteur rochelais, Benjamin Lévesque. L'histoire, c'est celle d'Elio. Elle démarre en octobre 2064. Il se retrouve avec l'un de ses amis sur le toit du Stade de France à l'occasion des JO donc de 2064. L'espoir d'Elio à ce moment-là, lui, c'est de faire renaître les Jeux, qu'il continue de partager cet amour du sport et de la compétition car il est persuadé que ça peut faire le bien. Alors que son ami, lui, Nino, est plutôt dans l'extrême opposé, puisqu'il est figure d'un mouvement radical. Et pour lui, relancer le sport et les JO aurait des effets catastrophiques. Alors après ce face-à-face qui ouvre le livre, on va remonter dans le temps, comprendre un petit peu plus ce qu'il s'est passé à travers les années. On va suivre donc le parcours d'Elio de sa naissance le 11 août 2024, le jour de la cérémonie de clôture des JO 2024, et suivre ainsi son chemin et sa vie. Il y a d'ailleurs quelques références, notamment à La Rochelle et à l'île de Ré. On parle même d'Isabelle Autissier. J'ai posé la question à l'auteur Benjamin Lévesque, d'où lui était venue son inspiration et ses envies pour ce roman.
4: À la fin des Jeux, et ben j'ai eu envie de prolonger, en fait, de raconter un peu la suite. Donc c'est ça qui m'a animé, en fait, mes envies sur l'écriture de ce roman. Ben, il y en avait 3. La première, c'était de tenter de raconter un après-demain, donc un monde qui va mieux. Alors, sauf que moi, je mets une grande rupture dans le roman, et pour le coup, bah, ça va pas très bien dans le monde pendant une décennie un peu noire. Ensuite, la deuxième envie, c'était de jouer avec les Jeux, d'aller explorer leur histoire, de voir ce qui allait venir, et puis de questionner évidemment leur place. Et la troisième envie, c'était de parler des transformations, de regarder et les transformations qui viennent du côté de la technologie et du côté de l'écologie. Il y a une sorte de course un peu bizarre là. On peut dire que la technologie l'emporte largement en ce moment, mais il va falloir faire différemment sur l'écologie si on veut que ça aille mieux.
3: Les Nouveaux Barons, le roman du Rochelais, Benjamin Lévesque. La couverture est d'ailleurs aussi très sympa. Elle a été faite par Jules Naleb, un illustrateur angoumoisin. C'est à retrouver chez Hello Édition et c'est testé et approuvé par votre radio ICI La Rochelle.
0: Merci Chloé Bidet, un rendez-vous à retrouver sur ICI.fr.
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0: Bon début de matinée ce samedi 23 mai. Prochaine étape pour nous dans un instant. On va jeter un coup d'œil à la presse hebdomadaire régionale. On va retrouver Clément Vidal de l'hebdo de Charente-Maritime avec une actu vélo. L'association Vive le Vélo qui propose de nouvelles permanences pour réparer sa bicyclette. Mais pour l'heure, 7h30, le 90 secondes, toute l'actualité avec Valentine Lottesse.
5: Heureux sont les Lensois, vainqueurs de leur toute première Coupe de France de football. Le Racing Club de Lens a battu Nice hier soir en finale, 3-1. Une fin de saison en apothéose avec la qualification des nordistes en Ligue des Champions la saison prochaine. Jamais il n'a fait aussi chaud en mai à Saint-Brieuc, La Roche-sur-Yon ou encore à Dinard, où des records de chaleur ont été battus hier. Et des températures jusqu'à 35 degrés sont encore annoncées aujourd'hui par Météo France. 2 animateurs périscolaires en prison, soupçonnés de violences sexuelles sur une 20aine d'enfants à Paris, des petits, de maternelle et de primaire. C'est Ces hommes sont placés en détention provisoire. Quant à Rouen, 3 plaintes sont déposées contre des agents de crèche et de centres de loisirs, également soupçonnés d'agression sur des enfants. À la recherche de Manon Relando, disparue il y a un mois et demi près de Nantes, au moment de la fuite de son conjoint en Algérie avec leur petite fille, une grande battue citoyenne est organisée ce samedi dans l'espoir de la retrouver. Sur les rails, retour à la normale du trafic des trains ce matin, après de très gros retards hier sur le réseau de toute la France, à cause d'une panne d'alimentation près de Nîmes et d'un bruit étrange entendu à bord d'une rame dans un TER de région parisienne. La Palme d'Or, remise ce soir sur la Croisette, où la 79e édition du Festival de Cannes s'achève. Parmi les favoris, le film Minotaure et l'espagnol La Bola Negra.
0: Merci Valentine Lottès et à tout à l'heure, 8h30. Le week-end, on regarde ensemble la presse hebdomadaire régionale et ce matin, on jette un coup d'œil à l'hebdo de Charente-Maritime avec vous, Clément Vidal, bonjour.
6: Bonjour Luc.
0: Et on commence avec une actu vélo.
6: Oui, à La Rochelle, l'atelier des petits clous voit passer de plus en plus de cyclistes. Et dans son local du square Bobinec, l'association accueille des cyclistes qui viennent pour réparer leur vélo, mais aussi pour apprendre, échanger et gagner en autonomie. Derrière les clés et les chambres à air, Vive le vélo défend une autre façon de se déplacer, plus collective, plus écologique aussi. Entre nouvelles permanences, projets d'aménagement et esprit d'entraide, les bénévoles racontent un engouement pour la petite reine qui ne faiblit pas. Et si le vélo séduisait autant pour ce qu'il change dans la vie que dans les habitudes du quotidien.
0: Quelles sont les autres actus à l'honneur cette semaine?
6: On met à l'honneur les apprentis du CFA de l'Agore qui ont conçu une moto de course sur le circuit de Fontenay-le-Comte. Une petite KTM a attiré les regards récemment. Derrière cette moto de compétition, il y a surtout des apprentis passionnés, des élèves du centre de formation qui ont imaginé, préparé et testé leur machine grandeur nature. Entre tour de piste, montée d'adrénaline et transmission du savoir-faire, cette journée raconte bien plus qu'un simple projet scolaire. Au fil des essais, une jeune mécanicienne se découvre aussi un peu pilote. Et derrière les performances, une autre priorité revient sans cesse, apprendre, progresser et rouler en sécurité.
0: Et puis vous mettez aussi à l'honneur cette semaine l'histoire et la couture, je crois.
6: Oui, un jeune Rocheforté qui veut faire de ses passions pour l'histoire et donc la couture un métier. Il s'appelle Tom Pallardy, il a 22 ans, il vit au rythme des étoffes, des broderies et des silhouettes d'un autre temps. Installé à Rochefort, il confectionne des costumes d'époque avec une précision d'orfèvre. Derrière chaque robe ou redingote, il y a des heures de recherche, des techniques anciennes et des récits oubliés. Récompensé pour ce travail, il rêve désormais d'ouvrir son propre atelier en Charente-Maritime. Et nous y revenons dans notre édition du jeudi 21 mai.
0: Et enfin, vous nous emmenez aussi au château de Surgères.
6: Oui, la danse contemporaine a investi le parc du château. Une étrange bulle blanche va s'installer dans ce parc du mercredi 27 au dimanche 31 mai. C'est l'unité mobile d'action artistique. À l'intérieur, place à la danse contemporaine, vous l'avez dit, mais pas seulement. Ateliers, performances, concerts, lectures et rendez-vous participatifs vont rythmer 5 jours de festival ouvert à tous. Derrière ce projet itinérant imaginé par le Centre chorégraphique national de La Rochelle, il y a l'envie de rendre la danse plus accessible et de faire se rencontrer artistes, habitants et associations locales.
0: Voici donc quelques-uns des sujets que vous pouvez retrouver dans l'hebdo de Charente-Maritime cette semaine. Merci beaucoup Clément Vidal.
6: Merci Luc.
0: Bon week-end. Quelques petits nuages au réveil, mais surtout un franc et beau soleil hein, toute la journée, du matin au soir. Côté température, on est entre 17 et 21 degrés pour le moment hein, sur les deux Charentes. Il fait 17 degrés plutôt dans le nord de la Charente, du côté de Confolens. On est à 18 degrés à Angoulême, à Blanzac-Porcherès, à Chalais. 19 degrés à Saint-Jean-d'Angély, à Cognac, à Mirambeau aussi. 20 degrés à Rochefort, à Royan, à Saint-Pierre-d'Oléron. Et puis à maximale pour le moment, hein, c'est 21 degrés à La Rochelle. Cet après-midi, eh bien, ces températures, elles vont augmenter pour atteindre 32 à 35 degrés. Et là, on sera bien au-dessus des valeurs de saison. Et puis pour demain, un beau soleil du matin au soir. Au meilleur de la journée, il fera encore un petit peu plus chaud qu'aujourd'hui. On sera entre 34 et 36 degrés. Et on va continuer comme ça toute la semaine avec un franc soleil, a priori jusqu'à dimanche prochain, d'après les prévisions de Météo France.
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0: Sur la route, c'est fluide, hein, rien à vous signaler. J'ai la carte sous les yeux. Mais bien sûr, Hein, si vous remarquez quelque chose, vous nous passez un petit coup de fil. Hein, vous passez un petit coup de fil à Laurie qui vous répondra au standard. On fait la route ensemble. 05 46 50 67 68.
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0: 7h35, c'est le week-end et justement on va se faire plaisir en musique avec Alain Chamfort, Bambou.

0: Alain Chamfort pour vous donner du peps en ce samedi matin, 7h39 sur Ici La Rochelle.
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0: Et bienvenue si vous nous rejoignez, vous écoutez Ici La Rochelle, hein, la radio qui vous accompagne partout dans les deux Charentes, avec de l'actu, de la bonne humeur, de la musique aussi, on aura Florent Pagny ou encore la chanteuse Elpi dans les prochaines minutes. Et je vous le rappelle, nous sommes le samedi 23 mai, l'occasion pour moi de souhaiter une très très joyeuse fête au Didier et au Guibert aussi de Charente ou de Charente-Maritime. Une journée importante aussi, aujourd'hui c'est la journée mondiale de la tortue. L'objectif de cette journée, c'est de sensibiliser les gens, inciter à mieux connaître, respecter, protéger les tortues. Tortues dont les populations ne cessent de régresser dans le monde. Et l'aquarium à La Rochelle n'est pas en reste. Vous y trouvez un centre de tortues marines. L'objectif, c'est vraiment de les préserver. D'ailleurs, si vous avez envie de découvrir les 7 espèces de tortues marines qui existent, l'aquarium de La Rochelle est ouvert tous les jours de 9h à 20h. Dans moins de 10 minutes, on va rouler malin avec Benjamin Cuc. Et aujourd'hui, on va s'intéresser à un carburant qui est un petit peu tombé aux oubliettes, le GPL. Mais pour l'heure, on se retrouve face à l'océan pour mieux le préserver. Et avec nous dans Face à l'océan, Thibaut Coulombier, ingénieur d'études d'instrumentation à l'Université de La Rochelle, entre deux laboratoires, LIENS et L3I. Bonjour Thibaut.
3: Bonjour.
0: Alors Thibaut, aujourd'hui vous venez nous présenter un bateau qui s'appelle le Morschool, bateau qui permet de réduire l'empreinte carbone de la recherche dans les océans.
3: Oui, alors le Morschool, c'est un navire, on a embarqué dessus hier, c'est un navire à voile, un catamaran. C'était à l'origine un catamaran de croisière, il appartient à la coopérative Scarvic, qui est basée à Brest. Et eux, en fait, leur idée, c'est d'utiliser des navires de plaisance, les modifier, et de tester des méthodes de travail à la voile. Alors, ils sont passés par la pêche, et là, ils s'intéressent beaucoup à l'océanographie. Dans le cadre d'un partenariat avec la flotte océanographique française, donc qui est un peu l'armateur des gros navires de recherche qu'on connaît en France, notamment le Pourquoi Pas, la Talente, le Thalassa. Ils ont cherché à proposer des projets à la communauté nationale, à la communauté scientifique. Et puis nous, on y a répondu parce que ça nous intéresse scientifiquement et ça nous intéresse aussi éthiquement de tester nos méthodes à la voile et de changer un peu de perspective sur ce point-là.
0: Donc là, on est en phase de test avec ce bateau. Quels sont les objectifs à court terme et à moyen terme ?
3: Alors là, on est en phase de test, mais on fait quand même de la production scientifique. On acquiert quand même des données qui sont des données de grande qualité. Donc nos objectifs sur ces 8 jours de mission, ça va être de réaliser des mesures, notamment des mesures de niveau de la mer. Il y avait un passage de satellite cette nuit à 2h du matin, donc on était sur l'eau au milieu des pertuis. On y retourne aujourd'hui dans une demi-heure là pour aller faire des mesures de structure de colonne d'eau. Et on a de nouveau un passage de satellite demain, donc ça va nous occuper sur ces points-là. En fin de semaine, on va passer sur des mesures plutôt de méthane. Alors ça, l'intérêt de mesurer le méthane avec un voilier, c'est qu'on est très neutre sur l'environnement. On n'a pas d'émanation de méthane par une propulsion thermique, donc ça nous permet vraiment de mesurer des choses qu'on ne pourrait pas mesurer avec un navire de recherche habituel. Donc ça, c'est une vraie qualité. Et finalement, on se dit toujours, bon, on perd des compétences ou on perd des capacités avec un navire à voile. En fait, on en gagne aussi d'autres. Donc, c'est un équilibre qu'on va trouver là-dessus. Et le cœur du projet qui porte un peu cet embarquement, c'est aussi l'usage des drones marins. Donc, on a des petits bateaux autonomes qu'on pilote à distance. Leur objectif principal, ça va être de mesurer la tectonique des plaques. Donc de faire de la triangulation acoustique avec des balises qu'on pose au fond et voir bouger les balises va nous permettre de voir bouger les plaques tectoniques au fond de l'océan parce que on n'a pas des GPS comme dans l'air, comme sur Terre. Donc pour ça, on a besoin de développer les méthodes aussi de drones marins. Et cette semaine, c'est aussi tout ça qu'on teste, ces drones marins et ses capacités opérationnelles finalement.
0: Merci Thibaut Coulombier. Je le rappelle, vous êtes ingénieur d'études d'instrumentation à l'Université de La Rochelle. Merci d'avoir été avec nous dans Face à l'océan. Et puis très bonne journée et bonne recherche.
3: C'est un plaisir, bonne journée à vous.
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0: La 22e édition de la Nuit européenne des musées, c'est ce

0: nouveau titre de Florent Pagny, Je sais qui je suis. Et comme chaque week-end, Benjamin Cuc, journaliste spécialiste de l'automobile pour votre radio ici, nous aide à rouler malin. Aujourd'hui, Benjamin, on parle d'un carburant un petit peu oublié, le GPL, économique, moins polluant, mais quasiment absent du marché. Pourquoi ?
1: Oui, et c'est assez incompréhensible. Le GPL, gaz de pétrole liquéfié, est un mélange de butane et de propane. C'est sans doute aujourd'hui l'un des carburants les plus malins du marché. D'abord pour son prix. En ce moment, on est autour de 1 euro le litre, parfois moins. Même avec une légère surconsommation d'environ 15 à 20%, le coût au kilomètre reste deux fois moins cher que l'essence classique. Ensuite, sur le plan environnemental, moins de CO2, quasiment pas de particules et de très faibles émissions de NOx. Autrement dit, c'est une solution simple, rapide, sans contrainte et immédiatement disponible.
0: Mais alors Benjamin, si c'est si intéressant,

0: Pourquoi est-ce qu'on n'en voit presque plus ?
1: Parce qu'à l'exception de Dacia, les constructeurs ont progressivement abandonné le GPL. Dans les années 90, c'était une vraie alternative. Mais avec la montée en puissance du diesel, puis de l'électrique, le GPL a été complètement laissé de côté, un peu comme l'E85 d'ailleurs. Il souffre surtout d'un problème d'image. Le GPL traîne encore une réputation des années 90, avec la peur de l'explosion, en particulier dans les parkings. Pourtant, aujourd'hui, les systèmes sont extrêmement sécurisés. Près de 350 000 voitures GPL ont été vendues l'an dernier en Europe. En France, depuis janvier, il se vend plus de voitures au GPL que de diesel.
0: Donc au fond, Benjamin, c'est un bon produit, hein, si je comprends bien, mais mal connu et mal soutenu.
1: Exactement, le GPL souffre d'un problème d'image et aussi de stratégie industrielle. Il ne fait pas rêver, il n'est pas subventionné comme l'électrique, il n'est pas au cœur des politiques publiques. Résultat, il survit, mais il ne se développe pas. Et c'est dommage. Pour beaucoup d'automobilistes, c'est sans doute aujourd'hui la solution la plus simple, la plus économique et la plus réaliste. D'ailleurs, Dacia vend 40% de ses Sandero en version GPL. Et la bonne nouvelle, c'est que la filiale de Renault vient même de lancer des boîtes automatiques sur tous ses modèles au GPL. Donc, pour rouler malin, économique et avec autant de plaisir, pensez GPL. Bonne route.
0: Merci Benjamin Cuc, GPL, et on vous retrouve demain à la même heure pour de nouveaux conseils malins. Mais pour l'heure, voici la chanteuse américaine LP avec son tube Lost on You.

0: Lost on You, immense succès de la chanteuse LP. 7h55, juste avant le retour de l'info dans votre région, on va faire un petit détour par le répondeur. Vous appelez, vous enregistrez votre message et vous nous dites quelle manifestation vous organisez. Ça se passe au 05 46 41 01 01. On s'écoute, tiens, le message de l'association ECMA qui nous annonce ce soir un concert à Jonzac.
1: Nous sommes une association de spectacle et nous faisons un concert spectacle le 23 mai au centre des congrès de Jonzac à partir de 20h30. Et donc, on aura 30 chanteurs sur scène. Ça démarre à 20h30 avec la compagnie junior et ensuite la compagnie adulte avec des musiciens live, chanteurs et musiciens sur scène, bien sûr, tout ça mis en scène. Le thème, c'est Hit Machine. Donc, vous imaginez qu'on aura tous les morceaux des années 90-2000, tous les plus grands standards. Ça va être la folie. Voilà, je crois que je vous ai tout dit et je vous souhaite une très très bonne journée.
0: Et puis c'est aussi la fête de la nature un petit peu partout en France jusqu'à après-demain. Et pour l'occasion, les gîtes Beaulieu et sa propriétaire Virginie Rousselot ont vu les choses en grand.
2: Bonjour, samedi 23 mai, sur la commune de la Grépry-Saint-Symphorien, une manifestation gratuite est organisée toute la journée dans le cadre de la fête de la nature sur la prairie des gîtes Beaulieu. Cette fête de la nature et du bien-être sera engagée dans la reconnexion à notre environnement. L'idée est d'appréhender la nature avec des experts de la biodiversité, de découvrir le pastoralisme, de vibrer et se ressourcer autour d'ateliers artistiques et de bien-être. Des producteurs et artisans locaux et des food trucks pour se restaurer seront également présents. Cette journée se clôturera au coucher de soleil autour d'un fil à l'apéro avec l'association J'aime Malène. Alors, on vous attend nombreux.
0: Et pour annoncer vous aussi vos événements ou vos coups de cœur, ça se passe donc au 05 46 41 01 01.
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0: On pourrait penser que le week-end c'est fait pour se reposer, mais dans l'humour en tube, Fred Ballard a trouvé une activité incontournable pour ce samedi, le pousser de caddie et le passage en caisse.
8: C'est les pieds, ça passe pas.
9: Ça passe pas ?
8: Ça passe pas, je crois.
9: C'est le code barre, ça devrait passer, il n'y a pas de problème.
10: Ben oui, mais c'est ça le problème. C'est qu'on croit qu'il n'y a pas de problème, donc on continue de faire la queue à la seule caisse où il y a quand même un problème, Gérard.
9: Ça passe pas, là.
8: Ça passe pas.
9: Un problème.
8: Ça passe pas.
9: Ça passe pas.
8: Madame Germain, qu'est-ce que c'est un problème, madame Germain ? Les pieds, ça passe pas.
9: Ça passe pas, là.
8: Ben, parce qu'il faut les passer devant le code barre et puis c'est tout. Mais ça passe pas. C'est pour qui les piles ?
9: Monsieur.
8: Bonjour monsieur, c'est pour vous les piles ? Pourquoi vous voulez des piles, monsieur ?
10: C'est vrai ça, quelle idée d'avoir ce besoin d'acheter des piles le week-end quand on bosse pas, alors qu'on pourrait très bien le faire la semaine quand on bosse, franchement. Mais au supermarché, il n'y a pas qu'en caisse hein, qu'on se marre avec les inconnus. Les fous rires arrivent parfois par les haut-parleurs, avec Blaise le préposé aux annonces.
11: Quelle délicieuse odeur de pain. Du pain frais et chaud vient de sortir de notre four. Il est à votre disposition au rayon pain.
10: Mais alors, quand on se sent obligé de préciser que le pain se trouve au rayon pain, c'est qu'on a quelques doutes sur le potentiel intellectuel de la clientèle. Mais bon, l'essentiel, c'est que la clientèle n'a aucun doute non plus sur le potentiel comique du gars qui cause dans le micro.
0: Merci beaucoup, Fred Ballard. Dans quelques instants, ce sera votre journal présenté par Julien Fleury. Et puis à 8h45, dans l'événement d'ici, ce sera du cirque avec le spectacle Le Cabaret renversé de la compagnie La Faux Populaire à Aulnay, à une quinzaine de kilomètres de Saint-Jean-d'Angély. C'est l'association A4 qui est à l'origine de cet événement. On sera en ligne avec eux. Céline Boer, la directrice artistique de l'association.
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0: Bon réveil à l'écoute d'ICI La Rochelle, il est tout juste 8h. Et on fait le point sur l'actu avec vous, Julien Fleury.
12: La vague de chaleur qui s'abat sur notre pays est exceptionnelle par sa précocité. Déjà des records battus pour un mois de mai hier après-midi sur le bord de mer en Charente-Maritime. À La Rochelle, 32,8 degrés. Et du côté d'Oléron, 31,3 degrés à la pointe de Chassiron. Ici, au bout de l'île, c'est le précédent record daté, tenez-vous bien, de 1917. Et ce n'est sans doute pas terminé. Pic de chaleur attendu demain et mercredi. On fait le point avec vous, Luc, en fin de journal.
0: Et malheureusement, avec ce soleil radio, c'est notre peau qui va souffrir.
12: Oui, attention à ne pas sortir les shorts, les marcelles et les jupes sans aucune protection. Sinon, les UV vont s'en donner à cœur joie, provoquer des brûlures et se révéler très dangereuses sur le long terme. Il faut se protéger, éviter le soleil aux heures les plus chaudes et sinon mettre de la crème. Les précisions du docteur Anne Bellu. Elle est secrétaire générale du syndicat national dermatologues et vénérologues.
13: On entend nos patients dire, pour une fois qu'on a du soleil, nous sortons. Et nous sortons sans forcément nous couvrir. C'est-à-dire, nous sortons pour les hommes torse nu, pour les femmes avec des décolletés, les bras nus. Et tout ça, si c'est dangereux pour la peau. Nous sommes à un mois du solstice, les rayons sont déjà très verticaux. Donc entre midi et 16 heures, c'est là où vous allez avoir le plus d'UV qui va arriver au niveau de votre peau. Pour nous, dermatologues, ce qu'il convient vraiment de dire, c'est se protéger du soleil. Toujours en privilégiant la protection vestimentaire, qui est la moins chère, qui est la plus efficace. Donc le chapeau de soleil qui couvre aussi les oreilles, le t-shirt ou la chemisette, éviter le débardeur, bien évidemment, éviter les séjours torse nu, et en mettant de la crème solaire, et une crème solaire d'un indice élevé, qui peut le plus, peut le moins, moi je conseille de mettre des indices au moins égal à 50.
12: Propos recueillis par Jules Haus. Chaque année, plus de 200 000 cancers de la peau sont diagnostiqués, un nombre qui a triplé depuis les années 90. Chaleur et absence de pluie, sans surprise, la ressource en eau se tarit pour les agriculteurs. Avalanche de mesures de restriction à partir de lundi en Charente-Maritime sur les bassins du Curé-Sèvres, du Marais Nord-Onis ou encore du Mignon-Courance. Tout se passe au premier niveau de vigilance. Deux bassins de Charente-Maritime sont déjà concernés par des restrictions. L'Aume Couture à cheval avec la Charente, un département où le bassin de l'Auge est en alerte renforcée. Prélèvement agricole déjà très limité dans ces deux secteurs.
0: Vous êtes nombreux aussi à vouloir quitter la maison ce week-end pour profiter de cet été avant l'heure.
12: Et ça se ressent forcément sur les routes en ce dernier pont de mai, le long week-end de la Pentecôte. Certes, la journée est classée verte dans nos deux Charentes, mais Bison Futé vous conseille tout de même d'éviter l'autoroute A10 entre 11h et 15h. Une grave collision entre deux voitures hier après-midi dans l'est de la Charente-Maritime. Il était environ 16h30 sur la départementale 7. 139 entre Tonnet-Boutonne et Saint-Jean-d'Angély sur la commune de Chantemerle-sur-la-Soie. Les deux véhicules roulaient en sens opposé. Dans la première voiture, un jeune homme de 19 ans seul au volant, grièvement blessé. Il a été héliporté vers l'hôpital de La Rochelle. C'est aussi là qu'a été conduit par la route. L'autre conducteur, âgé de 38 ans, dans cette deuxième voiture, une adolescente de 14 ans grièvement blessée a été héliportée par un autre appareil vers le CHU de Poitiers. Toujours dans ce véhicule, une mère de 32 ans et sa fille de 20 mois plus légèrement blessées ont été hospitalisées à Saintes. En Charente, toujours aucune nouvelle de cette presque nonagénaire portée disparue depuis mercredi matin dans le secteur de Montmoreau. 3 jours durant lesquels des battues ont été organisées par les gendarmes avec le renfort de militaires du 1er RIMA et de bénévoles. Un survol de la zone a été effectué par hélicoptère et ainsi qu'avec des drones. Des plongeurs seront mobilisés lundi pour sonder les points d'eau. L'appel à témoins est à retrouver sur ici.fr.
0: Mobilisé à La Rochelle contre la montée du racisme dans l'espace public et les médias.
12: Oui, plusieurs dizaines de personnes se donnent rendez-vous aujourd'hui à la Maison de l'Afrique et des Caraïbes. On est dans le quartier Rochelet de Mireuil. Des militants qui combattent le racisme et plus généralement les idées de l'extrême droite. Associations écologistes comme les Soulèvements de la Terre, féministes avec Nous Toutes 17, sans oublier des syndicats et même un parti politique, la France Insoumise, tous dénoncent une banalisation du racisme et du fascisme. Gilles Capret.
14: Hélène est membre du Boucan des Paillettes, une association féministe de La Rochelle. Les propos qu'elle entend sur certaines chaînes, à la télé, à la radio, ça l'inquiète beaucoup.
15: On entend des discours racistes tous les jours qui appellent à la haine contre les musulmans, contre les personnes racisées, des cibles privilégiées, pour ne pas parler des problèmes qui affectent réellement la majorité des Français, le problème du chômage et surtout la pauvreté généralisée.
14: Michel Buss représente un syndicat de l'enseignement, le SNUIPP. Pour contrer les discours racistes, il veut aller parler aux spectateurs, aux auditeurs des médias d'extrême droite.
16: Ce ceux qui sont baignés tranquillement par les médias Bolloré et qui sont un peu biberonnés par tout un tas d'infox qui n'ont pour objectif que de faire monter l'extrême droite dans l'opinion.
14: Cette stratégie, elle fonctionne en Charente-Maritime, même dans des villes historiquement défavorables à l'extrême droite. C'est l'avis de ce membre des Soulèvements de la Terre.
17: À La Rochelle, il y a quand même 10 à 15% selon les élections de vote pour le Rassemblement National. Et c'est pour ça que c'est capital de refixer idéologiquement où se place le Rassemblement National, d'où il vient, les idées qu'il porte, où elles mènent.
14: Les similitudes entre les années 30 et la période actuelle, la résurgence des discours racistes, ces sujets seront abordés ce matin dans le premier atelier de la journée.
12: La journée contre le fascisme et le racisme, c'est à partir de 10h30 à la Maison de l'Afrique et des Caraïbes à La Rochelle. On ouvre une page des sports en basket. Les joueurs du Stade Rochelais sont en vacances. Saison terminée pour les hommes de Germain Castano, battus hier soir sur leur parquet 69 à 90 par Chalon-Reims, qui décroche ainsi le dernier billet pour les playoffs d'Elite 2. Lourde défaite pour les Rochelais, qui avaient pourtant battu par deux fois cette saison cette équipe de Chalon-Reims. Mais il y avait hier soir beaucoup de fatigue et beaucoup de blessures. Une page se tourne pour Jérôme Sanchez qui met un terme à sa carrière à 36 ans, dont 4 passés à La Rochelle. Jérôme Sanchez avec Gérald Paris.
18: Un mélange de plein de choses. J'avoue que c'était dur les dernières minutes parce qu'on se rend compte que c'est la fin, c'est le dernier match et les dernières minutes, les derniers moments vraiment de communion avec le public. Donc c'est beaucoup de reconnaissance. C'est se rendre compte de la chance qu'on a de faire ce métier-là. On se rend pas toujours compte quand on est la tête dans le guidon et que y a la pression, on pense qu'au match d'après. Mais ouais, là, les dernières minutes, c'était vraiment malgré le résultat qui y avait plus trop d'espoir à la 2 minutes de la fin, c'était réussir à se dire allez, regarde pendant 2 minutes le public et grave ça dans ta tête quoi. Donc ouais, c'est une chance de pouvoir vivre des moments comme ça. Donc voilà. Et ce soir, ils nous ont dominés. Et ils ont été meilleurs que nous sur la fin et c'est frustrant, on aurait voulu aller plus loin. Moi personnellement, je voulais repousser encore l'échéance, aller dans des salles mythiques comme Pau, ça aurait été exceptionnel encore une fois. Mais voilà, il y a un peu de nous et il faut pas enlever aussi ce qui a fait Champagne Basket.
12: Les footballeurs de Lens mettent fin à une anomalie. Seul club champion de France à n'avoir jamais remporté une Coupe de France, eh bien, c'est réparé. Les Lensois ont battu Nice hier soir, 3-1, mais une victoire acquise en fin de match contre des Niçois combatifs remontés à bloc pour essayer d'arracher le maintien en Ligue 1. Et puis en rugby, après Montpellier, vainqueur hier soir de la Challenge Cup, la petite Coupe d'Europe 59-26 contre l'Ulster, c'est Bordeaux-Bègles qui entre en piste cet après-midi pour la finale de la Coupe des Champions. La grande Coupe d'Europe, l'UBB dans les pas de La Rochelle pour essayer de décrocher une deuxième étoile d'affilée. Ça passe par une victoire contre le Leinster sous le soleil de Bilbao. La rencontre est à 15h45. On y revient dans 100% rugby à 8h30. Et en attendant, on regarde le ciel avec vous, Luc.
19: Oui, alors ça va être très très rapide en fait, puisqu'on a un franc soleil toute la journée en Charente et Charente-Maritime. Côté température, pour le moment, on est entre 17 et 21 degrés. 17 degrés à Confolens, 18 degrés à Angoulême. On a 19 degrés à Saint-Jean-d'Angély, à Saintes. 20 degrés à Royan, à Rochefort. Et puis la maximale pour le moment, 21 degrés du côté de La Rochelle. Cet après-midi, les températures vont augmenter. Donc on va bien se protéger. On va suivre vos conseils, hein, Julien. Il fera entre 32 et 35 degrés. Donc on est bien au-dessus des valeurs de saison.
12: Un grand chapeau pour bien protéger, y compris les oreilles.
19: Très bien, un grand chapeau, on retient la leçon. Merci Julien.
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19: Un week-end de Pentecôte sans Michel Berger, ça se fait pas en fait. C'est pour ça qu'on va rectifier ça tout de suite. Il y a pas de honte, Michel Berger sur ici La Rochelle.

0: Y a pas de honte, Michel Berger, 8h12 sur Ici La Rochelle.
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0: Bienvenue si vous nous rejoignez, bonjour à tous les fidèles, vous écoutez ici La Rochelle, la radio qui vous aide à passer un week-end joyeux, un week-end sympa, ça passe forcément par l'actu dans les deux Charentes, des bons plans, de la musique aussi, dans un instant on s'écoutera le tube de Taylor Swift, Hope Alight, et puis dans 10 minutes, votre rendez-vous pêche avec Bruno Garcia au fil de l'eau. Aujourd'hui Bruno vous fera de vous des experts du poisson-chat.
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0: La bibliothèque pour tous du pays Rochefortais et d'Oléron vous prête des livres en tout genre, bien sûr, mais elle propose aussi, si ça vous dit, des cours d'espagnol. Valérie vous apprendra les bases lors de plusieurs cours gratuits. Prochain rendez-vous mardi 2 juin et jeudi 4 juin et c'est toujours à 18h. Pour plus de renseignements, pour vous inscrire, il suffit de vous adresser à votre radio Ici La Rochelle.
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0: La nouvelle mode des lunettes connectées dans vie numérique, vie privée ce matin. Valentine Lottès, on parle des risques de cette nouvelle technologie pour nos données.
4: Par rapport au smartphone, une nouvelle étape a été franchie. Les lunettes connectées sont invisibles ou presque. Hormis une petite LED qui s'allume sur la monture lorsqu'elles enregistrent du son ou de l'image, ces lunettes permettent notamment de filmer en toute discrétion. Et c'est bien le problème, explique la CNIL, la Commission nationale de l'informatique et des libertés. Avec ce type de monture, facile de s'introduire dans un lieu où la prise d'image et de son est interdite sans attirer l'attention. Et contrairement à un téléphone portable que l'on doit sortir, tenir, orienter, les lunettes filment tout ce que l'on regarde, même pas besoin d'appuyer sur un bouton. Le modèle commercialisé par le groupe Meta, propriétaire d'Instagram et de Facebook, est relié à un système d'intelligence artificielle. Il suffit de dire « Hey Meta, prends une photo » pour capturer en image la scène et les personnes en face de vous.
0: Mais est-ce que leur utilisation est bien encadrée par la loi, Valentine ?
4: Toute atteinte à la vie privée avec enregistrement ou transmission de paroles ou d'images est punie d'un an de prison et de 45 000 euros d'amende. Peu importe l'appareil utilisé, il n'y a pas de législation spécifique. Mais les lunettes connectées soulèvent des enjeux encore plus grands. Êtes-vous prêt à considérer tous vos amis, vos voisins, vos collègues ou n'importe qui croisés dans la rue comme une caméra mobile ? Vu le succès du modèle de Meta, 7 millions d'exemplaires vendus l'année dernière, la question est de savoir dans quelle société nous souhaitons vivre. Les technologies émergentes sont justement au menu cette année du G7 des autorités de protection des données, soit les équivalents de notre CNIL pour chacune des 7 grandes puissances mondiales.
0: Pour en savoir plus sur les objets connectés et les risques aussi qu'ils représentent pour vos données, rendez-vous sur ici.fr, page vie numérique, vie privée. La suite c'est en musique avec Taylor Swift et Hope Alight.

0: Hoplite, le tube de Taylor Swift, hommage amoureux à son compagnon Travis Kelce, joueur de football américain. Comme tous les week-ends, on suit Bruno Garcia au fil de l'eau pour devenir incollable sur la pêche. Bonjour Bruno.
1: Bonjour Luc.
0: C'est quoi le sujet du jour, Bruno?
1: Ah, si je vous dis Amérius Mélas, ça vous dit quelque chose?
0: Je donne ma langue au chat, on va dire
1: écoutez,
0: ça.
1: Écoutez, vous ne croyez pas si bien dire. Il s'agit du poisson-chat. Un auditeur nous demandait il y a quelques jours de quelle manière on pouvait les éviter. Eh bien, aujourd'hui, on va plutôt tenter de les séduire.
0: Vous êtes sûr qu'on va tenter de les séduire, ces ignobles bestioles? C'est vous, hein, qui nous avez dit que c'est compliqué, les poissons-chats.
1: Alors, ignobles bestioles, pas pour tout le monde, hein. C'est vrai qu'il est redouté par les pêcheurs amateurs, mais tellement apprécié par les compétiteurs. Et oui, il est tellement prolifique qu'évidemment, ça fait du nombre, ça fait des points en concours lorsqu'on a la chance de tomber sur les poissons-chats.
0: C'est quand même assez répugnant.
1: C'est vrai, c'est pas beau, ça pique. Et en plus, ça a un statut de poisson indésirable. Autant d'éléments pour conforter les a priori qui existent sur ce petit poisson.
0: Est-ce que vous pouvez nous le décrire, ce nuisible?
1: Oui, il doit son nom à ses 8 barbillons, dont 4 positionnés en barbiche. Hein. Mesure, je dirais, assez régulièrement jusqu'à 18-20 cm. Une police, attention, il a la particularité d'avoir 2 nageoires pectorales avec un rayon épineux. Et vous pouvez très bien vous blesser en le manipulant.
0: Oui, donc faut faire attention. D'où est-ce qu'il vient à l'origine, ce poisson-chat?
1: Comme par hasard, une fois de plus, d'Amérique, les États-Unis plus précisément. C'est au début du siècle dernier qu'il a été introduit. Sa grande capacité à se reproduire, elle était plutôt séduisante. C'est un poisson de surcroît très résistant, capable de survivre dans des conditions extrêmes, hein, très peu d'eau, très chaude, de qualité médiocre, etc. Ce qui explique pourquoi il occupe de préférence des milieux lents. Il peut pulluler dans les plans d'eau, par exemple.
0: Est-ce qu'il a d'autres particularités?
1: On peut dire que les parents construisent un nid dans la végétation, hein, protègent la ponte et les alevins, ces alevins qui naissent, qui sont si serrés qu'ils forment des boules noires très denses à la surface de l'eau.
0: Et on va peut-être quand même finir par évoquer ses qualités aussi,
1: oui,
0: puisque Bruno,
1: oui,
0: votre objectif, c'est de le séduire, ce poisson-chat.
1: Exactement, je l'ai dit en début de chronique. Bien sûr qu'il a des qualités. La première, c'est d'être goulu. Et la deuxième, ce sont ses populations massives. Vous l'avez compris, c'est une pêche facile, à la portée de tout le monde, et en plus c'est une chair succulente. Comparez-la à celle de l'anguille. Je vous assure qu'à la poêle, en persillade, ça vaut largement une anguille ou des cuisses de grenouille. Alors, faites contre mauvaise fortune bon cœur, allez pêcher quelques kilos de poisson-chat et vous vous régalerez.
0: Et comment ça se passe au niveau de la confection de la ligne, l'amorçage
1: Alors, tout d'abord l'amorçage, oui, vous avez raison, c'est un goulu, donc un amorçage massif d'emblée. 5 ou 6 boules de mélange de farine, hein, bien serrées, grosses comme des pamplemousses, et surtout remplies d'asticots. N'hésitez pas à utiliser des farines odorantes, le poisson-chat peut les repérer de très très loin.
0: Quel type de farine, par exemple?
1: La farine de maïs, les farines de poisson en général. Hein, pour la ligne, elle va être en 10 voire 12 centièmes, et terminée par un hameçon numéro 16, qui recevra 1 ou 2 asticots, ou encore mieux, un ver de terre, une crevette grise, ou tout simplement un grain de maïs doux, celui que vous pouvez acheter en boîte, hein, il est en général bien sucré et apprécié par les poissons-chats. Dans les eaux calmes, un flotteur de 0,50 g, la moitié d'un gramme, hein, ça va être largement suffisant, réglé pour que votre hêche évolue à quelques centimètres du fond. Très important quand même, pour rendre votre appât attractif, régulièrement effectuer des petites tirées sur la ligne pour déclencher l'agressivité du poisson-chat.
0: Bon, on va dire, Bruno, que le poisson-chat est un peu remonté dans mon estime. Hein.
1: Oui, non, mais je comprends, c'était mon objectif.
0: Objectif atteint, Bruno. Merci beaucoup pour tous ces éclaircissements et je vous dis à demain.
1: À demain, Luc. Merci.
0: Au fil de l'eau, un rendez-vous à retrouver sur votre appli ici ou sur ici.fr. Et tout de suite, le jeu musical 05 46 50 67 68. Ce matin, on vous offre un baptême de l'air lors du meeting de l'air de Cognac Château Bernard. Ce sera le samedi de la semaine prochaine, le samedi 30 mai. Pour gagner, je vous propose un petit extrait de film. À vous de me donner le nom du film et des 2 comédiennes qui chantent dans cet extrait.
2: Delphine, viens voir, ils sont arrivés. Ils s'installent sur la place.
3: Tu sais, les gosses seront jamais prêts. Faudra les faire répéter dimanche matin.
4: Ben non. Tu crois?
5: Nous sommes deux sœurs jumelles, nées sous le signe des Gémeaux. Mi fa sol la mi ré, ré mi fa sol sol sol ré.
0: Vous avez le nom du film et des 2 comédiennes. Faites vos propositions 05 46 50 67 68 et nous on joue ensemble juste après ça.
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0: La suite, c'est en musique avec la chanson qui a fait de Daniel Balavoine une star, Le Chanteur.

0: Daniel Balavoine sur Ici La Rochelle. Place au jeu musical. Ce matin, je vous offre un baptême de l'air lors du meeting de l'air de Cognac Château Bernard. Ce sera le samedi de la semaine prochaine et c'est Nadine de Ténac qui tente sa chance ce matin. Bonjour Nadine.
1: Bonjour.
0: Nadine, on va tout de suite s'écouter un petit extrait.
2: Nadine,
0: c'est parti.
2: Viens voir, ils sont arrivés. Ils s'installent sur la place.
3: Tu sais, les gosses seront jamais prêts. Faudra les faire répéter dimanche matin.
2: Bon, non. Tu crois?
4: Nous sommes de sœurs.
0: Alors Nadine, quel est ce film et qui sont les deux comédiennes qu'on entend dans cet extrait?
1: Moi je vous propose les Demoiselles de Rochefort.
0: D'accord. Et qui est-ce qu'on entend?
1: Catherine Deneuve.
0: Oui.
1: Et Françoise Dorlier.
0: Et c'est gagné.
1: Merci.
0: Nadine, c'est pour vous. Hein, voilà, le baptême de l'air lors du meeting de l'air. Vous allez pouvoir vous envoler dans les airs.
1: Oui.
0: Et c'est gagné. Bravo Nadine en tout cas.
1: Merci.
0: Excellent week-end à vous. Au revoir.
1: Merci beaucoup et bonne journée à toute l'équipe. Merci.
0: Au revoir. Et tout de suite, nous faisons un point sur l'actu. C'est le 90 secondes avec Valentine Letès. Un point sur l'actu à 8h30.
5: Jusqu'à 35 degrés encore annoncés aujourd'hui par Météo France. Après de premiers records de température hier sur la côte ouest. Jamais il n'a fait aussi chaud en mai à Dinard, Saint-Brieuc ou encore à La Roche-sur-Yon. La France est piégée sous un dôme de chaleur. Première nuit derrière les barreaux pour deux animateurs périscolaires. Soupçonnés de violences sexuelles sur une vingtaine d'enfants à Paris, les deux hommes de 52 et 44 ans sont mis en examen et donc placés en détention provisoire. Verdict attendu aujourd'hui au procès de Guillaume Bussy. La réclusion à perpétuité est requise contre cet homme, jugé pour viol, acte de torture, barbarie et la prostitution forcée de son ex-compagne Laetitia, livrée pendant 7 années à plusieurs centaines d'hommes et aujourd'hui handicapée par les séquelles de ses agressions. Ça roule sur les rails ce matin, après de gros retards hier, jusqu'à 5h30 sur certains trains pour commencer ce week-end de Pentecôte. En cause, une panne d'alimentation près de Nîmes et des vérifications en région parisienne suite à un bruit suspect à bord d'un TER. Bientôt l'heure de ranger le tapis rouge sur la Croisette. Le festival de Cannes s'achève ce soir avec la remise de la Palme d'Or à l'un des 22 films en compétition. Au nord, c'était les champions. Le Racing Club de Lens remporte la Coupe de France de foot. La première de l'histoire du club après 3 échecs en finale. Les Lensois se sont imposés face à Nice, 3-1.
0: Merci Valentine Letès. 8h31, l'heure de faire un point sur l'actu du ballon ovale dans notre région. Et c'est avec vous, Julien Fleury.
6: Oui, en route pour une deuxième étoile. Les rugbymen de Bordeaux-Bègles sont à Bilbao cet après-midi, au Pays Basque espagnol. Finale de la Coupe des Champions, la grande Coupe d'Europe. Ce sera face aux Irlandais du Leinster. Avant l'UBB, 5 clubs européens ont déjà réussi le doublé, dont le Leinster justement, mais aussi plus récemment La Rochelle. Une formalité, si on en croit les supporters bordelais, Fanny Lechevestrier.
7: Union, yes. Dans la chaude ambiance de Bilbao, dès hier, les supporters bordelais apprenaient déjà les chants de l'UBB aux Irlandais, convaincus comme Gérald et Nelly de l'issue de la partie.
8: Oui, oui, on a une belle équipe, on va passer la seconde et je suis sûr que ça va le faire. Et ils sont motivés.
7: Plus expérimentés aussi, ajoute le manager de l'UBB, Yannick Bru, après son premier titre l'an passé.
9: Après ta première histoire d'amour, quand tu attaques la deuxième, est-ce que tu l'abordes différemment? Mais ouais, parce que t'as quelques repères en plus, quoi. On sait un petit peu plus comment ça va se passer, l'atmosphère du grand stade. On a un petit plus, c'est certain.
7: Mais le Leinster, quadruple champion d'Europe, a aussi l'habitude des grands rendez-vous. Alors on se dit que le vrai petit truc en plus de Bordeaux pour faire la différence, c'est l'âme de son capitaine Maxime Lucu, l'enfant du Pays Basque.
10: Quand tu vois que la finale est à Bilbao, tu te mets à rêver et à espérer d'y participer. À ce stade-là où je suis venu quelques fois regarder des matchs athlétiques Bilbao, et ça donne beaucoup de sens au chemin que tu as parcouru.
7: Et comme un symbole pour aller conquérir la deuxième étoile, Lucu s'est vu remettre hier soir son maillot par l'ancien champion du monde de football, passé par l'Athletic Bilbao, le Basque Vicente Lizarazu.
6: Et voilà pour cette ambiance du côté de Bilbao, Bordeaux, Leinster. La finale de la Coupe des Champions 2026 est à vivre dès 15h45. Hier soir, Montpellier a ouvert la voie, le MHR qui a soulevé la petite Coupe d'Europe, le MHR vainqueur de l'Ulster 59-26. Et puis c'est un week-end de repos pour le Stade Rochelet, les jaunes et noirs qui reprendront leur course vers les playoffs samedi prochain à Montauban chez la Lanterne Rouge, avec donc des joueurs au repos en attendant. Eux qui restent sur une série de 6 victoires en 7 matchs de championnat visent un nouveau succès, histoire de peaufiner une fin de saison en forme de hold-up du siècle.
11: Et puis une semaine de tous les records de température.
6: Oui, avec cette vague de chaleur qui déboule sur la France, exceptionnelle par sa précocité. Déjà des records battus hier après-midi pour un mois de mai, 32,8 à La Rochelle, 31,3 relevés hier après-midi du côté de la pointe de Chassiron. On est sur l'île d'Oléron et ce n'est pas terminé. On fera un point à 9h sur les réservations dans les gîtes, excellente grâce à la dernière minute. On reviendra également sur la triste soirée des basketteurs Rochelais. Ils visaient hier soir la qualification pour les quarts de finale des playoffs. Ça n'est pas passé à domicile sur le parquet de Gaston Neuveur. Les Maritimes se sont lourdement inclinés 69-90 face à Chalon-Reims.
11: Et on fait un point sur la météo. Alors ça va être très rapide, un beau soleil toute la journée en Charente-Maritime. Pour le moment, on est entre 17 et 21 degrés en termes de température, hein, 17 degrés à Confolens, 18 degrés à Angoulême, 19 degrés à Cognac, 20 degrés à Aulnay, 21 degrés pour le moment du côté de La Rochelle. Mais cet après-midi, les températures vont augmenter pour atteindre 32 à 35 degrés. Oula. Donc là, on est bien au-dessus des valeurs de saison.
6: Oui, attention à la déshydratation et attention aux UV.
11: Message bien reçu. Et puis cette nuit, si vous aimez les étoiles, bah peut-être Julien, vous aimez les étoiles,
6: ah, j'adore.
11: Un ciel dégagé, vous pourrez vraiment bien les observer. Et puis pourquoi est-ce qu'on s'arrêtera en si bon chemin, hein? Demain, plein soleil du matin au soir, 34 à 36 degrés. Et puis Météo France, hein, de façon plus générale, nous prévoit une météo estivale toute la semaine jusqu'à dimanche de la semaine prochaine.
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11: Et sur la route, ça roule bien, mais si vous remarquez quelque chose, vous savez ce que je vais vous dire, 05 46 50 67 68.
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11: 8h35, l'heure pour vous de prendre votre café au soleil sur votre terrasse ou sur votre balcon en compagnie de Pascal Obispo, Tombé pour elle.

0: Pascal Obispo, tombé pour elle sur Ici La Rochelle, 8h40.
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0: Que vous soyez chez vous, sous la couette ou juste sur votre lieu de travail, hein, parce que week-end de Pentecôte ne rime pas forcément avec repos pour tout le monde. On est là avec vous en musique, hein, on aura celle de Sting dans les prochaines minutes, l'actu de Vaudeux-Charentes aussi, et puis plein d'idées sorties. En parlant de ça justement, dans l'événement d'ici à 8h45, on va parler cirque avec le spectacle Le Cabaret Renversé de la compagnie La Faux Populaire. C'est à Aulnay, à une quinzaine de kilomètres de Saint-Jean-d'Angély. Deux représentations, une ce soir à 20h et une autre demain à 11h30. C'est l'association angérienne d'action artistique, l'association A4 qui est derrière tout ça. Et on sera en ligne avec Céline Boer, la directrice artistique de l'association. Mais pour l'heure, un garçon qui met les points sur les i, Willy Rovelli.
3: Bonjour, bonjour. Et on commence avec l'affaire Patrick Bruel qui n'en finit pas. Une masseuse porte plainte contre le chanteur qui lui aurait demandé avec insistance qu'elle lui fasse des massages au niveau de l'anus. Oh. Ouais, là, pour lui, ça sent vraiment la merde. Et pour Bruel, 2026 risque d'être un anus horribilis, mais avec un seul N. C'était dit, rendez-vous dans 10 plaintes. Le film Michael sur Michael Jackson cartonne au cinéma avec 5 millions de spectateurs en 3 semaines. Un film pourtant interdit aux moins de 13 ans. Pas pour les empêcher de voir le film, hein, mais pour dissuader les pédophiles d'y aller. Voilà, un film à voir en 3D, 3 doigts. Le comédien Michael Culkin qui a vu Michael a dit qu'il l'avait beaucoup touché. Pas le film. Hein. Plus de 1700 personnes confinées dans un paquebot à Bordeaux après un décès lié à une gastro-entérite. Le gastro le plus connu jusqu'ici à Bordeaux, c'était Philippe Etchebest. Apparemment, on s'est bien chié sur ce bateau. Hein. Le comédien Michael Youn, que l'on voit actuellement dans l'émission Mask Singer sur TF1, victime d'un homejacking par 3 hommes cagoulés. Bon, bah là, il savait qu'il était caché sous les masques. Hein. C'est voleur. Voilà, bah là, c'était facile. En même temps, il y a quelques années, il chantait Fouta cagoule. Bah voilà, ils ont foutu leur cagoule. Hein. Épidémie d'antavirus, explosion des ventes de masques en France. Patrick Bruel veut déjà pas mettre un slip pendant ses massages, alors un masque. À Livourne, en Italie, les propriétaires de chiens encourent 500 euros d'amende s'ils ne nettoient pas son urine. Pise aussi devrait faire pareil, parce qu'il y en a marre que les chiens pissent partout. Bonne nouvelle, pour lutter contre les déserts médicaux, le gouvernement envisage de fournir gratuitement un dromadaire à tous les patients. L'écrivaine Aurélie Valogne rachète la maison de Jane Birkin dans le Finistère. Vu l'hygiène de Serge Gainsbourg, Jane Birkin, c'était surtout une ex-fan des cystites. Enfin, la question du jour. Si on boit la bouteille un soda orange suspect, est-ce qu'on peut choper un fantavirus? Bah vous avez 2 heures. Allez, passez un bon samedi et à tout à l'heure midi.
0: Oui, à tout à l'heure midi dans Willy vient déjeuner chez vous.
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0: Et si vous avez envie de passer un bon moment en musique juste à côté de nos deux Charentes, hein, du côté de Niort, allez faire un tour à la 4e édition du festival de musique Festileo. C'est tout le week-end, c'est aujourd'hui et demain. Festival entièrement gratuit et surtout, il y en a vraiment pour tous les goûts. Hein, gospel, rock, blues, latino, électro, reggae, zouk, jazz et j'en oublie peut-être. Vous trouverez toutes les infos sur le site festileo.fr. Mais pour l'heure, c'est un subtil mélange de rock et de jazz que je vous offre avec Sting, an Englishman in New York.

0: An Englishman in New York, Sting sur ici La Rochelle. 8h48, place à l'événement d'ici qui nous emmène ce matin du côté d'Aulnay. On est à une quinzaine de kilomètres de Saint-Jean-d'Angély. Tout le week-end, aujourd'hui et demain, c'est le cirque qui est à l'honneur avec le spectacle Le Cabaret Renversé de la compagnie La Faux Populaire. Et c'est l'association angérienne d'action artistique, l'association A4, qui est derrière tout ça, derrière cet événement. Et justement, on est en ligne avec Céline Boer, la directrice artistique de l'association. Bonjour Céline.
1: Bonjour Luc, bonjour à tous.
0: Ravi de vous avoir avec nous ce matin. Alors avant de parler vraiment de ce cabaret renversé, du spectacle, un petit mot quand même sur l'association A4. Si je dis pas de bêtises, ça fait 36 ans que cet asso existe. Donc l'objectif, c'est de faire vivre le spectacle vivant dans les Vals de Saintonge. Et ça fait plusieurs années que vous organisez à cette période des spectacles sous chapiteau dans les communes de Vals de Saintonge. Alors Céline, c'est quoi la recette du succès depuis toutes ces années?
1: C'est sans doute la co-construction avec les partenaires qui nous accueillent, que ce soit les mairies, les foyers ruraux, ou pourquoi pas des maisons de retraite, des centres de loisirs. Voilà, c'est vraiment quelque chose qu'on tisse ensemble en fonction des attentes et des besoins de chacun. Donc c'est vraiment une petite orfèvrerie, je dirais, du spectacle vivant et effectivement associative et depuis longtemps, donc avec aussi une grosse équipe de bénévoles au niveau de la 4 qui se déplace, qui compte pas son temps, ses sourires, recoudre les boutons, emmener chez l'ostéopathe, faire des courses, enfin voilà, tout ça.
0: Et donc ce week-end, je le disais, vous accueillez la compagnie montpelliéraine La Faux Populaire avec un spectacle qui s'appelle Le Cabaret Renversé. Alors qu'est-ce que c'est ce spectacle, Le Cabaret Renversé?
1: Alors Le Cabaret Renversé, ça va nous parler d'histoires de couple, de scènes de couple, alors forcément avec beaucoup d'humour parce qu'il y a toujours des petits moments cocasses, et c'est vraiment l'idée de renverser les objets, de renverser les préjugés et vraiment de nous emporter dans un univers très très drôle, fait d'objets, parce que la compagnie est assez spécialiste pour créer des objets, les détourner. Donc c'est vraiment cette idée de se renverser et pas de renverser le public.
0: C'est pas mal.
1: Mais aussi le cabaret, on va y boire en fait. Donc on est aussi dans un rapport très différent puisqu'en fait on est comme dans une salle de restaurant, dans un café. On va boire un petit peu de vin, on va déguster des petites quantités de vin. Et puis les circassiens, le couple Julien et Juliette vont nous donner des numéros, mais aussi interpréter des mouvements musicaux de Vivaldi et Bach, parce que Julien est violoncelliste et contrebassiste au départ. Donc voilà, c'est vraiment un univers très étonnant, très onirique et très poétique dans lequel le couple nous emmène.
0: Oui, donc musique, humour, poésie, c'est vrai que tout y passe. Et comment vous est venue l'idée de faire venir cette compagnie?
1: Alors en fait, c'est une compagnie qu'on a déjà accueillie une fois sur la commune de Brisembourg il y a quelques années, une année où

0: C'est également très très chaud, donc je préviens bien les spectateurs de prévoir de l'eau et leur chapeau. Même
1: important
0: si
1: de s'hydrater, oui.
0: Voilà. Et en fait, c'est un univers très particulier parce que Julien, il est aussi jongleur et il jongle, il manipule avec beaucoup de choses, du papier journal, des verres avec des pyramides vraiment incroyables. Donc il y a quelque chose qui est vraiment étonnant. Voilà, on n'est pas sur la discipline de cirque pur et dur, on est vraiment sur quelque chose de détourné et ça, on aime beaucoup parce que ça surprend énormément.
1: Côté info pratique, donc c'est ce soir à 20h, c'est ça, et demain à 11h30 ?
0: Exactement, place du Général de Gaulle, c'est la place en face de la mairie, sur le terre-plein où on se met habituellement avec les chapiteaux. C'est une belle place enherbée et puis il y a aussi un petit peu d'ombrage, donc on y est vraiment très bien, effectivement, donc à côté de la mairie.
1: Et pour les inscriptions, ça se passe comment? On s'inscrit en amont ou alors on peut venir directement sur place?
0: Alors les deux sont possibles, on a une billetterie sur notre site internet et puis on a aussi ce soir des places qui seront à vendre à partir de 19h15 à l'ouverture de la billetterie ou demain à partir de 10h45. Voilà, les deux sont possibles, faut surtout pas hésiter à se déplacer et puis on a tout un partenariat aussi avec les écoles, voilà, qui connaissent bien les procédés et on accueillera aussi beaucoup de jeunes aulnésiens, aulnésiennes.
1: Le spectacle s'appelle donc Le Cabaret Renversé, le nouvel événement qui nous est proposé par l'association A4. Merci beaucoup Céline Boer d'avoir été avec nous ce matin.
0: Merci Luc, à bientôt.
1: À bientôt et puis je vous souhaite plein de spectateurs sous le chapiteau. Excellent week-end du côté d'Aulnay.
0: Merci.
1: La suite c'est en musique avec Indochine, le chant des cygnes.

0: Vous écoutez ici La Rochelle, c'était Indochine, le chant des cygnes. 8h56, juste avant le retour de l'info dans votre région, on va écouter le répondeur ensemble, vous appelez, vous enregistrez votre message et puis vous nous dites quel événement vous organisez. Ça se passe au 05 46 41 01 01 et on commence avec un événement organisé par l'association de Filencroix à Cognac.
1: L'association de Filencroix vous invite à sa troisième expo-vente, la salle Marveau Les Récollets à Cognac, du 19 au 23 mai. De 10h à 18h, vous trouverez des travaux au point compté, broderie traditionnelle, tricot, crochet. Une équipe de brodeuses vous accueillera avec plaisir.
0: Et puis un autre message qui va vous intéresser si vous aimez la peinture.
2: Bonjour, le concours des peintres dans la ville de Barbezieux, ce sera samedi 23 mai prochain. Et vous trouverez tous les renseignements sur le site de la ville de Barbezieux-Saint-Hilaire. Merci.
0: Et si vous aussi, vous avez un événement, un bon plan, sorti, un coup de cœur à nous communiquer, ça se passe donc au 05 46 41 01 01.
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0: 8h58, comme tous les jours, votre horoscope signé Catherine Viguier. Bonjour Catherine.
9: Bonjour Luc.
0: Alors quel est l'horoscope du jour ? Est-ce qu'on a une tendance qui se dessine ?
9: Celle du soleil aux Gémeaux pour nos 12 signes. Bélier, donc une bonne nouvelle, le soleil et Mercure en signe ami, vous brillez, vous communiquez.
10: Taureau, il s'agit de votre trésorerie et vous allez négocier de manière habile.
11: Gémeaux, vous êtes la vedette du zodiaque, mis en valeur, profitez-en.
12: Cancer, Vénus vous rend séduisant et cette séduction vient surtout de votre bel intérieur.
13: Lion, période agréable, vous avez des alliés utiles car il faut vous battre au sujet de votre travail.
14: Vierge, tout ce que vous pensez, écrivez-le, retenez-le, vous avez des idées de génie.
15: Balance, en vous évadant, vous vous videz la tête et ça se passe bien mieux ensuite.
16: Scorpion, vous analysez, vous sublimez vos émotions en aimant fort ou en vous racontant.
17: Cher Sagittaire, tout ce qui a trait au partenariat vous intéresse, restez en éveil.
18: Capricorne, malgré des succès bien mérités, faites une place à votre santé, c'est important.
19: Verseau, vous êtes plus léger, moins angoissé et c'est bien mieux en cas de difficulté.
20: Poisson, vous aurez sans doute le sourire et on sera heureux de vous trouver sur notre chemin.
21: Et pour nous tous, à défaut de croire en l'autre, eh bien croyons déjà en nous.
0: Ah oui, croire en soi, c'est déjà un bel objectif à se fixer, ça aide dans la vie. Merci beaucoup Catherine Viguier. Un horoscope à retrouver sur ici.fr. À 9h, votre rendez-vous bienvenue chez vous consacré à la nature. On sera en direct avec le docteur Raphaël Musso, chercheur en écologie, et puis il est directeur aussi de Biosphère Environnement, une asso à Mortagne sur Gironde. Voilà, et bien sûr, vous pouvez poser toutes vos questions 05 46 50 67 68.
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0: Vous écoutez ici La Rochelle, bonne matinée, il est 9h. Le journal avec vous, Julien Fleury.
22: Une semaine de tous les records de température. Ce dôme de chaleur qui s'est posé au-dessus de la France est exceptionnel par sa précocité. Déjà des records battus hier après-midi pour un mois de mai. 32,8 à La Rochelle, quelques dizaines de dixièmes de degrés en plus qu'en 2002. Sur l'île d'Oléron, c'est un record de 1917 qui a été battu à la pointe de Chassiron. 31,3 relevé hier après-midi. Et ce n'est sans doute pas terminé. Entre 33 et 36 degrés attendus cet après-midi dans nos deux Charentes. On y revient à la fin de ce journal avec vous, Luc.
0: Et puis, près d'Angoulême, les week-ends se suivent mais ne se ressemblent pas.
22: À Saint-Yrieix, il y a une semaine, on grelottait sous la pluie au bord du plan d'eau. Difficile de s'en souvenir hier après-midi sous le cagnard. Un reportage de Pierre Marsat.
1: Avant même le week-end proprement dit, il y avait beaucoup de monde au plan d'eau de Saint-Yrieix. Plusieurs groupes d'enfants venus des écoles d'Angoulême avaient le droit à une initiation à la voile avec des petits bateaux. Valentin Loiseau est éducateur sportif à l'école de voile de Saint-Yrieix.
2: Là, on profite du beau temps. Il nous manque un peu de vent, comme il fait chaud. On accueille toutes les écoles qui sont sur Angoulême. Le but, c'est qu'ils découvrent un sport qu'ils n'ont pas l'habitude de pratiquer.
1: Moins sportif peut-être que la navigation en plein soleil, ils étaient nombreux à venir prendre l'air sous les arbres. C'est le cas d'Hélène qui s'est installée pour déjeuner à l'écart de l'agitation.
3: C'est le renouveau. Un gros décalage de température entre les deux week-ends. Petite question aussi à se poser par rapport à ce qui se passe aussi dans le monde.
1: Jean-Christophe est pêcheur. Jusque-là, depuis l'ouverture, c'est pas vraiment la joie. Le poisson ne répond pas à l'appel. Un effet du changement climatique sans doute et des variations de température depuis plusieurs semaines.
23: Là, les poissons n'étaient pas actifs. Changement de temps peut-être, je ne sais pas. C'est qu'on a eu l'été il y a déjà deux mois. On avait les mêmes températures qu'aujourd'hui quasiment.
1: À la buvette du plan d'eau, les glaces de la Pentecôte ont remplacé les boissons chaudes de l'Ascension. Et sur la plage, ce sont les premiers bains de soleil et dans l'eau jusqu'aux chevilles ou un peu plus. Comme Sophie qui vient là régulièrement depuis qu'elle est toute petite.
24: Oui, ça va, elle est bonne. Du coup, on se baigne en mai. Hein. Là, il fait de plus en plus chaud, donc oui, ça va.
1: Le plan d'eau tourne déjà comme en été avec deux mois d'avance. Le terrain de volley est prêt, les parcours en VTT sont nettoyés. Les spectacles en soirée sont prévus jusqu'au mois d'août.
22: Et avec ce grand soleil, le littoral fait bien sûr le plein de touristes, réservations au Zénith, notamment pour les gîtes de France, où les demandes de dernière minute ont explosé depuis jeudi. Solange Escure est directrice générale de la Fédération nationale des gîtes de France.
25: Non seulement de bons chiffres, mais surtout de réservations de dernière minute, puisque nous avons beaucoup, beaucoup de demandes pour le week-end. Le soleil donne envie de partir. Je crois que la météo est vraiment un facteur de départ pour les week-ends. Je sais que, par exemple, sur des départements comme la Charente-Maritime, on est à plus 6 points sur ce week-end de Pentecôte. Donc, je pense qu'en fait, il y a vraiment un effet soleil. On a vu que c'était tout le pays qui était concerné.
22: Et c'est la rançon du succès. Selon week-end de Pentecôte est chargé sur les routes. Ça continue aujourd'hui. La journée certes classée verte dans nos deux Charentes, mais l'autoroute A10 est à éviter entre 11h et 15h, prévient Bison Futé.
26: Une grave collision entre deux voitures, c'était hier après-midi dans l'est de la Charente-Maritime.
22: Il était environ 16h30 sur la départementale 739 entre Tonnet-Boutonne et Saint-Jean-d'Angély, sur la commune de Chantemerle sur la Soie, entre Tonnet-Boutonne et Saint-Jean. Pour une raison inconnue, un jeune homme de 19 ans s'est déporté sur sa gauche au moment de croiser une autre voiture. Ce premier conducteur a été grièvement blessé. Il a été transporté par hélicoptère vers l'hôpital de La Rochelle. C'est aussi là qu'a été conduit par la route l'autre conducteur âgé de 38 ans. Dans cette deuxième voiture, une adolescente de 14 ans grièvement blessée. Elle a été héliportée par un autre appareil vers le CHU de Poitiers. Puis toujours dans ce véhicule, une mère de 32 ans et sa fille de 20 mois plus légèrement blessée, hospitalisée à Saintes. Le scandale du périscolaire à Paris. Deux animateurs ont été écroué hier, soupçonné de violences sexuelles au sein de l'école Saint-Dominique dans le 7e arrondissement de la capitale. Les deux hommes sont âgés de 44 et 52 ans. Une troisième animatrice a été placée sous un statut plus favorable de témoin assisté, conséquence d'une information judiciaire ouverte hier. Elle porte, selon le parquet, sur des faits à caractère sexuel commis sur une vingtaine d'enfants.
26: La fin d'une belle épopée pour les basketteurs du Stade Rochelais.
22: Épuisés, diminués par les blessures, les Rochelais se sont inclinés hier soir dans leur salle face à Chalon-Reims. Lourde défaite 69-90 dans ce match d'accession au play-off d'Elite 2. Rupella s'était pourtant imposé par deux fois cette saison contre cette équipe de Chalon-Reims. Mais avec des joueurs clés à l'infirmerie comme le capitaine Gaëtan Clerc, le coach de La Rochelle tente de prendre les choses avec philosophie. Germain Castano avec Gérald Paris.
27: J'aime pas parler des blessés parce que c'est toujours trouver des excuses. Mais on était quand même avec une équipe diminuée, quoi. Vous savez que j'aimais bien les comparaisons et je vais vous en faire une dernière avant la saison. À soir, on avait un concert. C'était nous, le groupe. Notre chanteur, il était pas là. Donc on a mis le guitariste au chant et puis le bassiste à la guitare et ainsi de suite. On a bougé les mouvements. Bon, on a fait le concert quand même. Quelques fois avec quelques fausses notes, mais j'ai bien aimé quand même le concert qu'on a donné aux gens. Donc voilà, je suis triste parce que j'aime pas les dernières. J'aime vraiment pas les dernières. On méritait peut-être de jouer avec un peu plus de joueurs et puis de finir un petit peu mieux. Mais malgré tout, je vais pas retenir que ce match-là. Je vais pas retenir ce résultat. Je vais pas retenir. J'ai envie de retenir la belle saison qu'on fait. Très très belle saison. J'aurais voulu mettre sur le bracket des quarts de finale de play-off le Stade Rochelais et le logo du Stade Rochelais. C'est ce que je regrette vraiment, mais on peut être fier malgré tout de la saison qu'on a donnée. Moi, j'ai vécu une très très belle année. Voilà.
22: Voilà, vacances forcées pour Germain Castano, le coach de La Rochelle. On notera que certains joueurs comme Jérôme Sanchez arrêtent leur carrière après ce match. Du rugby cet après-midi, l'UBB sur les pas de La Rochelle pour décrocher une deuxième étoile, deuxième finale de Coupe des Champions d'affilée pour Bordeaux-Bègles qui affronte le Leinster à 15h30 sur la pelouse de Saint-Mamès. On est à Bilbao, au Pays Basque Sud, comme on dit là-bas. Hier soir, Montpellier a ouvert la voie. Le MHR a soulevé la petite Coupe d'Europe, la Challenge Cup, vainqueur de l'Ulster 59 à 26.
26: 25 compagnies de théâtre, musique, danse et cirque ont envahi Saint-Agnan.
22: Oui, on n'est pas loin de Rochefort, de l'autre côté de la Charente. Et depuis hier, c'est la 22e édition de Cigogne en fête, au menu des spectacles dans des lieux improbables, souvent cachés le reste de l'année au grand public, comme des granges, des cours privés. C'est à partir de 21h ce soir, 15 000 personnes attendues et c'est gratuit. Et ça se poursuit demain après-midi.
26: Avec de belles températures, tout le week-end. En ce moment, il fait entre 17 et 21 degrés, température très douce. Il fait 17 degrés à Aigre, 18 degrés à Angoulême, 20 degrés à Royan, Rochefort, Saint-Denis-d'Oléron. La maximale pour l'instant, nous est autour de 21, 22 degrés, même du côté de La Rochelle. On va pas s'arrêter en si bon chemin, cet après-midi, entre 32 et 35 degrés. Bon, on est bien au-dessus des valeurs de saison. Beau soleil toute la journée en Charente maritime. Et puis demain, un beau soleil du matin au soir. On aura même des températures plus élevées encore. On va aller jusqu'à 36 degrés sur de Charente.
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26: C'est quoi le programme pour vous aujourd'hui? Est-ce que vous allez vous poser à la plage de Châtelaillon ou juste buller tranquillement chez vos jardins? Tout est possible. Le temps que vous vous décidiez, voici Destry Life.

0: 9h11, Desiree Life sur Ici La Rochelle.
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0: Bienvenue et merci de nous rejoindre ce matin pour cette émission qui vous est entièrement consacrée, hein, comme tous les week-ends entre 9h et 10h. En ce moment, c'est la fête de la nature partout en France. Pour la célébrer à notre façon, sur Ici La Rochelle, on met en valeur ce matin les actions de l'association Biosphère Environnement à Mortagne-sur-Gironde. Pour en parler avec nous, le docteur Raphaël Musso, chercheur en écologie, directeur justement de cette association, l'association Biosphère Environnement. On va revenir sur l'objectif de l'association, sur les activités qu'elle vous propose. Vous allez voir, il y a pas mal d'activités. Il y en a plus d'une vingtaine, je crois, pour l'année 2026. Et puis, ce sera aussi l'occasion de parler du travail de l'association dans les zones humides et forcément d'un animal qui nous fascine beaucoup, la cigogne blanche. Et oui, on a beaucoup de cigognes blanches en Charente-Maritime, deuxième département de France en termes de population de cigognes. Bien sûr, cette émission, je vous le disais, c'est la vôtre. Donc, voilà, vous êtes les bienvenus pour témoigner ou poser vos questions 05 46 50 67 68. Bonjour Raphaël.
3: Bonjour Luc.
0: Merci beaucoup d'être avec nous en studio ce matin. Qu'est-ce que c'est pour commencer l'association Biosphère Environnement ?
3: Alors Biosphère Environnement, c'est une association qui a pour objet de développer des travaux en études et recherches en écologie, avec une spécialité notamment sur les oiseaux, qui sont des animaux qui sont de véritables sentinelles de l'état de santé des écosystèmes. Et puis au sein de la structure, donc nous avons également un volet dédié à tout ce qui est transmission des connaissances à travers de la formation, et puis également de la médiation scientifique tournée à la fois vers des scolaires, des centres de loisirs, mais aussi de grand public.
0: Et alors pourquoi avoir créé cette association ? Est-ce qu'elle est venue combler, je ne sais pas, une sorte de manque quelque part ?
3: Oui, en fait, cette association a été créée en 1996, donc il y a un petit moment déjà. L'objectif était d'avoir un institut de recherche qui puisse collaborer sur différents travaux avec différents organismes institutionnels ou d'État, des universités, le Muséum National d'Histoire Naturelle. Donc l'idée était d'avoir une équipe qui soit, entre guillemets, une sorte de force de frappe complémentaire pour développer des travaux d'études et de recherche en particulier. Et puis aussi assurer donc une logique de transmission, de partage de connaissances avec le plus grand nombre.
0: Et alors vous le disiez, il y a plusieurs axes dans l'association. Il y a le côté plus études, recherche, et puis le côté plus pédagogie destiné au public, un petit peu à tout le monde. Au niveau des études, de la recherche, globalement, enfin vous le disiez, vous êtes plutôt axé sur les oiseaux. En quoi ça consiste exactement ?
3: Alors en fait, on a différents travaux qui sont développés à la fois sur le territoire ici en Charente-Maritime, avec notamment une véritable zone d'atelier, un laboratoire à ciel ouvert qui est à proximité de notre siège social qui est à Mortagne-sur-Gironde, donc dans le sud du département. Et donc nous travaillons notamment sur les zones humides estuariennes, donc des zones humides qui sont aujourd'hui relativement intéressantes à étudier dans le contexte de ce qu'on appelle les changements globaux. Et puis nous développons également des travaux en partenariat avec des équipes du CNRS ou du Muséum National d'Histoire Naturelle ou de l'Office français de la biodiversité, à la fois sur le territoire, sur la cigogne blanche, on en parlera un petit peu plus tard, mais également dans d'autres territoires outre-marins, sur l'île de la Réunion, dans les terres australes. On a également eu la chance de collaborer à des sujets de recherche avec une équipe CNRS dans ces territoires. Et puis on travaille également beaucoup avec différents organismes, sur le Maroc en particulier.
0: D'accord, donc on reviendra là-dessus aussi. Et puis après, on a le deuxième volet, qui est plus un volet pédagogique, parce que vous proposez pas mal d'événements, en fait, au sein de l'association.
3: Oui, en tant qu'équipe de recherche ou institut de recherche, l'idée n'est pas de rester, entre guillemets, enfermé dans sa tour d'ivoire. Il y a une volonté, évidemment, de transmission. Alors, c'est vrai que le chercheur transmet, en fait, ses résultats via des communications scientifiques, via ce qu'on appelle des publications, dans des journaux qui sont un petit peu compliqués à lire, souvent des articles pour l'essentiel en anglais. Et puis, il y a également une volonté d'être dans une logique un peu plus pédagogique, plus accessible au plus grand nombre, avec tout un panel de sorties, par exemple, de visites ou de conférences qui sont organisées à l'occasion de différents événements. Alors, vous le citiez tout à l'heure, en introduction, donc dans le chapeau de cette émission, nous sommes aujourd'hui, nous célébrons la fête de la nature. Et donc, actuellement, j'ai ma collègue Céline, là, qui aujourd'hui fait une sortie dédiée à la découverte des rapaces sur les marais de Gironde.
0: Oui, d'accord. Et puis vous organisez d'autres choses, je crois aussi une découverte du programme Cigogne de Saint-Onge aussi.
3: Oui, alors oui, c'est un petit peu un programme phare, hein, le programme de recherche sur la cigogne blanche. C'est un programme que nous copilotons avec notre collègue Christophe Barbeau, qui est chercheur au CNRS, au Centre d'études biologiques de Chizé, qui est une unité mixte de recherche CNRS et Université de La Rochelle. Et donc, dans le cadre de ce programme dédié à la cigogne blanche, donc effectivement, on a tout un volet de diffusion des connaissances relativement à l'espèce, à ses mouvements. Et donc, on a un programme de recherche qui s'intitule aujourd'hui Cigogne de Saintonge, avec un site internet qui est dédié, qui permet au grand public de suivre à la fois les mouvements des oiseaux que l'on équipe avec des balises GPS quasiment en temps réel, et puis également une webcam. Donc il y a une possibilité d'accéder en direct à un nid qui est filmé 24 heures sur 24 sur les marais de Gironde, un nid qui est filmé donc avec grâce à un partenariat avec la structure Cap sur Maubert, qui est un centre d'éducation pour l'environnement sur les marais de Gironde.
0: Impressionnant, hein, tout ça. On va continuer à évoquer les actions de l'association. Je le rappelle, on met à l'honneur ce matin la nature, comment en prendre soin aussi, comment mieux la comprendre dans notre région. Notre invité, c'est le docteur Raphaël Musso, chercheur en écologie et directeur de l'association Biosphère Environnement. Vous pouvez aussi intervenir, hein, tout au long de l'émission, 05 46 50 67 68. Et nous, on se retrouve juste après des Miss Roussos, Quand je t'aime.
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0: Un samedi placé sous le signe du soleil, de l'amour aussi avec Demis Roussos, Quand je t'aime.
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0: Bienvenue chez vous, votre émission service qui vous accompagne dans votre quotidien. Ce matin, on met à l'honneur la nature à travers les actions de l'association Biosphère Environnement dans notre région. On est toujours avec le docteur Raphaël Musso, chercheur en écologie, directeur de cette association Biosphère Environnement. Et bien sûr, si vous avez des questions, si vous avez envie de témoigner, si vous voulez intervenir, vous pouvez nous appeler 05 46 50 67 68. Dans votre champ d'action, Raphaël, au niveau de l'association, il y a aussi une intervention dans les zones humides, en fait, en Charente-Maritime. Alors, qu'est-ce qu'on entend par zone humide ?
3: Alors, les zones humides sont des espaces qui vont stocker de l'eau de manière plus ou moins longue au fil de l'année. Elles sont caractérisées par des sols particuliers avec des traces d'eau dans le sol, notamment des phénomènes de type oxydation dans les sols que l'on pourra mesurer, et puis une végétation particulière, donc une végétation adaptée à des humidités plus ou moins fortes.
0: Et zones humides qu'il est important de préserver, du coup, il y a même une journée mondiale chaque année, qui met à l'honneur, les zones humides. Pourquoi est-ce que c'est important de préserver ces zones humides?
3: Alors, les zones humides, donc, on a un très grand nombre de typologies de zones humides, depuis les vasières littorales qui se découvrent à marée basse, en passant par des marées plus intérieures, les cours d'eau, les mares, étangs, des marées intérieures plus ou moins asséchées sur des périodes de l'année type printemps-été, mais qui vont absorber beaucoup d'eau en période hivernale. Alors, ce sont des écosystèmes qui sont extrêmement importants pour la biodiversité, donc on a un nombre d'espèces et des enjeux pour la biodiversité très importants sur ces espaces-là. Et puis ce sont également des espaces qui vont jouer ce qu'on appelle des rôles écosystémiques, donc qui vont jouer des rôles très importants pour l'humanité en termes de possibilités de stockage de l'eau, de régulation aussi des risques de crues, et puis également des fortes possibilités de filtration, d'amélioration de la qualité des eaux. Et donc à ce titre, ce sont des espaces qui méritent une préoccupation particulière. Et aujourd'hui, dans le contexte du changement global à travers le monde, que ce soit avec des risques d'intensification de l'urbanisation, le développement d'infrastructures, des risques d'assèchement inhérents à des politiques de drainage dans certaines régions du monde, et puis également le contexte du changement climatique, sont des espaces qui sont soumis aujourd'hui à de très fortes contraintes et donc qui méritent une vigilance accrue.
0: Quelles sont les études ou les recherches que vous menez justement dans les zones humides avec l'association ?
3: Alors nous, en fait, nous sommes plutôt spécialisés sur des approches de modélisation du fonctionnement des zones humides et de leur rôle écologique, notamment à travers la faune qui va pouvoir être hébergée sur ce type d'espace. Et pour cela, on va utiliser donc notamment les oiseaux comme espèce indicatrice de l'état de santé des zones humides. Alors effectivement, il y a beaucoup de communautés d'oiseaux qui sont des prédateurs, donc prédateurs d'insectes ou des oiseaux comme le martin pêcheur sur lequel on a travaillé, qui sont des prédateurs de différentes communautés animales qui vont vivre dans les cours d'eau. Et en fait, en étudiant les stratégies de déplacement de ces oiseaux, leur régime alimentaire, leur biologie de reproduction également, notamment le nombre de jeunes qui est produit à l'année sur un territoire, ou en étudiant aussi dans quelles conditions des oiseaux vont migrer à travers certaines zones humides, on arrive à appréhender en fait l'état de santé des zones humides et à mesurer en fait leur évolution au fil du temps.
0: Et concrètement, comment ça se fait ? Comment est-ce qu'on étudie justement les oiseaux, leur mode de fonctionnement ? Ça se fait comment dans la pratique ?
3: Il y a tout un tas d'approches très très différentes. Par exemple, sur le martin pêcheur, on a piloté pendant quelques années un travail de recherche en posant des micro balises GPS sur les oiseaux pour voir un petit peu leur déplacement, quelles zones humides ils vont utiliser pour s'alimenter. On a vu en particulier avec ce travail-là que le martin pêcheur va pouvoir utiliser des toutes petites zones humides où les ressources alimentaires sont facilement accessibles pour l'espèce, en particulier des petites mares, des tout petits cours d'eau, voire des fossés où il va pouvoir collecter différents invertébrés ou petits vertébrés, petits poissons, crustacés, etc. Et en fait, on a pu mettre en évidence que dans le contexte du changement climatique, ce sont des petites zones humides qui sont particulièrement vulnérables. Donc, ce qui nous amène aussi à travailler en partenariat avec des décideurs, type département de la Charente-Maritime ou des collectivités territoriales, pour mettre des points de vigilance sur des stratégies de conservation de ce type d'espace. Et puis, il y a d'autres espèces, alors plus emblématiques, notamment telles que la cigogne blanche, avec mon collègue Christophe Barbeau, donc du CNRS. On a développé depuis 2019 un programme de recherche avec pose de balises GPS sur des cigognes blanches. Et là, on étudie, en fait, d'année en année, les stratégies de déplacement des cigognes blanches, et on va pouvoir mesurer, en fait, l'effet de la variation de l'état de santé des zones humides sur des populations d'oiseaux prédateurs telles que la cigogne blanche. Et en particulier, on a eu une année telle que l'année 2022 avec une forte sécheresse où on a pu mettre en évidence que dès que les conditions se dégradent sur les zones humides, la ressource alimentaire tend à s'effondrer de manière plus ou moins drastique, et ce qui va obliger les oiseaux à partir s'alimenter beaucoup plus loin, avoir des dépenses énergétiques plus fortes, et ça va avoir un impact en fait sur la reproduction et la production de jeunes en fait sur l'année.
0: Vous parliez de cigogne blanche, Raphaël, justement, on va évoquer hein, les cigognes blanches dans quelques instants. Je le rappelle, hein, vous êtes le directeur de l'association Biosphère Environnement. On évoque justement les différentes actions de l'association Biosphère Environnement jusqu'à 10h. Mais la suite, c'est d'abord en musique avec Cookie Dingler, Femme Libérée.

0: Femme libérée version Cookie Dingler sur ICI La Rochelle, 9h30.
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7: Et comme chaque week-end, on va jeter un petit coup d'œil à la météo du littoral, la météo marine. On a un soleil à peine voilé ce matin, très très beau, et franc soleil toute l'après-midi. Voilà, ça c'est ce que je peux vous dire pour le côté ciel. Le vent souffle entre 4 et 6 nœuds ce matin, cet après-midi entre 5 et 8 nœuds. Hein, donc bon, ça fait du force 2 Beaufort, et pour cet après-midi du force 2 à 3 Beaufort. La mer sera peu agitée et il fera entre 30 et 32 degrés sur les plages du littoral charentais maritime cet après-midi, avec une mer qui est à 16 degrés. Vous avez rendez-vous à La Rochelle, hein, par exemple, avec la pleine mer ce matin à 11h46, et puis la basse mer, c'est à 17h10, avec un coefficient de marée qui est de 55 ce matin.
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7: Vous êtes sur le pont ce matin, commerçant, artisan, livreur, chauffeur, on pense très très fort à vous en musique, et rien de mieux que Thelma Houston, Don't Leave Me This Way, pour vous donner de l'énergie.

0: de l'émotion avec Thelma Houston sur Ici La Rochelle.
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0: Et on est en plein dans la fête de la nature, hein. C'est jusqu'à lundi, l'occasion pour nous de mettre à l'honneur les actions de l'association Biosphère Environnement qui est située à Mortagne-sur-Gironde. Pour en parler avec nous ce matin, le docteur Raphaël Musso, directeur de Biosphère Environnement, chercheur en écologie aussi. Bien sûr, vous êtes les bienvenus, hein, si vous voulez intervenir tout au long de l'émission. Vous connaissez le numéro 05 46 50 67 68. Et on va parler maintenant avec vous, Raphaël, des cigognes blanches. Alors moi, j'ai quand même une question, parce que c'est vrai que dans les années 70, quand on lit un petit peu ce qui se passe sur les cigognes, on parlait d'extinction en France. Pourtant, la cigogne blanche, aujourd'hui, elle est assez bien distribuée dans plusieurs régions. Dans les années 90, l'espèce commence même à s'installer hein, de manière durable dans les marais de l'estuaire de la Gironde. Et actuellement, alors je parle sous votre contrôle, hein, Raphaël, la Charente-Maritime abrite près de 650 couples nicheurs, c'est à peu près ça?
3: Oui, c'est ça, tout à fait. Bah, je crois que vous avez tout dit, Luc, sur la cigogne blanche.
0: On a fini l'émission.
3: Voilà, on a fini.
0: non, mais voilà. Mais comment vous expliquez, justement, ce retour en force de la cigogne, déjà?
3: Alors, effectivement, comme vous l'indiquiez, en 1974, il ne restait plus que 11 couples de cigognes blanches sur le territoire français, donc l'espèce a failli disparaître du territoire. Et en fait, il y a eu deux événements un petit peu concomitants avec un programme de réintroduction sur la région Alsace, avec une stratégie de sédentarisation des oiseaux qui sont restés donc pendant plusieurs années dans des volières pour refaire un petit peu la population historique de la région Alsace. Et puis sur la façade atlantique française, c'est manifestement un phénomène un tout petit peu différent. On a une installation qui commence à se faire progressivement au cours des années 1980 et une sorte de boom démographique hein, qui commence à se faire dans les années 1990, notamment sur la Charente-Maritime. Et là, très manifestement, on a plutôt un phénomène d'explosion démographique de la population de la péninsule ibérique, notamment de l'Espagne, avec des jeunes oiseaux en fait qui vont remonter sur la façade atlantique et qui vont s'installer. Et donc on a deux populations avec des fonctionnements aujourd'hui un tout petit peu différents.
0: Et alors, pourquoi les marais de l'estuaire de la Gironde? Est-ce que, enfin voilà, les conditions, j'imagine, sont réunies pour s'y sentir bien?
3: Alors tout à fait. Donc la cigogne blanche est une espèce qui va affectionner donc très particulièrement les zones humides. Hein, on l'évoquait tout à l'heure. Donc ce sont des écosystèmes qui sont extrêmement riches, extrêmement importants pour la biodiversité. Il y a des ressources alimentaires très importantes pour des oiseaux prédateurs tels que cette espèce, donc la cigogne blanche. Et cette espèce va s'installer donc sur les marais de brouage, marais de Rochefort, et puis ensuite donc on a une population qui s'installe effectivement sur les marais de Gironde. Donc l'espèce va tirer profit de toute la richesse de ces espaces en consommant des insectes dans les prairies humides, des possibilités aussi de consommation de petits batraciens, reptiles, etc. Et puis à partir des années 90, il y a aussi donc le phénomène d'installation de manière durable d'une espèce exotique envahissante qui est l'écrevisse de Louisiane, donc l'écrevisse américaine, et dont en fait la cigogne blanche va tirer largement bénéfice. Et aujourd'hui, la cigogne blanche se spécialise sur l'exploitation de l'écrevisse américaine. Donc, elle est d'ailleurs aujourd'hui un élément régulateur de cette espèce exotique envahissante dans les zones humides du littoral atlantique français.
0: Et alors, grâce à votre association, qu'est-ce qu'on peut voir en lien avec les cigognes? Est-ce qu'on suit leur migration, leur mode de fonctionnement? Qu'est-ce qu'on va suivre?
3: Oui, alors aujourd'hui, avec notre collègue Christophe Barbeau, donc au Centre d'études biologiques de Chizé, qui est directeur de recherche au CNRS. Donc on a un programme avec le bagage des cigognes blanches et le suivi interannuel des oiseaux bagués. Et puis donc depuis 2019, on a mis en place un suivi à l'aide de balises GPS. Et on a proposé en fait au public via une plateforme qui s'appelle MoveBank, qui est développée par les collègues allemands, et une application sur smartphone qui s'appelle Animal Tracker, de pouvoir suivre en fait les déplacements des oiseaux qui sont équipés de balises GPS sur le territoire au jour le jour. Donc aujourd'hui, on a des écoles qui suivent un petit peu les oiseaux qui sont équipés de balises GPS pendant toute la migration, un petit peu comme aujourd'hui, on a certaines écoles qui suivent les navigateurs sur des courses au grand large. Et puis, alors, cette année, on a eu un événement particulier, puisque en partenariat avec Cap sur Maubert, qui est un centre d'interprétation sur la nature, qui est installé donc sur le site de Port sur Maubert, qui est piloté par la communauté des communes de Haute-Saint-Ouen. Saintonge. On a mis en place une webcam sur un nid, donc sur un lieu dit qui s'appelle la Grange de Marais, sur la commune de Saint-Dizan-du-Gard. Et donc les gens peuvent se connecter via le site internet du projet qui s'appelle, donc le site c'est www.sigongdesaintonge.com, tout attaché. Et donc les gens peuvent se connecter et voir en direct un nid, donc avec les deux parents, un des mâles, enfin un des parents, le mâle est d'ailleurs équipé d'une balise GPS, on l'a prénommé Christophe, en l'honneur de notre collègue Christophe Barbeau. Et donc il y a une possibilité de suivre en permanence, nuit et jour, ce nid. Aujourd'hui on a des poussins âgés d'environ 3 semaines, et donc on peut voir tout le rythme de vie de ce nid.
0: Et alors, rythme de vie, qu'est-ce qu'on y voit? Est-ce que vous avez une anecdote par rapport à ce qu'on a pu y voir à travers cette webcam?
3: Alors, bon, on y voit tout le rythme d'alimentation, on voit comment les poussins sont alimentés au jour le jour, comment est-ce que l'alimentation se fait. Aujourd'hui, il commence à faire un petit peu plus chaud, donc on voit aussi comment les parents vont amener de l'eau aux poussins pour aussi les abreuver. Ça permet aussi au jour le jour de voir la croissance, le développement des poussins, donc les gens ont pu suivre en fait la ponte du premier œuf, et aujourd'hui donc des poussins qui vont grandir pendant près de 2 mois sur le nid, et donc on va pouvoir voir tous les différents stades de développement jusqu'aux premiers envols des poussins. Et donc on a des interactions régulières avec le public via la page Facebook du programme Sigong de Saintonge, et puis on reçoit aussi beaucoup de mails avec des questions, qu'est-ce qui se passe, pourquoi la femelle est moins présente que le mâle, etc. Donc voilà, il y a toute une interaction qui se fait autour de cet outil pédagogique.
0: Et vous en parliez un petit mot aussi sur les migrations avec les balises GPS. Est-ce que vous avez vu des changements de comportement dans les migrations des cigognes au cours des dernières années?
3: Alors oui, globalement, on mesure aujourd'hui que il y a de moins en moins d'oiseaux qui continuent à hiverner en Afrique subsaharienne. Traditionnellement, en hiver, on ne voyait pas de cigogne blanche sur le territoire français et non plus en Afrique du Nord. Donc, la grande zone d'hivernage était vraiment le Sahel, donc Mali, Tchad, Niger, Sénégal. Aujourd'hui, on voit que les oiseaux tendent à migrer de moins en moins loin. Donc, on a beaucoup d'oiseaux qui vont hiverner entre la péninsule ibérique, l'Espagne et le Maghreb, le Maroc en particulier. Et puis, on a aussi toute une frange de la population. Alors, c'est difficile à quantifier, mais à travers les suivis GPS que l'on fait, on estime entre un tiers et la moitié des oiseaux aujourd'hui qui se sédentarisent sur le territoire.
0: Ce matin, je le rappelle, jusqu'à 10h, la nature à l'honneur dans votre émission. Bienvenue chez vous à travers les actions de l'association Biosphère Environnement. Avec vous, Raphaël Musso, vous êtes le directeur de l'association. On va continuer à parler tout ça, on se retrouvera juste après Julien Clerc, Femme, je vous aime.
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0: Julien Clerc qui sera en concert au Francofolie. Ce sera le 14 juillet prochain. C'est la fête de la nature en ce moment partout en France. C'est jusqu'à lundi. Pour la célébrer dignement sur ici La Rochelle, on a décidé de mettre en valeur les actions d'une asso qui fait beaucoup de choses en Charente-Maritime et pas que d'ailleurs, en Biosphère Environnement qui est basée à Mortagne sur Gironde. Notre invité ce matin en studio pour en parler, c'est le directeur de l'association docteur et chercheur en écologie, c'est vous Raphaël Musso. Raphaël, on a évoqué pas mal de choses, on a évoqué les cigognes blanches, toujours très sympa d'ailleurs de les évoquer. Quelles sont de façon plus générale les actualités là de l'asso en ce moment?
1: Alors on a des actualités aujourd'hui et notamment dédiées à différents travaux qui se mettent en place sur l'étude des mouvements d'oiseaux migrateurs. Par exemple, très concrètement, là je reviens tout juste d'une mission dans le Haut Atlas marocain, où en partenariat avec l'Office français de la biodiversité et des collègues marocains, donc nous avons posé des balises Argos sur la tourterelle des bois, aujourd'hui une espèce qui se porte pas forcément très bien en termes d'état de santé des populations sur l'ensemble de son aire de répartition. L'objectif est d'étudier les migrations, les conditions d'hivernage, et donc là, avec 21 balises qui viennent d'être déployées sur cette espèce au Maroc, on va suivre en fait au jour le jour les déplacements des oiseaux. Alors pour l'instant, ils sont en période de reproduction, mais on va avoir la migration qui va s'amorcer dans quelques semaines, quelques mois, donc à partir de fin août, début septembre. Donc on va avoir une actualité vraiment intéressante qui va s'inscrire au cours du temps. On a également tous les travaux, là on est en pleine saison de bagages et de pose de balises GPS sur des poussins de cigognes blanches. Et puis alors au mois d'août, on va avoir une grosse actualité sur le suivi des oiseaux migrateurs dans les zones humides de l'estuaire de la Gironde, avec deux, ce qu'on appelle des camps de bagages, où à la fois sur le site de Bonance et sur le site de Vitrozay, qui est un site des échappées nature du département de la Charente-Maritime, on va mettre en place tout un protocole de capture et d'identification des oiseaux à l'aide de bagues immatriculées pour étudier les temps de séjour des oiseaux, leur engraissement, donc la variation de la masse au fil de leur temps de séjour avant que ces animaux se rendent en fait sur leur quartier d'hiver en Afrique subsaharienne. Et dans le même temps, on a tout un tas de journées d'accueil du public, de portes ouvertes autour de ces travaux.
0: Toujours la pédagogie, toujours qui est mise à l'honneur au sein de votre asso.
1: Oui, c'est vraiment, c'est parti un peu notre ADN, de la même manière que le Muséum national d'histoire naturelle. Donc on fait de la recherche, on fait des constats, on les partage dans notre communauté scientifique, entre chercheurs, via des publications, des colloques, des séminaires. Et puis, à un moment donné, je crois qu'il est important aussi de partager ces connaissances et ces diagnostics que l'on peut faire avec le grand public. D'autant que toute une partie de ces travaux de recherche bénéficient d'argent public, de collectivités, de l'État, voire parfois de l'Europe. Donc c'est important aussi d'être dans une logique, une stratégie d'échange avec le public, de communication, de montrer ce que l'on fait et puis de partager nos constats.
0: Quels sont je ne sais pas si vous l'avez forcément en tête, mais là, dans les semaines à venir, quels sont les événements que vous organisez pour le grand public?
1: Alors, sur tout l'ensemble de l'année 2026, on a un peu plus d'une vingtaine d'événements qui sont proposés. Alors, en fait, les gens peuvent se rendre sur la page Facebook de Biosphère Environnement ou sur notre site internet, biosphère-environnement.com.

0: Com. Et donc, à peu près toutes les semaines, on a des sorties sur différents groupes faunistiques, sur des découvertes d'écosystèmes. Donc, on va avoir prochainement des rendez-vous de découverte des libellules, par exemple, hein, sur le site de Vitrozet, donc tout à fait au sud du département. Donc, un site des échappées nature du département de la Charente-Maritime. On va avoir également des temps de découverte des zones humides, notamment des roselières sur l'ensemble de l'été. Découverte aussi des plantes de marais, donc des zones humides, toujours sur le site de Vitrozet. Et puis, pendant le camp de bagages au mois d'août, on va avoir également, à raison d'à peu près une fois par semaine, des portes ouvertes. Donc, le public pourra venir sur place, voir comment se déroule en direct ce type de travail de recherche et découvrir les espèces en fait, que l'on va suivre en temps réel.
1: Est-ce que vous avez un dernier message à adresser à nos auditeurs, peut-être
0: Tout simplement, n'hésitez pas à venir nous rejoindre sur nos temps d'échange, nos sorties découvertes. N'hésitez pas à vous connecter sur notre webcam co-animé avec l'équipe de Cap sur Maubert pour voir les cigognes blanches. Et puis que l'on continue tous ensemble à s'intéresser à la biodiversité et à la nature en général.
1: Merci beaucoup Raphaël Musso, ce sera le mot de la fin. Je le rappelle, vous êtes le directeur de l'association Biosphère Environnement. Et puis d'ici là, je vous souhaite un excellent week-end.
0: Merci beaucoup Luc, bon week-end.
1: La suite c'est en musique avec Fever Dream, Alex Warren.

0: Warren, Fever Dream sur ici La Rochelle.
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0: Vous écoutez ici La Rochelle, excellent samedi, il est 10h. Les infos avec vous, Julien Fleury.
2: Une collision toujours inexpliquée hier après-midi entre deux voitures dans l'est de la Charente-Maritime. Un automobiliste de 19 ans s'est déporté sur sa gauche, sur la D739. On est entre Tonnet-Bouton et Saint-Jean-d'Angély. Il a percuté une voiture qui arrivait en face. Il était 16h30 à hauteur de Chantemerle sur la Soie. Les cinq occupants des deux véhicules, dont une ado de 14 ans et un bébé de 20 mois, ont été hospitalisés. Le jeune conducteur est héliporté vers La Rochelle. L'adolescente transportée par un autre hélicoptère vers le CHU de Poitiers. Encore du monde sur les routes aujourd'hui en ce début du week-end de la Pentecôte. L'autoroute A10 est à éviter si vous le pouvez entre Saintes et Bordeaux entre 11h et 15h. Conseil de bison futé. Avec le beau temps, les réservations de dernière minute ont explosé en Charente-Maritime. Fréquentation en hausse de 6 points pour les gîtes de France. Le dôme de chaleur exceptionnellement précoce fait tomber des records de température pour un mois de mai. Record battu hier à La Rochelle, 32,8°. C'est le record daté de 2002 et c'est même un record centenaire qui a été battu à Chassiron, à la pointe de l'île d'Oléron, 31,3°, un dixième de plus qu'en 1917. Deux animateurs périscolaires en prison, mis en examen hier pour des violences sexuelles commises au sein de l'école Saint-Dominique dans le 7e arrondissement de la capitale. Les deux hommes sont âgés de 44 et 52 ans. Une troisième animatrice a été placée sous un statut plus favorable, celui de témoin assisté. L'enquête a recensé une vingtaine d'enfants victimes. Saison terminée pour les basketteurs rochelais, brutalement arrêtés hier soir sur leur parquet, avec une lourde défaite face à Chalon-Reims qui s'impose 90 et 69 et prend le dernier billet pour les playoffs d'Elite 2. Les Rochelais fatigués, fragilisés par de nombreuses blessures, rageant car ils avaient déjà battu Chalon-Reims deux fois cette saison. C'est une après-midi rugby qui se prépare. Bordeaux-Bègles sur les pas de La Rochelle pour essayer de décrocher une deuxième étoile, un deuxième titre d'affilée en Coupe des Champions, la Grande Coupe d'Europe. Il faudra renverser le Leinster cet après-midi à San Mamés, l'antre du foot de Bilbao au Pays Basque espagnol. Coup d'envoi à 15h45. Hier soir, c'est Montpellier qui a soulevé la petite Coupe d'Europe, la Challenge Cup, vainqueur de l'Ulster, 59 à 26. Et puis côté foot, c'est Lens qui a remporté hier soir la Coupe de France, la première de l'histoire du club. Les Lensois vainqueurs 3-1 de Nice.
0: Enfin, un point sur la météo, assez bref, puisqu'en fait, on a un très très beau soleil toute la journée sur les deux Charentes. Côté température, il fera déjà entre 26 et 30 degrés en fin de matinée, hein, 26 degrés à Chalais, 27 degrés à Angoulême, 28 degrés à Aigre, 29 à Confolens, et puis la maximale à 30, à Surgères et à Saintes. Ces températures vont augmenter cet après-midi, on sera aux alentours de 32 à 35 degrés. Cette nuit, un ciel dégagé, vous pourrez observer les étoiles, ce sera très sympa. Et puis, voilà, demain, plein soleil, du matin au soir, 34 à 36 degrés, pour les maximales, les Météo France nous prévoient cette météo estivale toute la semaine jusqu'à dimanche inclus.
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2: Qu'est-ce qu'on mange ce midi, ce soir, ce week-end? C'est la question à laquelle répondra Alice Roger, chef du restaurant Host à La Rochelle pendant une heure. Elle va vous donner la marche à suivre pour préparer vous-même une sauce pile-pile avec vos restes de carcasses de poisson ou de viande, une soupe froide de courgettes pour les beaux jours qui arrivent, des pancakes inratables pour les petits déjeuners en famille et enfin des croquetas jambon fromage pour vos apéros au soleil, entre amis, avec la famille. N'en loupez pas une miette, votre rendez-vous. Qu'est-ce qu'on mange? C'est jusqu'à 11h.
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2: Chaque jour, on vous propose une recette avec des produits de saison, des produits aussi locaux. C'est préparé par les chefs de nos deux Charentes. Et cette semaine, c'est Alice Roger du restaurant Host à La Rochelle qui nous a préparé 5 recettes. Bonjour Alice.
3: Bonjour.
2: Alors, on est en mai, mais là, vous allez nous préparer une sauce qu'on peut faire toute l'année.
3: Oui, c'est ça. C'est vraiment une sauce de récupération pour vos arêtes ou vos carcasses de viande ou même les os. Ça marche avec les deux. Donc, on va avoir les deux options à chaque fois. Mais la base reste la même. L'utilisation va être quasi identique également. Voilà, mais je trouve que c'est une bonne sauce de récup qui marche vachement bien.
2: Et cette sauce, c'est la sauce pil-pil.
3: Exactement.
2: Alors, comment on fait ?
3: Alors, c'est une sauce qui est à base d'huile et d'un bouillon alors qu'on mélange, hein, on l'a fait ensemble, mais après, on va les séparer. Donc, il faut un bouillon avec du collagène.
2: D'accord.
3: Donc, que ce soit des os de viande ou alors les arêtes de poisson. Si vous faites un poisson entier, on va récupérer les arêtes et plus précisément tout ce qui est colonne vertébrale, ça va vachement bien marcher.
2: Il y a du collagène dans...
3: Exactement.
2: D'accord.
3: C'est là où il y en a le plus, en fait. C'est vraiment dans la partie de la colonne vertébrale.
2: D'accord.
3: Donc, il va nous falloir une belle quantité d'huile. C'est-à-dire, c'est quasi moitié-moitié huile liquide. Et
2: d'accord.
3: Donc, dans de l'huile neutre, on va faire infuser de l'ail, du thym, du laurier et on va la colorer légèrement. Donc, à feu doux, ça suffit. Et dès qu'on voit que l'ail, on met une tête entière, hein. Dès qu'on voit que l'ail commence légèrement à colorer, on va venir rajouter les carcasses. Donc, ou les arêtes de poisson ou les carcasses de viande.
2: D'accord.
3: Comme vous souhaitez. Et à ce moment-là, on va continuer de cuire un petit peu pour là vraiment bien colorer les carcasses. On reste à feu doux parce qu'on veut pas non plus brûler l'huile. Donc ça, c'est hyper important. Et ça, on va le cuire à peu près pendant 20 minutes.
2: Ok.
3: Et ensuite, on va y ajouter un liquide de mouillement qu'on appelle. Donc, soit de l'eau, soit, si vous voulez, il y a des bouillons de légumes, par exemple, qui vont exister dans le commerce ou ce genre de choses.
2: Ah oui, on peut utiliser ça.
3: Exactement, des bouillons de viande déjà préfaits, ça va vraiment amener encore plus de profondeur à votre sauce. Et donc, à ce moment-là, on va recuire 20 minutes cette sauce-là.
2: Ok.
3: Et ensuite, on arrête tout, on va filtrer et on va réserver au frais. Alors, le mieux, c'est d'avoir un contenant qui est assez haut parce que ce qu'on veut, c'est que le bouillon de collagène fige en bas et que l'huile reste en surface. On va vraiment comme ça le décanter. Et ensuite, on sépare. Donc, on va mettre le bouillon de collagène dans une base de cul de poule et l'huile à part. Et on va monter en fait comme si on voulait monter une mayonnaise.
2: Ah, d'accord.
3: Donc, moi, je vous conseille d'utiliser... le mieux, ça reste un mixeur plongeur à main, par exemple. Si vous avez un robot type Thermomix, ça va marcher aussi. Mais par contre, à vitesse très faible, comme une mayonnaise. Mais au fouet, on va pas avoir une jolie texture, c'est dommage.
2: Okay.
3: Voilà, c'est la seule chose. Et ensuite, on va monter petit à petit, tout en mixant avec l'huile, ce bouillon. Et on va obtenir une texture en fait un petit peu comme de la mayonnaise.
2: D'accord, et c'est une sauce qu'on peut accompagner avec de la viande, du poisson.
3: Voilà, exactement. Donc moi, je vous conseille, si vous partez sur une base de viande, typiquement, si vous avez des restes de rôti ou ce genre de choses, bah, c'est super pour assaisonner, un petit peu comme un vitello tonnato, si vous voulez. On va vraiment avoir cette texture-là. Et ensuite, pour les poissons, alors ça va très bien marcher avec des poissons chauds, mais d'accord. Ça reste une sauce quand même tiède au grand maximum.
2: D'accord.
3: Et nous, ce qu'on fait au restaurant, c'est qu'on va l'utiliser en ce moment avec des poissons crus, par exemple, type un peu ceviche ou tartare.
2: Ah.
3: Et on l'agrémente, nous, en même temps qu'on va mettre les arêtes de poisson, on va y mettre un petit peu tout ce qui est queue de fraise et ce genre de choses.
2: Ah.
3: Et on le sert avec une salade de petits pois crus et fraises et ça marche vachement
2: super.
3: Bien.
2: Oui, c'est frais en fait pour l'été, c'est parfait.
3: Ultra frais,
2: ça.
3: Exactement.
2: Et ben voilà, donc une belle idée si vous ne connaissiez pas la sauce pil-pil, pas très compliquée à faire, vous pouvez la reproduire chez vous. Et c'est Alice qui vous a donné ces conseils que vous retrouvez au restaurant Host, c'est à La Rochelle à côté du marché. Merci beaucoup.
3: Merci.
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2: Et on prépare vos repas là, de mai, de cet été aussi, grâce au chef de nos deux Charentes qui vous donne une recette par jour avec des produits de saison, facile à reproduire chez vous surtout. C'est ce que fait toute cette semaine Alice Roger du restaurant Host, c'est à La Rochelle. Bonjour Alice.
3: Bonjour.
2: Alors oui, une soupe là pour l'été, puisque c'est une soupe froide
3: oui,
2: que vous avez
3: imaginée. Oui, exactement. Donc pour les beaux jours, c'est une soupe froide de courgettes.
2: Super.
3: Toute simple. Donc moi, je vous conseille de prendre des courgettes vertes. Bio, c'est mieux parce que j'aime bien garder la peau.
2: Ah oui.
3: Et ensuite, il va nous falloir un oignon ciselé et un brin d'ailler. C'est vrai qu'on est en pleine saison de l'ailler.
2: C'est quoi l'ailler ?
3: Alors c'est un ail qui est juste très frais. Donc
2: d'accord.
3: Comme on peut avoir un petit peu l'oignon cébette ou ce genre de choses ou les oignons frais, ben c'est le pendant en fait de l'ailler. Donc c'est ultra frais, il va pas vraiment piquer.
2: C'est l'ail qui est en ce moment ou
3: oui,
2: on peut le trouver
3: ça.
2: Toute l'année ?
3: Alors non, on va le trouver
2: ouais,
3: justement en ce moment.
2: D'accord.
3: C'est-à-dire que l'ail qu'on a l'habitude de consommer, on va appeler ça plutôt de l'ail blanc sec.
2: D'accord.
3: Et c'est vrai que là c'est vraiment les jeunes pousses. Donc on n'a pas il y a pas de gousse vraiment, ça va ressembler à un oignon nouveau.
2: D'accord.
3: Voilà, mais avec un goût puissant en ail quand même.
2: Alors, comment on fait cette soupe froide ?
3: Alors, on va faire suer donc l'oignon et l'ailler dans un tout petit peu d'huile, d'olive, je vous conseille. Ensuite, les courgettes, le mieux, c'est de les tailler très finement, parce que plus elles vont être fines, plus on va réussir à les dégorger, et donc moins on va amener de liquide après cuisson.
2: D'accord.
3: Pour mixer. Donc ça,
2: oui, c'est vrai que c'est plein d'eau.
3: Exactement,
2: ouais,
3: c'est plein d'eau. Mmh. Donc, une fois que l'oignon et l'ailler sué, sans trop de coloration, bah, y ajouter les courgettes, et à ce moment-là, on va saler. Donc sans saler abondamment,
2: oui.
3: Mais ça va aider en fait justement à ressortir toute l'humidité à la cuisson.
2: D'accord.
3: Si jamais, moi ce que je fais, c'est que je déglace toujours avec du vin blanc. Ça va très bien marcher avec du Noliprate par exemple, ou des vermouths comme ça du sud de la France. Ça marche super bien, c'est hyper agréable. Voilà, pastis, tout ce genre de choses.
2: Oui, on peut se faire plaisir.
3: Exactement,
2: quoi.
3: On peut déglacer aussi juste avec un trait de vinaigre ou ce genre de choses, sans alcool. Mais si jamais c'est quelque chose avec de l'alcool, on fait bien attention à bien évaporer.
2: Ah oui.
3: Donc ça c'est important, on veut quand même une légère ébullition. Et ensuite on va y ajouter un tout petit peu d'eau, mais normalement si les courgettes ont bien dégorgé, il y a pas besoin.
2: D'accord.
3: Mais si jamais vous avez du mal à mixer ou que le mixeur galère un peu, c'est toujours mieux. Et au moment de mixer, moi ce que je vous conseille, c'est d'ajouter des herbes fraîches.
2: Ok.
3: Alors là, on va être en pleine saison. Menthe, verveine, livèche qui arrive, basilic un petit peu aussi.
2: On met tout quoi.
3: Ouais, franchement, honnêtement, non mais estragon, là, il faut se faire plaisir parce qu'on est en pleine saison, des jeunes herbes comme ça, coriandre pour ceux qui aiment, mais je sais que ça peut être...
2: Oui, ça divise.
3: Ça divise. Mais voilà, moi personnellement, la livèche, ça reste mon herbe préférée du moment, donc voilà, n'hésitez pas. Et ensuite, il suffira juste de la faire refroidir.
2: À reproduire chez vous, là, avec les températures qui vont grimper, ça peut faire du bien, ouais. Une soupe froide de courgettes. C'est Alice, elle est chef et propriétaire du restaurant Host à La Rochelle, à découvrir juste à côté du marché de La Rochelle. Merci beaucoup, Alice.
3: Merci.
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Et ce week-end, ne manquez pas la 22e édition de la Nuit Européenne des Musées, c'est ce soir. Hein. Et il y a une très très belle programmation à Angoulême. Au Musée du Papier d'Angoulême, vous avez des visites guidées, un spectacle son et lumière et une chasse au trésor à partir de 19h. Vous pouvez aussi faire des visites à la torche au Musée de la Société Archéologique et Historique de la Charente, ça c'est à partir de 20h. Et puis pour les passionnés de bande dessinée, il y a une belle programmation à partir de 18h à la Cité de la Bande Dessinée. Visite des réserves, des salles d'exposition, ateliers de création de bandes dessinées ou encore quiz. Une soirée sympa en perspective à Angoulême et surtout c'est entièrement gratuit. Pour votre information, la Nuit Européenne des Musées est organisée un petit peu partout en France. Pour connaître les lieux et les musées participants dans les deux Charentes, allez faire un tour sur le site nuitdesmusees.culture.gouv.fr. 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
3: C'est l'heure de votre recette du jour sur votre radio ici La Rochelle. Vous avez le droit à une recette par jour grâce au chef de nos deux Charentes. Et toute cette semaine, c'est Alice Roger. Elle est chef et propriétaire du restaurant Host à La Rochelle. Elle vous a imaginé 5 recettes. Bonjour Alice.
4: Bonjour.
3: Avec en ce jour des enfants, puisque c'est mercredi, une recette sucrée qui va faire plaisir aux enfants mais aussi aux adultes.
4: Oui.
3: Ce sont les pancakes. Ouais.
4: Alors moi, c'est le petit déjeuner ultime. Sympa. On commence généralement très bien un week-end ou un mercredi.
3: Et pour une grasse mat. Comme ça, on se lève, on se fait des pancakes.
4: C'est super, c'est vraiment... Alors, il y aura deux teams, la team salée et la team sucrée, comme d'habitude.
3: C'est vrai.
4: On va voir les deux options, mais la pâte reste la même. Donc, pour 200 grammes de farine, ça va vous faire à peu près entre 8 et 10 pancakes. Mmh. Donc, on va y ajouter 4 grammes de levure chimique ou de baking powder, par exemple, si vous avez. Une cuillère à café de sucre blond. Donc, moi, j'utilise ou sucre de canne ou du sucre blond.
3: Ok.
4: Je préfère. Je trouve que ça amène une petite profondeur sans forcément devoir y ajouter de la vanille. Mais vous pouvez, du sucre vanillé, ça va marcher. Si vous les faites en sucré, évidemment. Et ensuite, donc, on va faire un petit puits. On va y mettre 3 œufs.
3: Ok.
4: Et ensuite, on va y ajouter progressivement 200 grammes de lait.
3: D'accord.
4: Alors, ça reste exactement comme une pâte à crêpes.
3: Oui.
4: Et à la fin, on va y mettre 25 grammes de beurre fondu.
3: D'accord.
4: Le procédé est exactement le même que la pâte à crêpes.
3: Mais il faut que ça soit un peu plus épais quand même.
4: Par contre, c'est beaucoup plus épais.
3: C'est ça.
4: Mais du coup, moins de chances d'avoir des grumeaux.
3: Oui.
4: Donc, si jamais vous avez des grumeaux, un coup de plongeur à main, ça ira. Pas besoin de passer ou ce genre de choses. Mais généralement, avec cette recette, il n'y en a pas.
5: Bon.
4: Et donc ensuite on va les cuire. Donc pour les cuire, une poêle anti-adhésive c'est mieux. Mais en fait l'avantage, c'est pas comme les crêpes, c'est-à-dire que la pâte est tellement épaisse qu'elle va se tenir elle-même.
3: Oui.
4: Donc même si on n'a pas de poêle à pancake, ça va fonctionner, on en fait 3 en même temps et ça marche très bien. La seule chose, feu doux, donc ça c'est important. Et quand on voit les petites bulles apparaître en surface, à ce moment-là on les retourne et là ils vont gonfler d'un coup, ils sont très fluffy. Voilà, c'est génial. Et quand vous les débarrassez, moi ce que je vous conseille, c'est juste de les garder couverts d'un torchon. Sur une assiette, par exemple, on va garder toute l'humidité et vraiment le moelleux du pancake. Et en plus, on va garder un petit peu de chaleur, ce qui est assez agréable, sans pour autant devoir les mettre au four après, qui va les resécher ou ce genre de choses. Donc, pour la garniture, pour le sucré, si vraiment vous partez sur 100% sucré, les pépites de chocolat, elles vont fonctionner dans la pâte.
3: Bah oui.
4: Donc, chocolat blanc, chocolat noir, comme vous voulez. Et ensuite, moi, ce que je vous conseille, c'est des fruits de saison, un petit peu assaisonnés avec une cuillère, par exemple, vous faites une salade de fruits, on y met une cuillère de sirop d'érable ou de miel, ou comme vous voulez, mais qui va vraiment venir apporter presque un coulis vinaigrette de fruits. Donc, on n'hésite pas sur les fraises en ce moment, c'est parfait. Les cerises aussi. Voilà, c'est vrai que là, on a une abondance de...
3: Oui, on peut se faire plaisir avec tout. Les fruits, là, en ce moment,
4: là,
3: ouais.
4: Ça va. Sinon, pour la partie salée, moi, ce que je vous conseille, tranche fine de bacon, bien grillé, et qu'on vient déglacer après au sirop d'érable.
3: Ah.
4: Et là, on passe normalement un très très bon moment.
3: Oui, c'est ça. Bon, faut pas trop regarder les calories.
4: Non.
3: Mais on n'est pas là pour ça.
4: Non, mais le petit déjeuner est vraiment le repas le plus important
3: exactement,
4: de la journée.
3: Exactement, on se fait plaisir. Donc voilà, pour réussir vos pancakes, vous avez toute la recette complète d'Alice Roger à retrouver au fourneau du restaurant Host. C'est à La Rochelle, juste à côté du marché. Merci beaucoup, Alice.
4: Merci.
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2: On s'occupe de vos repas, de vos apéros aussi sur votre radio ici La Rochelle grâce au chef de nos deux Charentes qui vous donne une recette par jour. Et toute cette semaine, c'est Alice, elle est chef et propriétaire du restaurant Host à La Rochelle qui s'en occupe. Bonjour Alice.
3: Bonjour.
2: Avec oui, je parle d'apéro parce que là, vous avez imaginé des choses qui peuvent se grignoter.
3: Exactement.
2: Quoi. C'est des croquetas.
3: Et c'est pas si difficile de les faire à la maison.
2: D'accord. Bon, alors comment on fait ?
3: Alors, donc déjà, nous on est parti sur des croquetas au jambon et au fromage.
2: Parfait.
3: Pour cela, il nous faut, donc pour une vingtaine de croquetas environ, vous allez avoir besoin de 200 grammes de jambon de pays. On en a en Charente-Maritime, donc n'hésitez pas à l'utiliser. Il y en a aussi du Vendéen et il y en a un petit peu partout, mais c'est vrai que du jambon de pays local, c'est toujours mieux. Et on va le couper en petits dés, donc vraiment très fin.
2: Ok.
3: Et ça, on va le cuire dans 100 grammes de beurre.
2: Ah, okay.
3: Une fois qu'on a une légère coloration du beurre et qu'il est bien mousseux, on va y ajouter 100 grammes de farine. Et là, en fait, on est à l'étape de ce qui s'appelle faire un roux.
2: Ah, donc, d'accord.
3: Comme en fait si on faisait un départ de béchamel, si vous voulez. Sauf que ça va être beaucoup plus épais. Et on va y ajouter 200 grammes de lait. Et une fois qu'on a vraiment une pâte très épaisse et où le roux a bien cuit avec le lait bien épaissi, moi, je vous conseille d'abord de poivrer. Et ensuite, on voit si on rectifie avec le sel. Parce que le jambon, c'est salé.
2: Ah oui.
3: Et on va y ajouter du fromage.
2: D'accord, oui.
3: Donc, si vous utilisez du fromage plutôt à pâte cuite, donc à pâte dure, type Ossohirati, Comté, Salers, moi, je vous conseille de le râper.
2: Ouais.
3: À chaud, ça va le faire fondre. Par contre, si on utilise des pâtes plutôt à pâte molle, type Brie, Camembert, même du chèvre pas trop sec, à ce moment-là, on l'ajoutera à la fin, juste avant de former les boules.
2: D'accord.
3: Ce sera plus simple et surtout, on a moins de risque en fait, d'apporter vraiment du liquide à la pâte parce qu'on veut qu'elle reste
2: trop
3: compacte.
2: Fondre,
3: exactement.
2: Oui, ces pâtes-là.
3: Sinon, on n'aura pas quelque chose de... Enfin, en tout cas, on n'arrivera pas à faire nos petites boules correctement.
2: D'accord.
3: Et donc, cette pâte-là, on va bien la laisser refroidir parce qu'elle va devenir ultra compacte à froid, en fait. Et donc ça, c'est important après qu'on la travaille à froid. Donc c'est à ce moment-là que vous ajoutez votre fromage, par exemple, qui est encore un peu fondant. Et ensuite, on va faire donc nos petits boudins. Donc, ou vous pouvez faire des boules, hein, c'est aussi presque plus simple. Soit les petits boudins, et dès que vous êtes prêts, on va les paner. Et donc pour les paner, on va faire ce qui s'appelle. Donc vous avez besoin de trois petits pots devant vous, un avec de la farine, l'autre avec des œufs entiers légèrement salés et mixés, parce qu'on veut quelque chose d'assez lisse et fluide surtout. Et ensuite, la chapelure. Chapelure blonde, chapelure brune, moi je déconseille parce que comme on va les frire après, on va plutôt avoir un résultat de pain brûlé que de...
2: D'accord.
3: Que, voilà. Ou alors de la chapelure panko, ça existe aussi, c'est beaucoup plus épais.
2: Oui.
3: Mais du coup, voilà, c'est vrai que moi je
2: j'aime
3: bien...
2: Ça fait moins croquetasse.
3: Oui, c'est ça. Ça va faire plus quelque chose de pané, poisson pané que de croquetasse. Donc pour moi, la chapelure blonde, c'est vraiment la plus adaptée. Et ce qu'on va faire, farine, œuf, chapelure.
2: Ok.
3: Œuf, chapelure.
2: Ah d'accord, on refait œuf chapelure.
3: Oui, exactement, et là on va avoir une très jolie coque qui va être ultra ferme après cuisson. Et le reste est fondant, vous avez moins de risque aussi que ça éclate pendant la cuisson.
2: D'accord.
3: Et ensuite juste frit à 180 degrés.
2: Ça donc, c'est rapide aussi.
3: Oui c'est ça, il y en a pour 2 minutes.
2: Ouais.
3: Si jamais vous avez peur que ce soit pas assez fondant, juste 5 minutes, enfin 2 minutes même au four pour vraiment faire pénétrer la chaleur et que vraiment le fromage soit ultra fondant. Mais honnêtement, il n'y a pas besoin 3 minutes à la friteuse, ça suffit amplement.
2: Voilà, vous savez comment faire des croquetas.
3: Et oui,
2: n'hésitez pas à reproduire ça chez vous. Avec les beaux jours qui arrivent, ça peut être un apéritif dînatoire. Vous organisez avec vos amis, votre famille. Vous aurez donc des croquetas à table. Grâce à Alice que vous retrouvez au fourneau du restaurant Host. C'est à La Rochelle. Merci beaucoup Alice.
3: Merci.
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2: Bienvenue sur votre radio, ici La Rochelle, il est 11h. Tout de suite, un point sur l'actualité.
3: Reprise de l'interrogatoire au Portugal de cette Française soupçonnée de l'abandon de ses deux enfants au bord d'une route. Deux garçons de 4 et 5 ans. La disparition de toute la famille a été signalée 10 jours plus tôt et surprend l'entourage qui décrit une mère de 41 ans, sexologue et psychomotricienne sans histoire. Son compagnon, arrêté avec elle, est un ancien gendarme de 55 ans, adepte des théories du complot. Première nuit derrière les barreaux pour deux animateurs périscolaires soupçonnés de violences sexuelles sur une vingtaine d'enfants à Paris. Les deux hommes de 52 et 44 ans sont mis en examen et donc placés en détention provisoire. Verdict attendu aujourd'hui au procès de Guillaume Bussy. La réclusion à perpétuité est requise contre cet homme jugé pour viol, acte de torture, barbarie et la prostitution forcée de son ex-compagne Laetitia, livrée pendant 7 années à plusieurs centaines d'hommes et aujourd'hui handicapé par les séquelles de ses agressions. L'hospitalisation en urgence de Véronique Sanson. Son concert ce soir au festival Hard Rock de Saint-Brieuc en Bretagne est annulé. La chanteuse de 77 ans souffre d'une infection respiratoire aiguë selon son service de presse. Mais pour l'instant, les autres dates de l'artiste prévues cet été dans plusieurs festivals sont maintenues. Jusqu'à 35 degrés, encore annoncé aujourd'hui par Météo France. Après de premiers records de température hier sur la côte ouest, jamais il n'a fait aussi chaud en mai à Dinard, Saint-Brieuc ou encore à La Roche-sur-Yon. La France est piégée sous un dôme de chaleur. Au nord, c'était les champions. Le Racing Club de Lens remporte la Coupe de France de foot. La première de l'histoire du club. Après 3 échecs en finale, les Lensois se sont imposés face à Nice. 3-1. Un titre à célébrer aussi à Montpellier ce matin avec la victoire du MHR en Challenge Cup de rugby hier face aux Irlandais du Ulster 59-26. Aujourd'hui, place à la finale de la plus prestigieuse des Coupes d'Europe, la Coupe des Champions. Bordeaux joue face aux Irlandais du Leinster.
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4: Une belle journée ensoleillée en Charente et Charente-Maritime. Cette nuit, un ciel dégagé, vous pourrez même observer les étoiles. Et puis demain, plein soleil du matin au soir, il fera 32 à 35 degrés au meilleur de la journée. 32 degrés à Saint-Cloud, 33 degrés à Confolens, à Ruffec, 34 degrés à Aigre, à La Rochelle, et puis 35 degrés à Sainte, Saint-Jean-d'Angély ou encore Rochefort. Météo France nous prévoit cette météo estivale toute la semaine, jusqu'à dimanche de la semaine prochaine. Donc pensez bien à vous protéger du soleil et vous hydrater régulièrement.
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2: Bonjour, bonjour, et content de vous retrouver en ce samedi. Vivre ici se trouve aujourd'hui sur l'île d'Oléron en Charente-Maritime. Et Vivre ici va vous faire vivre aujourd'hui une belle aventure. On va s'intéresser finalement à un métier, le métier d'ostréiculteur. Alors on va rencontrer Camille Delaire, il y a aussi Maël, et puis on a aussi Jérôme qui est avec nous et qui va nous faire vivre ce métier qu'ils aiment, étape par étape. Alors ne bougez pas dans quelques instants, carrément, et ben on prend la mer. À tout à l'heure.
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2: Vivre ici à environ 1h20 de La Rochelle, sur l'île d'Oléron, et plus précisément au château d'Oléron. Alors le château d'Oléron offre une très grande richesse patrimoniale et historique aussi parmi ses atouts. Bah oui, la citadelle du château d'Oléron, un site de visite incontournable pour qui est de passage sur l'île. Moi, je ne vais pas vous parler de la citadelle aujourd'hui, mais de ce que l'on fait également ici comme activité avec Camille Delaire, puisqu'on va s'intéresser au métier d'ostréiculteur. Et là, on est vraiment au cœur du métier. Bonjour Camille.
3: Bonjour Fabien.
2: Je dis qu'on est vraiment au cœur parce que il se passe quoi là concrètement?
3: Ah ben là à l'heure actuelle, on est parti en mer, on t'a pris avec nous et on est sur notre chaland en pleine mer. On part du port du château et on va sur nos parcs.
2: Et alors, est-ce qu'on peut parler du cadre?
3: Alors on a de la chance ce matin parce qu'on a un chouette lever de soleil avec quelques nuages, mais ça rend le paysage encore plus joli.
2: Vous avez le sourire, mais pourquoi? C'est parce que cette vie en fait, elle fait du bien?
3: On a toujours le sourire, on a la chance de vivre dans un endroit assez paradisiaque, sur une île. Et en fait, on travaille, on vit avec la nature, donc c'est génial.
2: Alors qu'est-ce qu'on va faire concrètement là ce matin? C'est quoi le programme?
3: Donc là, on est parti de la cabane. Nous, la particularité, c'est que notre chaland, donc notre bateau avec lequel on va sur nos parcs en mer, il est dans le port du château, pas directement à la cabane. Et là, on va sur nos parcs et on va chercher des poches avec des huîtres dedans qui doivent être triées. On va les ramener ensuite à terre, donc à la cabane, pour les trier, avant de pouvoir les déguster.
2: Il y a un monsieur qui est en train de s'habiller, il fait quoi là?
3: Et bien là, il est en train de mettre sa combi ou sa waiters. En fait, ça va nous permettre de descendre dans l'eau, sur nos parcs, sans prendre l'eau.
2: J'aurais dû quoi? J'aurais dû prendre mon maillot de bain? J'aurais dû faire quoi là?
3: Peut-être un maillot, ça aurait été pas mal. Elle est à 15 degrés, elle s'est réchauffée.
2: Ouais. Jérôme, est-ce que c'est dur à piloter? Non, c'est une habitude. Hein.
4: C'est une habitude, juste une manette d'accélérateur et un volant.
2: Comment vous savez à quel moment il faut s'arrêter?
4: Bah, vous allez voir, on va sur des parcs qui sont représentés par des morceaux de bois. Voilà, on a chacun nos balises, on appelle ça une balise. Et ensuite, par rapport au bout de bois qu'on met, on sait où on est. Alors là, on va arrêter le chaland avec un système de pics qu'on a sur les deux côtés du chaland. Le chaland, c'est ce qu'on appelle ici, c'est un bateau à fond plat qui est pratique sur les parcs.
2: Camille est partie dans l'eau. Hein.
4: Voilà, c'est ça, elle est partie. Donc là, en fait, on a deux rangées de tables ici. Je sais pas si tu les vois dessiner.
2: Ouais.
4: Et on en a trois autres de l'autre côté. Donc là, on va mettre le chaland entre les deux pour pouvoir charger les poches.
2: Ok, d'accord. Allez, c'est parti. La Camille, elle est à fond. Hein. On est bien là, Camille?
3: On est plutôt pas mal, ouais.
2: Elle est pas trop froide, quand même?
3: Alors, grâce aux combinaisons, là, comme t'as vu Jérôme s'équiper, on sent pas l'eau.
2: Ouais,
3: on est bien, ouais. Moi, la mienne, elle est en néoprène, donc elle tient plus chaud. Jérôme, c'est un plastique un peu plus standard, je dirais. Mais oui, en fait, ça nous permet d'être au chaud et surtout d'être étanche.
2: Tu fais quoi, là?
3: Et bien là, en fait, on est en train de rentrer à la main le chaland dans notre allée. Donc, je tiens un pic en alu, et puis on tire le chaland.
2: Allez, c'est parti.
3: Et là, moi, je suis remontée à bord et Jérôme est en train de détacher les poches de nos tables. Il va me les donner et je vais les charger dans les box.
2: Ok.
3: Alors là, c'est surtout que les huîtres à cette saison sont en pleine pousse. Donc ça fait un bruit particulier quand elles sont en train de pousser. Et ouais, on aime bien ce bruit-là. En fait, une huître, elle peut rester vivante hors de l'eau pendant 5-6 jours facilement.
2: Ah oui, 5-6 jours. Ouais.
3: Ça se conserve très bien. Mais le souci, c'est qu'à cette saison, les algues se développent sur les poches très rapidement. Et comme là, les poches sont dans l'eau, les algues sont humides et ça fait du poids en plus sur les poches surtout. Là, les poches, on va essayer d'en ramener entre 20 et 30 aujourd'hui. Parce que du coup, on a quand même un gros week-end qui arrive. Donc là, nous, on doit gérer la partie production avec la partie commerce et la partie dégustation. Là, ici, sur les poches, c'est des poches en fait qui sont en mer depuis un an. Parce qu'on les a laissés pousser. Et en fait, tous les ans, il y a une période de reproduction sur le bassin de Marine-Oléron. Et donc, c'est le fameux naissin. Et en fait, on pose des collecteurs en mer pour pouvoir récupérer ces petites huîtres au bout de 9 mois. Mais ces petites huîtres, elles vont se coller partout, sur nos tables, sur nos poches aussi. Et donc là, c'est ce qu'on voit sur cette poche. C'est en fait des petites huîtres qui sont collées et qui, là, ont 9 mois et qui ont bien poussé. Alors là, si on laissait les poches trop longtemps, ça deviendrait problématique. Parce qu'en fait, on aurait des huîtres qui vont pousser sur nos poches.
2: Ah oui.
3: Donc ça ferait déjà beaucoup de poids. C'est aussi très tranchant parce qu'elles grandissent très vite à cette saison. Donc elles sont en pleine pousse, comme on dit dans le jargon local. Donc ce serait plus un problème de les laisser encore 6 mois en mer.
2: Je pense que la grande question, elles sont bonnes les huîtres sur l'île d'Oléron?
3: C'est les meilleures.
2: C'est les meilleures. Alors restez avec nous dans quelques instants. On va vivre justement le meilleur ce matin dans Vivre ici. À tout à l'heure.
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2: Nous sommes alors ce matin sur l'île d'Oléron pour découvrir un métier, celui d'ostréiculteur. Et c'est un joli métier que je découvre aujourd'hui avec des gens passionnés. On a rencontré tout à l'heure Camille, on était à bord de ce joli bateau avec aussi Jérôme. Après avoir récupéré les huîtres, on va bien évidemment aussi les trier. Et puis on va aussi pouvoir les acheter. Et pour les acheter, il y a aussi cette boutique avec Maël qui est donc le co-gérant de cette entreprise. Alors justement, bonjour.
3: Bonjour Fabien.
2: Bonjour Maël, qu'est-ce que vous faites là ?
3: Ah, je suis en train de préparer une commande d'un client qui va passer, venir récupérer ses huîtres avant de retourner sur Paris tout à l'heure. Donc je lui mets ses huîtres bien à plat dans la bourriche.
2: Huîtres des Deux Îles, c'est le nom de cette cabane. Alors moi, ce que je sens finalement, c'est cette bonne odeur. Et ça fait du bien.
3: Ah oui, surtout le matin, ça vous réveille et ça vous met de l'énergie nécessaire pour pouvoir commencer la journée du bon pied.
2: Alors,
3: et le mieux, c'est de la manger.
2: Et c'est ce qu'on va faire dans quelques instants. Mais alors là, c'est quoi ?
3: Là, on est encore sur la période d'affinage. Donc ça, c'est une particularité vraiment de notre bassin de production, donc HCM, donc des huîtres de Charente-Maritime. C'est que nous, une fois qu'on a terminé l'élevage en mer, les huîtres vont toutes passer dans les marais pour passer à l'affinage. Et de cet affinage, on va sortir notamment deux produits phares, qui est la fine de clair, donc une huître que tout le monde connaît maintenant aujourd'hui, qui va être plutôt fine, un peu iodée, et sur lesquelles on va commencer à déceler ce fameux goût de noisette. La spéciale de clair, où là on va être sur une huître qui va être beaucoup plus charnue, qui va avoir un taux de chair plus important, on va avoir beaucoup plus de mâche, moins d'iode et une explosion vraiment noisetée en bouche. Et en plus de ça, nous, on va travailler notre huître signature, donc la Lola, qui est une huître qu'on travaille comme le faisaient mes grands-parents et arrière-grands-parents à l'époque. On garde la tradition, le savoir-faire, le travail du marais pour sortir une huître vraiment d'exception, qui aura passé, elle, entre 4 à 6 mois dans le marais et qui va offrir en bouche des saveurs absolument exceptionnelles.
2: Et là, Jérôme et Camille, ça bosse derrière.
3: Voilà, là, ça bosse. Là, ils sont en train de finir de préparer, en fait, ils lèvent toutes les huîtres du dégorgeoir qu'ils ont lavées, etc., pour créer du stock, en fait, préparer de l'avance au niveau des huîtres pour les clients qu'on va avoir dans la matinée et notamment les clients qui vont venir déguster ce midi les huîtres dans l'espace dégustation.
2: On va quand même s'intéresser un peu à ce que vous proposez dans cette boutique. Alors oui, il y a des huîtres, mais il n'y a pas que des huîtres parce que souvent, huîtres égale
3: vin blanc.
2: Ah oui. Et là aussi, c'est super intéressant parce que vous avez choisi des vins d'ici, des vins du coin, des vins de l'île d'Oléron.
3: Nous, on va mettre deux producteurs en avant là sur l'île d'Oléron qu'on connaît bien, dont un qui travaillait déjà à l'époque avec mes grands-parents. Donc on fait perdurer un peu ce...
2: Elle est jolie celle-ci.
3: Voilà, ça c'est... Donc là, on est sur un classique Sauvignon. On va également aussi avoir le Colombard, qui est un autre cépage classique oléronais, qui va très très bien matcher pour le coup celui-ci avec les huîtres, avec le côté salin, iodé des huîtres sur l'été, c'est très sympa. Et après, on va avoir un autre vignoble qui lui nous propose un assemblage de ces deux cépages emblématiques de l'île d'Oléron, qui est un assemblage de Sauvignon et de Colombard. Donc ça, c'est un vin qui est très très apprécié. Et puis forcément, les Pinots, qui sont une tradition et un vrai savoir-faire sur l'île d'Oléron, de par nos vignerons qui font d'excellents Pinots.
2: Là, je comprends pas là, mais il n'y a pas que des huîtres alors ?
3: Et non, il n'y a pas que des huîtres, parce que sur Oléron, on ne fait pas que des huîtres ou du vin. On fait aussi beaucoup de poissons et de la très très belle conserverie. Et là, on va avoir les soupes et les différentes rillettes. Donc vous voyez, vous avez les rillettes des sardines, la rillette de maigre notamment, le maigre qui est un poisson typique de chez nous. Rillette de maigre au citron confit, qui est un des best-sellers qui cartonne.
2: Bon, alors, ça fait quasiment 10 minutes que je vois qu'il y a des gens qui attendent. Je crois qu'ils ont envie d'acheter des bonnes huîtres. Alors je vais vous laisser tranquille, parce que sinon ils ne vont pas être contents. Merci en tout cas Maël, à plus tard.
3: Merci à toi Fabien, à plus tard.
2: Bonjour Jean-Luc.
4: Bonjour à tout le monde.
2: Vous êtes là ce matin, bien réveillé, en forme. Donc vous, au petit-déj des huîtres, ou c'est pour partir avec pour ce midi, pour ce soir ?
4: Alors personnellement, ça serait aussi les huîtres dès le matin, avec gourmandise. Mais nous, on a la particularité, c'est que les huîtres, on les savoure avec du pâté de campagne et des saucisses grillées. Voilà, et tout ça, ça vous fait un succulent repas. Voilà, mais bon, on va en faire profiter la famille. On est dans le Nord Gironde, là, et on a commandé plusieurs huîtres pour la famille. On redescend, ça faisait 4 mois qu'on n'était pas descendu, donc là maintenant on va les abreuver de bonnes petites huîtres que l'on connaît depuis au moins 10-15 ans.
2: Comment vous avez connu cette cabane ?
4: Ben, c'est en venant sur l'île d'Oléron en 2013. À chaque fois qu'il y a des fêtes, des festivités où on passe devant, eh bien, on prend des huîtres, on en fait profiter à tout le monde et puis on n'est jamais déçu. C'est super.
2: Vous les mangez comment alors ? Avec un peu de citron, avec un peu de vinaigre, cru comme ça, rien du tout ? Comment vous les préférez, vous ?
4: Moi, personnellement, je les préfère comme ça. Mais dans la famille, il y en a qui mettent de l'huile, du vinaigre et des échalotes, d'autres du simple citron. Et il y en a d'autres que là, on emmène là. Ils vont les manger chaudes, avec une petite sauce avec du gruyère ou voilà, il est pas, il préfère les manger comme ça. Bon, après chacun fait comme il veut. Hein.
2: Je vois que monsieur se fait plaisir.
4: Ah oui, oui, tout à fait. Là, alors voilà, tout à fait.
2: Merci beaucoup.
4: Merci à vous.
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1: Avec toutes les heures, vos bons plans sortis dans les deux Charentes. Et demain, sensation forte garantie hein, avec la 6e descente de Caisse à Savon. C'est à Feniou, à 8 km de Saint-Jean-d'Angély. Et parce que la convivialité compte autant que la course, vous avez une programmation très très sympa qui va vous occuper toute la journée. Des jeux gonflables, des jeux ludiques, un dîner aussi hein, sur réservation à partir de 19h30. À 21h, un superbe concert gratuit avec le groupe de rock Lelimer Touch. Et clou du spectacle, en fin de soirée, un feu d'artifice. Vous retrouverez toutes les infos sur le site valdesaintonge.fr. Et puis si vous êtes sur l'île d'Oléron, demain, allez faire un tour à la fête au Grand Village Plage, c'est la 4e édition. Et c'est toute la journée, de 10h à 23h. Au programme, des jeux en bois, des manèges, du trampoline, un marché gourmand et des concerts. Un moment festif et entièrement gratuit.
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2: Vivre ici ce matin au cœur de l'île de Liron avec justement une très jolie cabane, les huîtres des deux îles. Nous partageons, nous vivons une expérience. Une immersion totale finalement dans le métier d'ostréiculteur. Vous entendez sans doute du bruit à côté de moi. Ben, c'est normal parce que ici, ça travaille très dur. On est parti en mer, on est parti récupérer des huîtres, des poches d'huîtres. Ensuite, on est parti aussi à la boutique pour découvrir les produits, les clients. Vous avez entendu un petit peu l'envers du décor de ce métier. Alors là, on va retrouver Camille qu'on avait vue tout à l'heure aussi. Alors Camille, qu'est-ce qui se passe là ?
3: Eh bien là, on est en train de trier nos huîtres.
2: Fais comment pour les trier ?
3: Alors en fait, t'es venu avec nous tout à l'heure, on les a ramenées. Et là, elles sont sur un tapis devant nous et en fait, on les regarde une par une. D'abord, il y a un tri visuel qui est effectué par Jérôme et moi-même. Tu vois, ici, par exemple, il y a une huître qui est collée à une autre. Donc ça, en fait, il faut les enlever. On ne laisse pas les huîtres comme ça, on ne les vend pas comme ça. Ou alors, tu as des huîtres qui ont une forme un peu bizarre, donc on les met dans un casier à part. Celles qui sont parfaites, hop, je les mets devant moi. Et ensuite, c'est ma super machine, ma calibreuse, qui va s'occuper de les trier en fonction du poids.
2: C'est génial, ça.
3: Oui, c'est super. Avant, ils triaient tout à la main, donc ça mettait forcément beaucoup plus de temps.
2: D'accord. Donc là, tu sais à peu près comment t'y prendre. Tu as le coup de main, quoi.
3: On n'a pas le choix que de le prendre. Hein. Moi, c'est pas le poste que je préfère. C'est hyper statique quand même. C'est très redondant, mais bon, il faut le faire.
2: Pourquoi tu tapes avec le couteau? Je comprends pas.
3: Eh ben, c'est pour décoller les huîtres entre elles, en fait. Alors, ça fait un peu de bruit. Et quand elles sont bien collées, eh ben voilà, j'essaye de faire comme je peux. Je suis pas la meilleure à ça.
2: Elle s'appelle comment cette machine?
3: C'est une calibreuse.
2: Calibreuse. Et là, ça va durer combien de temps alors?
3: Là, on en a pour une bonne heure à trier ce qu'on a ramené.
2: Ah, une araignée, non?
3: Un petit crabe qui se balade.
2: C'est un petit crabe. Bon, alors Jérôme, comment ça se passe?
4: Alors là, on les met dans chaque carré et chaque carré tombe dans un godet. Voilà. Il en faut une par carré et après, ça tombe dans un godet et c'est pesé directement suivant leur calibre.
2: D'accord.
4: Leur poids.
2: Là, tu sais à peu près combien d'huîtres tu es en train de trier là? En tout, dans une matinée?
4: Là, je pense qu'on va être sur du 300-400 kilos à peu près.
3: Entre le moment où les huîtres vont se coller sur nos collecteurs, qu'on va aller récupérer en mer et pouvoir les vendre, on dit qu'on a en moyenne entre 40 et 50 manipulations. Entre en fait quand on doit dédoubler les poches, quand on doit aller les virer, quand ensuite, là, on les ramène pour les trier, on va les passer en clair et puis après pour les vendre.
2: Et après, il faut aussi les manger.
3: Oui, aussi.
2: Et c'est ce qu'on fera tout à l'heure. On va déguster tous ensemble. Et puis, vous allez aussi m'apprendre, finalement, aussi à ouvrir les huîtres.
3: On va t'expliquer. Tu vas vite prendre le coup de main, tu vas voir.
2: Et ça vous fait quand même des sacrées journées, quand même, tous les deux. Hein.
3: Oui, bah, quand les marées sont tôt le matin, comme ce matin, ouais, les journées peuvent être un peu longues. En fait, suivant la période de l'année, au niveau de la production, même du commerce, ça va être différent. C'est tout le temps la même chose, mais ça change quand même tous les jours. Et ça, c'est trop chouette.
2: Et par rapport aux activités que vous faites par jour, bon, on a bien compris que le tri, c'était pas ce que vous préférez le plus. Mais le truc que vous kiffez le plus, c'est quoi alors? Partir en mer?
3: Ouais, quand on est parti comme ce matin en mer, lever de soleil, c'est incroyable, c'est magnifique. C'est trop chouette, c'est apaisant ce côté de la nature. Après, j'adore aussi quand on a du monde à la boutique, cette relation clientèle, c'est trop chouette. Ou à la dégustation, c'est génial aussi parce qu'on a là un peu plus de temps de parler avec les gens. Ils ont plus le temps, eux aussi, de nous poser des questions. On est ravis de partager notre quotidien avec eux.
2: Et vous, alors Jérôme, qu'est-ce que vous préférez le plus dans votre métier encore aujourd'hui?
4: Bah, c'est le rapport à la nature et chaque jour est différent et c'est pas monotone.
2: Voilà.
4: C'est ce qui reflète un peu le métier.
2: Alors ne bougez pas, dans quelques instants, après le tri, on passera à la dégustation et nous verrons aussi comment bien ouvrir une huître sans se faire du mal. Et croyez-moi, là, pour mon cas, y a du boulot. À tout à l'heure, ne bougez pas d'en vivre ici, ici avec vous ce matin sur l'île d'Oléron et surtout à la découverte donc de ce métier d'ostréiculteur dans cette très jolie cabane. C'est un coup de cœur, d'ailleurs je vous le dis, pour moi, les huîtres des deux îles à découvrir dans quelques instants pour la suite. À tout à l'heure.
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2: De retour dans Vivre ici, ce matin, on est aujourd'hui sur l'île d'Oléron, en Charente-Maritime, et on va s'intéresser à un sujet très sérieux, très utile également, puisque nous sommes dans cette cabane, hein, huître des deux îles depuis déjà un petit moment, et on va s'intéresser à l'ouverture des huîtres. Alors c'est Maëlle qui est avec nous, hein. Je rappelle que Maëlle et Camille ont repris une cabane de dégustation d'huîtres au château d'Oléron, avec donc tout de suite, là maintenant, un exercice pas toujours évident, Maëlle. Bon, qu'est-ce qu'on va faire ?
3: Alors là, on va passer sur l'étape la plus importante, parce que aimer les huîtres, c'est bien beau, les produire, c'est bien beau. Mais avant toute chose, il faut savoir les ouvrir. Donc ce qu'il vous faut, c'est un couteau, somme toute classique, qui va ressembler même, ne serait-ce à un opinel. Comme tu le vois ici, il faut qu'on ait une pointe vraiment très fine et très pointue. De manière à ce que quand on va venir faire l'incision dans la coquille de l'huître, que ça rentre comme dans du beurre. Donc pour ne pas se blesser, si on est droitier, on prend l'huître dans sa main gauche, on met la pointe dans la paume de la main. Moi j'ai une petite astuce, on va compter 1, 2, 3 doigts. À ce niveau, on vient réduire la lame de son couteau comme ceci, c'est-à-dire qu'on a juste la pointe qui dépasse de notre pouce. On vient se situer, je sais pas si tu arrives à distinguer ici, on a deux coquilles sur l'huître. Ouais. On a la partie inférieure et la partie supérieure qui est délimitée par cette ligne de pouce. On vient positionner la pointe du couteau au niveau du troisième doigt, et là on va prendre de l'angle au niveau de l'huître, quasiment à 45 degrés. Et là, je suis en train d'appuyer ma main droite qui tient le couteau, ne bouge pas. C'est vraiment la main qui tient l'huître qui bouge, où là vous voyez, je fais pas de mouvement. Je viens juste mettre une pression de manière à ce que la pointe du couteau rentre dans l'huître. Une fois que le couteau tient tout seul, là c'est bon. La lame rentre délicatement et naturellement à l'intérieur de l'huître. Une fois qu'on est arrivé, tu vois, à peu près à un tiers de la lame, on va faire un effet de bascule. On va venir bloquer la coquille avec son pouce gauche. On vient vider l'eau qu'elle contient et les potentiels débris de coquille qu'il peut y avoir. On coupe le pied supérieur. On enlève la coquille.
4: Ce petit bruit, hein.
3: Et là, vous voyez, le pied est bien resté sur l'huître. On n'a pas de coquille à l'intérieur. On vient couper le pied de l'huître, donc inférieur. On vide une dernière fois la première eau. Je te laisse goûter.
4: Allez, c'est parti. Super.
3: Qu'est-ce que t'en penses ?
2: Ce petit goût, là, salé. Il y a suffisamment de jus. On est bien, on est pas mal. Eh, elle est pas belle, la vie ?
3: Elle est belle, plutôt très belle. Ce qui est intéressant, c'est surtout les notes que ça va te laisser sur le palais. Parce que tu as vraiment cette explosion assez iodée, assez saline sur la première note. Mais derrière, si tu regardes bien, tu vas retrouver des petites notes, ce côté un peu noisté qui arrive, un peu âpre, qui est apporté par l'affinage, la fraîcheur, voilà, c'est ça. Et cette douceur, en fait, ça vient vraiment enrober ton palais, c'est absolument exceptionnel.
2: Bon, et à ton tour ?
3: À mon tour, allez. Et celle-ci, c'est la meilleure de la journée.
4: C'est la première, en plus ?
3: C'est ça, et à vous garantir de passer une journée absolument magnifique.
2: Tu ressens quoi, là ?
3: Que du bonheur. Là, on voyage.
2: Maëlle, qui a repris donc avec Camille cette cabane de dégustation d'huîtres au château d'Oléron, avec comme nom Huîtres des Deux Îles. En plus, et on a fait ça dans un lieu qui s'appelle comment ? Le laboratoire ?
3: Alors ça, nous, on appelle ça, dans le jargon, le labo. En fait, c'est tout simplement un espace où l'hiver, on va pouvoir emballer les huîtres dans un endroit très propre. Donc, comme tu vois, tout est carrelé, du plafond jusqu'au sol. Après c'est notre cuisine, ça va être la cuisine d'été entre guillemets, enfin, c'est là où on va ouvrir les huîtres.
2: Alors Delphine qui vient de nous rejoindre, elle est aussi salariée. Mais bon Delphine, on t'appelle pas Delphine, on t'appelle comment ici ?
5: On m'appelle Didou.
2: Et pourquoi alors ?
5: Ça a toujours été comme ça.
2: Alors Didou. Ici on est où alors finalement ? Il se passe quoi ici d'habitude ?
5: Là on est sur l'espace de la dégustation. Il se passe quoi ? On reçoit nos clients pour faire goûter nos fruits de mer, nos huîtres.
2: Il y a un petit fond sonore derrière, parce que ici, c'est un peu l'ambiance guinguette. C'est ici que les clients goûtent vos produits. C'est la fin de ce reportage et on n'avait pas envie de se quitter comme ça. On avait envie de savourer ensemble ce petit moment. Moi, je voudrais aussi vous remercier parce que on a vécu une belle aventure quand même depuis ce matin. On est parti en mer, j'ai vu un petit peu l'envers du décor et ça a été super cool. Moi, j'ai quand même appris un truc sur vous, Camille. Apparemment, vous aimez les huîtres chaudes.
6: Oui, je sais, ça vous a choqué. Il va falloir venir, revenir nous voir du coup. Et on va te faire goûter nos huîtres chaudes comme ça.
3: Voilà. Ce que vous ne voyez pas forcément.
2: Ce petit plateau là d'huîtres.
3: Voilà, on est en train de se régaler tous autour à côté d'un bon plateau d'huîtres.
2: D'habitude, quand vous recevez les clients, ça se passe comment ? Il y a des rires, les enfants jouent, il y a ce côté très convivial. Très familial aussi.
6: Ils arrivent, ils ressentent bien qu'on est dans une ambiance assez décontractée. C'est vraiment un espace dégustation, une guinguette. On est contente de pouvoir mettre en avant nos huîtres avant tout, plein de produits locaux et de partager en fait notre quotidien avec nos clients. C'est génial, c'est de la vie.
2: Huîtres des Deux Îles avec Camille, Jérôme, Delphine, Maëlle. Merci beaucoup.
6: Merci. Merci.

0: Alors merci d'avoir été avec nous dans Vivre Ici, passez un excellent week-end. Nous, on va traquer à votre santé, bien sûr, avec modération. Attention, c'est parti.
1: À votre santé.
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2: Avec Julien Fleury, bonjour. Un dôme de chaleur sur nos deux Charentes et les températures qui battent des records pour un mois de mai. Record battu hier à La Rochelle et sur l'île d'Oléron. D'autres devraient suivre dans les prochains jours avec des températures au-delà des 30 degrés lors de ressortir les shorts, les marcelles, les jupes, mais pas sans aucune protection pour la peau. Sinon, les UV vont s'en donner à cœur joie. Les conseils du docteur Anne Bellu. Elle est secrétaire générale du syndicat national dermatologues et vénérologues.
3: On entend nos patients dire, pour une fois qu'on a du soleil, nous sortons. Et nous sortons sans forcément nous couvrir. C'est-à-dire, nous sortons pour les hommes torse nu, pour les femmes avec des décolletés, les bras nus. Et tout ça, si c'est dangereux pour la peau. Nous sommes à un mois du solstice, les rayons sont déjà très verticaux. Donc entre midi et 16h, c'est là où vous allez avoir le plus d'UV qui va arriver au niveau de votre peau. Pour nous, dermatologues, ce qu'il convient vraiment de dire, c'est se protéger du soleil. Toujours en privilégiant la protection vestimentaire, qui est la moins chère, qui est la plus efficace. Donc le chapeau de soleil qui couvre aussi les oreilles, le t-shirt ou la chemisette, éviter le débardeur, bien évidemment, éviter les séjours torse nu, et en mettant de la crème solaire, et une crème solaire d'un indice élevé. Qui peut le plus, peut le moins. Moi, je conseille de mettre des indices au moins égal à 50.
2: Un des propos recueillis par Jules Hausse. Plus de 200 000 cancers de la peau sont diagnostiqués chaque année en France. Chiffre qui a triplé, plus que triplé depuis les années 90. Avec le beau temps, les réservations de dernière minute ont explosé en ce week-end prolongé de la Pentecôte et la Charente-Maritime qui tire son épingle du jeu. Fréquentation en hausse de 6 points par rapport à l'an dernier, selon les Gîtes de France. Le revers de la médaille, ce sont les bouchons. Si vous circuler sur l'autoroute A10, vous devez le constater, la circulation est dense, ça devrait s'améliorer après 15 heures, prévoit Bison Futé. Une collision toujours inexpliquée hier après-midi entre deux voitures dans l'est de la Charente-Maritime. Un automobiliste de 19 ans s'est déporté sur la gauche, sur la D739 entre Thonet-Boutonne et Saint-Jean-d'Angély. Il a percuté une voiture qui arrivait en face. Il était 16h30 à hauteur de Chantemerle sur la Soie. Les cinq occupants, dont une ado de 14 ans et un bébé de 20 mois, ont été hospitalisé. Le jeune conducteur est déporté à La Rochelle, l'adolescente transportée par un autre hélicoptère vers le CHU de Poitiers. Il est soupçonné d'avoir participé à un projet d'action violente dans le nord de la France. Un homme de 36 ans mis en examen et écroué hier pour association de malfaiteurs terroristes. Il avait été en début de semaine arrêté dans le sud-ouest. Selon l'AFP, deux mineurs âgés de 16 ans ont déjà été arrêtés dans cette affaire en février dernier. Les sports en route pour une deuxième étoile. Les rugbymen de Bordeaux-Bègles à Bilbao cet après-midi au Pays Basque espagnol. Finale de la Coupe des Champions, la Grande Coupe d'Europe. Ce sera face aux Irlandais du Leinster. Avant l'UBB, cinq autres clubs européens ont déjà réussi le doublé, dont le Leinster justement, mais aussi plus récemment La Rochelle. Une formalité si on s'en fie aux supporters bordelais, Fanny Le Chevestrier.
4: Union, yes. Dans la chaude ambiance de Bilbao, dès hier, les supporters bordelais apprenaient déjà les chants de l'UBB aux Irlandais, convaincus comme Gérald et Nelly de l'issue de la partie.
5: Oui, on a une belle équipe, on va passer la seconde et je suis sûr que ça va le faire. Et ils sont motivés.
4: Plus expérimentés aussi, ajoute le manager de l'UBB, Yannick Bru, après son premier titre l'an passé.
6: Après ta première histoire d'amour, quand tu attaques la deuxième, est-ce que tu l'abordes différemment? Mais ouais, parce que t'as quelques repères en plus, quoi. On s'est un petit peu plus comment ça va se passer, l'atmosphère du grand stade. On a un petit plus, c'est certain.
4: Mais le Leinster quadruple champion d'Europe a aussi l'habitude des grands rendez-vous. Alors on se dit que le vrai petit truc en plus de Bordeaux pour faire la différence, c'est l'âme de son capitaine Maxime Lucu, l'enfant du Pays Basque.
7: Quand tu vois que la finale est à Bilbao, tu te mets à rêver et à espérer d'y participer. À ce stade-là où je suis venu quelques fois regarder des matchs Athletic Bilbao, et ça donne beaucoup de sens au chemin que tu as parcouru.
4: Un symbole pour aller conquérir la deuxième étoile, Lucu s'est vu remettre hier soir son maillot par l'ancien champion du monde de football, passé par l'Athletic Bilbao, le Basque Vicente Lizarazu.
2: Un match, une finale à vivre à partir de 15h45 hier soir. Montpellier a ouvert la voie, le MMHR qui a soulevé la petite Coupe d'Europe. Les Montpelliérains vainqueurs de l'Ulster 59-26. Les basketteurs rochelais sont en vacances, poussés vers la sortie hier soir par Chalon-Reims qui s'impose largement 90-69 et prend le dernier billet pour les playoffs d'Elite 2.
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2: Bien s'hydrater et protéger sa peau, priorité de l'après-midi avec ce soleil radio et les températures qui s'envolent. 32 à 35 degrés cet après-midi, un peu moins de 30 sur les îles. Enfin, ça, c'est ce qui est écrit dans les prévisions. Le dôme de chaleur encore avec nous. Une bonne semaine. Courage et bon appétit avec Willy Rouvalévelli.
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10: Bonjour, merci d'avoir choisi votre radio ici. C'est Willy vient déjeuner chez vous, numéro 1055.
11: Ah là là,
10: filoche. Bonjour la tribu.
12: Bonjour.
10: Alors, qui est là aujourd'hui? Nicolas Balabeuf, notre enfant de la télé. Bonjour mon bon Nicolas.
13: Bonjour Willy, bonjour tout le monde.
10: Et Fabien Hémot, notre geek. Bonjour mon Fabinu.
14: Bonjour Willy, bonjour à tous.
10: Et bienvenue à tous. J'espère que vous avez passé une bonne semaine.
13: Vous êtes de retour.
10: Ah, ça y est, bah, ça
13: vous
10: y est.
13: Nous avez manqué.
10: J'ai retrouvé mes bébés. Ça y est, mes deux enfants sont là. Toujours
14: notre
10: aussi
14: papa.
10: Beau, hein. T'as pas trop chaud mon chéri?
13: Non, pourquoi?
14: Ça, parce qu'il est en doudoune.
13: Non, je suis très frileux.
10: Ah, t'es très frileux, s'il fait juste 600 degrés. D'accord, bon, non, mais... Fabien s'est mis en t-shirt, tranquille.
14: Bah, et vous en chemise en lin.
10: Petite chemise en lin,
14: ça vous va
10: voilà.
14: Bien, avec
10: merci beaucoup, avec Marcel, tout à fait. Bah, je suis très heureux de vous retrouver, mes amis. Voilà, j'espère que vous avez passé donc une bonne semaine tous. Nous voilà donc réunis pour vous proposer votre grand talk show, pas comme les autres, le seul sur les ondes de la radio française. Vous faire comprendre l'actu de deux manières, avec sérieux grâce à nos invités, avec sourire grâce à nos chroniques. Ici, on apprend et on se détend, alors vite. Notez bien les deux dossiers du jour. Dans un instant, d'abord jeudi, le bout en train Sébastien Lecornu a proposé de nouvelles aides carburant à hauteur de 710 millions d'euros. Ça tombe bien, l'État regorge de pognon. Alors qui a droit à quoi? La réponse dans une minute. Et à 12h30, tout autre chose, la folie du flan. Eh oui, c'est un dessert incontournable des boulangeries françaises, mais qui a été longtemps déconsidéré. Ben, le flan est devenu tendance ces dernières années. Tu sais que je suis même allée dans un bar à La Rochelle, un bar à flan.
14: Mais non,
10: à
14: flan.
10: La Rochelle, ouais, ouais. 5 euros la mini part de flan à la vanille. Appelez-moi pigeon. Alors pourquoi est-ce qu'on est tous fous de flan? Eh bien la réponse dans 20 minutes. Et vous le savez, on fait cette émission ensemble. On est tous ensemble réunis d'abord sur le groupe Facebook.
14: Alors, pour nous retrouver sur Facebook, vous tapez Youpi la vie avec Willy Rouvalévelli. Et justement, tiens, le sondage du jour. Ah. Quelle est votre pâtisserie préférée? Flan, millefeuille, ouais, religieuse, éclair, oui, tarte au citron, tarte aux fraises, opéra, Paris-Brest. Alors ça se joue. Alors, entre l'éclair et le flan, mais l'éclair est en tête avec 24% des votes et le flan juste derrière 22%.
10: Moi c'est le flan, moi je suis fan de flan. Flan la vanille, normal, flan,
14: pas le normal.
10: Mais ouais, classique.
14: Donc continuez à voter sur le groupe Facebook pour nous retrouver, c'est Youpi la vie avec Willy Rouvalévelli.
13: Et il y a un petit message également pour le fils de Fabinou, c'est le petit Loïs,
10: bah oui,
13: qui fête son anniversaire aujourd'hui.
10: On l'embrasse. Bon anniversaire, quel âge il a?
14: 4 ans
10: déjà. 4 ans, là déjà.
14: Comme je suis un bon père, vous voyez, je ne suis pas avec lui.
10: Non, c'est bien. Bravo.
14: Je préfère être avec
10: vous. Tu as laissé ta chérie faire tout le merdier. Il y a une fête cet après-midi, non? Il y a la fête cet après-midi?
14: J'espère, oui, je crois.
10: Bon,
14: je m'occupe de rien.
10: J'ai bien vu. 0810 055 056, appelez-nous si vous voulez souhaiter bon anniversaire à Loïs. Appelez-nous pour nous dire quelle est votre pâtisserie préférée. Appelez-nous pour nous parler là de cette prime carburant là. Est-ce que vous espérez en avoir ou pas? On parle de tout ça et vous repartez avec quoi?
13: Eh bien il fait beau, la chaleur est arrivée, elle est aussi en chaleur, c'est la carte de carburant qui vaut 100 euros.
10: C'est vraiment la carte ou c'est une collègue à nous?
13: Que la carte
10: carburant. Ah bon,
13: tirage au sort demain.
10: Tirage au sort. Très bien, merci beaucoup.
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10: Allez, ouvrons notre premier dossier. Bonjour Benjamin Cuc.
15: Bonjour Willy.
10: Bienvenue ici. Bienvenue ici. Ah, il est au volant Benjamin apparemment, c'est ça? Il roule?
15: Non, je suis dans la rue.
10: D'accord. Bon alors, mettez-vous sur le côté mon cher Benjamin, sur le trottoir. Vous êtes spécialiste automobile et on vous entend donc chaque week-end à 7h50 sur les ondes d'ici avec votre chronique Roulez Malin. Alors comme le prix du baril de pétrole n'est pas prêt de baisser, donc jeudi le Premier ministre Sébastien Lecornu a donc présenté de nouvelles aides carburant comme on les appelle. On va les détailler avec vous pour être sûr de savoir qui a droit à quoi. Déjà, la prime grand rouleur, elle est doublée, cette prime grand rouleur. Est-ce que vous pouvez déjà nous expliquer de quoi il s'agit?
15: Il s'agit des gens qui font plus de 50 km par jour pour aller travailler et revenir. Oui. Ils peuvent prétendre à une prime qui peut aller maintenant, qui était de 300 euros, qui peut être maintenant de 600 euros. mais c'est une telle usine à gaz pour l'obtenir, et c'est assez humiliant en fait. Ça fait un peu, on va faire la manche alors qu'il y avait des solutions peut-être un petit peu plus simples. Mais grosso modo, c'est des gens qui roulent beaucoup pour aller bosser, qui peuvent avoir un petit peu plus, on peut avoir un pourboire en plus pour aller chercher un peu de carburant moins cher.
10: Comment ils doivent faire là? Il y a quoi? Il y a un site internet? Il y a quelque chose à
15: demander? Il y a un portail internet, ah là là, et il faut aller s'inscrire, il faut aller.
10: Oh là là.
15: Je veux dire, c'est un peu une usine à gaz, hein, une fois de plus. Ouais. Il y a peut-être des solutions un peu plus simples.
10: Ça aurait été quoi les solutions? Parce que Benjamin, il a les solutions. Alors mon Benjamin, ça aurait été quoi les solutions?
15: les solutions, c'est baisser un chouïa des taxes, revenir à ce qu'avait fait Lionel Jospin en son temps, qui était la TIPP flottante, mais comme on fait des taxes sur les taxes, ou supprimer les crédits CE qui servent... C'est quelques milliards, ça sert à financer de l'électrification. Moi, je m'en fous, je suis pour la voiture électrique, j'en ai deux. J'aime tellement ça que j'en ai acheté deux. Mais réellement, il y a des usines à gaz fiscales et on rajoute une usine à gaz sur une usine à gaz.
10: Voilà. Bon, Benjamin, tiens, puisque vous parliez des voitures électriques, il y a une bonne nouvelle, non? Il n'y a pas des primes, là, que, attendez voir. Il y a certains pros, voilà, ils vont avoir des aides pour acheter une voiture électrique. C'est bien, ça?
15: Oui, mais c'est certains pros qui avaient déjà des aides conséquentes. Mais une fois de plus, c'est des usines à gaz. On invente en France, c'est vraiment bien. On a une belle ingénierie fiscale. Et le truc qui marche le mieux, c'est Bercy. Bon, et on a des ingénieurs, on a des super ingénieurs que le monde entier nous envie. Mais manque de bol, ils servent à fabriquer des impôts.
10: Tiens, par exemple, si une aide soignante veut acheter une voiture électrique, une aide soignante, ça se déplace beaucoup. Eh bien, elle a droit à 50 € par mois pour une Zoé.
15: C'est génial, 50 € par mois pour une Zoé quand vous gagnez 1 500 € par mois. Truc. Pour une Zoé qui vaut 35 000 €, c'est vraiment l'affaire du siècle. Hein. Rien n'est proportionné, si vous voulez. C'est des gens qui ont inventé. Les députés, les conseillers qui sont payés quand même quelques dizaines de milliers d'euros par mois, ou voire pour tout l'ensemble, ou quelques milliers d'euros quand même, ils vont inventer des solutions pour les pauvres. Comme disait Coluche, explique-moi ce dont tu as besoin, je te dirai comment t'en passer.
10: Donc 50 € par mois pour la Zoé, un taxi 5 500 €. Voilà, s'il veut changer de voiture. La prime carburant est assouplie. Ça, c'est pas mal, ça.
15: Voilà.
10: Bon, ils s'en foutent, apparemment, Benjamin. Benjamin, il est en colère. Benjamin.
15: On a fait des étirements, voilà. On fait des étirements pour la prime carburant. Il faut des étirements. Donc, on l'assouplit pour obtenir des étirements permettent l'assouplissement.
10: Bon.
15: Mais c'est comme tirer un chewing-gum. Hein. On n'a pas beaucoup. On les tire. À la fin, ça craque.
10: Bon, désolé. Hein, je pensais qu'on allait faire plaisir à Benjamin.
14: Pas du tout.
10: De lui passer un petit coup de fil. Mais il est très ronchon, mon Benjamin. Bon, mais c'est pas grand chose, mais c'est déjà mieux
14: c'est
10: que rien.
14: Ça.
10: C'est déjà ça.
15: Oui, mais est-ce que c'est pas grand chose, mais c'est mieux que rien. C'est ce que dit. Est-ce que vraiment la société va vraiment dire ah super, j'ai pas grand chose, mais c'est toujours mieux que rien. C'est mieux que rien. C'était une chronique de François Morel il y a une trentaine d'années à la radio qui était très très drôle sur France Inter. C'est mieux que rien. C'était très approximatif.
10: C'est comme ça qu'on va appeler le gouvernement. C'est mieux que rien. Voilà, Benjamin, merci beaucoup.
15: Bonne journée.
10: Salut, Benjamin.
14: Il a raccroché. Il s'est barré.
10: Non, il n'est pas content, Benjamin. Benjamin Cuc, spécialiste automobile. Au revoir, Benjamin. Rendez-vous demain à
15: 7h50.
10: Il est en colère,
14: Il recherche ses deux bagnoles.
10: En tout cas, pour les aides, ce qu'a voulu dire Benjamin, c'est démerdez-vous. Voilà. Des aides, démerdez-vous. Il y a un site internet, je ne sais même pas lequel d'ailleurs, qui sera rouvert le 27 mai.
15: Rien n'a été mis. Ils ont annoncé, le gouvernement l'a annoncé il y a 2 jours, mais c'est une annonce non suivie des faits. C'est-à-dire qu'on nous dit il y a un portail internet, va falloir aller s'inscrire sur le portail. C'est vraiment une. C'est de l'amateurisme.
10: On a bien compris, mon Benjamin.
15: Sébastien Lecornu me rappelle un des acteurs qui jouait dans la 7ème compagnie. Ils sont un peu perdus.
10: Merci, mon Benjamin. On a compris. Au revoir, Benjamin. Voilà. Il est chanchon. Benjamin. À la prochaine fois.
15: À la prochaine.
10: Bon, réagissez comme Benjamin si vous voulez. Il n'y a pas de souci. Hein.
14: Gueulez aussi. Hein.
10: Oui, gueulez. 0810 055 056. Tiens, dites-nous ce que vous pensez de toutes ces aides. Est-ce que c'est mieux que rien ou est-ce que c'est rien que mieux? On parle de quoi avec toi, mon Fabien, dans un instant?
14: L'actu web, une nouvelle mode sur TikTok a fait son apparition cette semaine. Traverser les ronds-points avec son véhicule. Explication dans moins de 3 minutes.
10: Bon, allez, en attendant, on va écouter Imagination avec Music and Lights.

0: le groupe Imagination. Yes.
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0: Et il est 12h17 bientôt, il est temps d'accueillir, comme il se doit, Fabien Hémeau, notre geek. Alors, mon Fabien.
3: Il est l'heure de la mise à jour, toute l'actu web de la semaine. On démarre avec une nouvelle tendance TikTok qui inquiète les autorités. Les internautes, en fait, en ce moment, s'amusent à se filmer en train de traverser des ronds-points tout droit.
4: Oh là là.
3: Depuis quelques jours, des centaines de vidéos montrent des automobilistes et parfois même des motards roulant directement sur les terre-pleins centrales, des ronds-points, voilà, au lieu de les contourner normalement. Une pratique spectaculaire, mais surtout très dangereuse.
5: Ah, que vois-je ? Un rond-point !
6: Certains conducteurs semblent ironiquement justifier cette pratique par la hausse du prix du carburant.
3: Voilà, si les internautes font ça, c'est pour économiser du carburant. Enfin, c'est surtout pour faire le buzz et faire le maximum de vues sur TikTok. Résultat, la police nationale a posté cette semaine cette vidéo.
7: Vous pensiez sincèrement que j'allais prendre ce rond-point en plein milieu ? Pas du tout. Il y a le code de la route, il faut savoir le respecter. Donc, les sens giratoires, c'est toujours par la droite, et on n'en lit surtout pas les clignotants. Donc, voilà. Quelques secondes de buzz, ne prends pas de risque inutile.
3: Non, voilà, s'il vous plaît, prenez vos ronds-points normalement, car traverser voilà, le terre-plein central est interdit. Vous risquez 135 euros d'amende, faut le dire, et un retrait du permis de conduire. Et surtout, vous pouvez procurer des accidents. Donc, soyez vigilants, s'il vous plaît. Toujours dans l'actu web de la semaine, j'ai repéré un job d'été de rêve pour les fans du Tour de France. J'ai repéré cette annonce sur le blog de Leclerc. L'enseigne recherche un conducteur de chou-fleur. Ce chou-fleur, c'est le véhicule électrique qui fera partie de la fameuse caravane du Tour de France. Alors Leclerc n'est pas à son premier coup d'essai, car il y a 2 ans, ils étaient à la recherche d'un conducteur d'un quad melon. L'année dernière, c'était une voiture poireau. Et cette année, donc, c'est donc un véhicule en forme de chou-fleur. Donc pourquoi pas, pour postuler, envoyez vos CV à cette adresse mail choufleur.e.leclerc@ideactif.fr. Allez, bonne chance et surtout, ne vous prenez pas le chou.
8: Une partie de pétanque.
3: Ah bah là, il fait beau là. Là, c'est le retour de la pétanque. Et on termine l'actu web par une histoire complètement dingue. J'ai repéré sur le site de nos amis de Ici Périgord. Je vous présente Véronique et Damien, couple fan de pétanque. Ce couple a même installé un boulodrome dans leur jardin. Et depuis quelques jours, Véronique et Damien se sont aperçus qu'on leur volait leur boule de pétanque dans leur jardin. Du coup, ils ont décidé d'installer une caméra dans leur jardin. Et le cambrioleur a été pris en flagrant délit. L'auteur du crime était un renard. Écoutez, Véronique, elle est prête à tout pour récupérer ses boules.
9: Parce que nos boules, on espère bien vraiment les retrouver. On va prendre un traceur. On a envie d'être plus rusé que le renard, en fait. Si on a la chance, on va y aller voir si c'est autour du terrier. Et je vais être honnête avec vous, si c'est pas autour du terrier, je pense qu'on va creuser pour récupérer nos boules. Parce que j'ai le beau-père qui a la mini-pelle. Il est déjà
10: la mini-pelle.
9: On appelle, on va déterrer nos boules, on va récupérer nos boules.
3: Non, c'est quand même dingue, le renard a volé 19 boules au total. Valeur estimée, 900 balles.
10: Oh là là, ça coûte cher les boules.
3: Ah ben oui, ça coûte cher les boules de pétanque. Les boules de pro.
10: Des vraies boules.
3: Là, on peut le dire, c'est les boules et on les embrasse. On les embrasse bien fort.
10: Évidemment qu'on les embrasse. Merci, mon bon Fabinho.
3: De rien.
10: Merci.
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10: 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On va faire un bisou à Carole. Ça va, Carole ?
11: Oui, moi, je veux bien des bisous.
10: Ah, ça va, Carole ? Tu habites où ?
11: À Mirmande, dans la Drôme.
10: Dans la Drôme. Tu voulais nous faire un petit coucou ?
11: Ben oui, parce que je suis au boulot et du coup, je vous écoute en travaillant parce que je suis infirmière libérale.
10: Très bien, t'es dans
11: du
10: la
11: route. Du coup, ça me fait rire, vos bêtises et vos informations.
10: Pas du tout, très sérieux. On est très sérieux, nous, franchement. Vas-y.
11: Je rigole toute seule dans ma voiture. Je vais appeler faire un coucou parce qu'il y a plein de gens sur la route.
10: Puis ça, c'est bien,
11: tu parles avec nous
10: pendant qu'il y a un malade qui agonise à la maison. Moi, je trouve ça très bien.
11: Il peut attendre. J'ai des patients qui vous écoutent.
3: C'est de la pub.
11: Elle a appelé la radio.
10: Ça, c'est très bien. Tu les embrasses pour nous, d'accord, ma Carole ?
11: Pas de soucis.
10: Tu fais un beau métier, Carole, dis donc, ça va ? C'est pas trop dur ?
11: J'essaye.
10: Et t'es contente ? Tu vas avoir une prime carburant, là, t'es contente ?
11: Je n'ai même pas demandé, parce que vu toutes les démarches qu'il faut faire pour gagner 20 centimes, franchement...
10: Tu devrais quand même aller jeter.
11: J'ai capitulé.
10: Tu devrais quand même aller jeter un petit coup d'œil, parce que tu y es dessus normalement. T'as vu, tu peux avoir 50 euros par mois. Bon, c'est pas énorme.
4: C'est toujours ça.
10: Mais demande-les quand même, d'accord.
11: 50 euros par mois.
4: C'est bon à prendre.
10: C'est déjà bien.
4: C'est mieux que rien.
11: Oui.
10: Carole.
11: cracher dans la soupe, mais bon.
10: Voilà. Bon, bah, merci d'être passé nous voir, ma Carole. On t'embrasse très fort.
4: Et justement,
10: fort, oui,
4: en plus de ta prime carburant, peut-être que ta radio ici t'offre 100 euros de carburant. On te rappelle peut-être demain.
10: Peut-être qu'on te rappelle demain, d'accord?
11: Et ça serait bien.
4: Il n'y a pas de démarche à faire.
11: Moi, je serai au boulot encore.
10: Eh bah, super. Eh bah, peut-être à demain, Carole. On t'embrasse très, très fort.
3: Bisous.
10: Merci pour ta fidélité.
11: Bon week-end.
10: Ciao, ma belle. Ciao, ciao. Allez, dans un instant, on va vous présenter un invité pas banal. Parce qu'on aime vous présenter des invités
12: pas banaux.
10: Mais d'abord, tiens, on va écouter M. Pokora avec quand même sur votre radio ici, la radio des chonchons. Tout le monde est chonchon aujourd'hui.

0: C'est M Pokora avec quand même. Au revoir M.
1: Au revoir
2: M.
0: Au revoir Monsieur M.
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0: Allez, comme promis, place à la personne pas banale du samedi. Bonjour Benoît Mathieu.
5: Bonjour Willy.
0: Bienvenue ici mon cher Benoît. Alors vous avez 27 ans, vous êtes prof de maths. 7 plus 3, ça fait
5: ça fait 15.
0: Wow, c'est un bon prof. C'est un bon prof. Alors, en ce moment, mon cher Benoît, vous faites un tour de France en vélo un petit peu particulier. Vous êtes parti le 1er avril dernier. Et pendant un an, là, vous êtes
5: le
0: sur votre vélo.
5: 30 mars, je suis parti.
0: 30 mars, oui, oh, ça va, hein. 30 mars. Et pendant un an, voilà, vous êtes sur votre vélo. Pourquoi est-ce que vous êtes parti sur les routes à vélo, mon cher Benoît?
5: Alors, je suis parti avec un objectif, qui est l'objectif d'essayer d'obtenir les 500 parrainages pour être candidat aux élections présidentielles de 2027.
0: Voilà. Donc, en fait, vous faites le tour de France, vous espérez quoi? Rencontrer des maires, c'est eux, hein, qui peuvent vous donner ces fameux parrainages, c'est ça, hein?
5: Exactement. Bah là, j'en ai déjà rencontré plus de 80, ça fait 50 jours que je suis parti.
0: Ouais.
5: Donc voilà, je prends des rendez-vous en avance, j'envoie des mails, j'appelle.
0: Voilà.
5: Tous les jours, j'ai une quinzaine d'appels à faire, j'envoie des mails, tout ça, pour essayer d'avoir des rendez-vous, puisque la plupart des maires que je rencontre, ce sont des gens qui travaillent, qui ont un boulot à côté.
0: Bien sûr.
5: Donc voilà, c'est pas toujours facile de les attraper.
0: Voilà. Donc là par exemple, aujourd'hui, vous êtes où alors, par exemple, mon cher Benoît?
5: Alors là, je suis à Lutzelbourg, qui est
0: en Lorraine,
5: et je suis à deux doigts de passer en Alsace.
0: Voilà, deux doigts de passer en Alsace. Donc l'idée, donc vous roulez, et puis le soir vous vous posez, vous calez des rendez-vous avec des maires, c'est ça? Et quand les maires sont quand les maires sont d'accord pour vous recevoir, vous discutez de quoi? Alors ça se passe comment?
5: Alors l'idée, c'est que quand j'arrive, je pose pas mal déjà de questions sur les villages, sur comment est-ce que ça se passe, la vie à cet endroit-là, quelles sont les problématiques qu'ils rencontrent, quelles sont les solutions qu'ils mettent en place. Donc voilà, c'est un peu les discussions qui animent nos rencontres, et puis aussi quelles sont les attentes qu'ils ont au niveau du national.
0: Voilà.
5: L'idée, moi, c'est un petit peu de faire un état des lieux de ce qui se passe et de pouvoir un peu prendre ces revendications pour les pousser au niveau national. Et voilà, j'espère que les 500 signatures me permettront d'avoir un peu une tribune pour venir parler de toutes ces problématiques-là.
0: Parce que quoi, vous trouvez que je sais pas, il faudrait plus de représentants civils comme vous, justement, à ce type d'élection?
5: Ouais, l'idée c'est que oui, déjà à ce type d'élection, je pense que ce serait important qu'il y ait plus de représentants comme moi. Et l'idée c'est que moi, j'ai pas de parti politique, j'ai pas créé de structure de parti derrière moi. Je pense que en fait, on a un système de décision aujourd'hui qui est mauvais. C'est-à-dire qu'on prend les décisions avec un président qui a beaucoup de pouvoir et puis des chambres parlementaires qui en ont beaucoup moins, mais qui sont pas efficaces dans leur prise de décision. La preuve, on a 40 ans de retard sur plein de domaines.
0: Ouais.
5: Moi, l'idée, c'est de dire qu'il faut qu'on change tout ça, mais que ça pourra pas se faire avec les partis politiques, parce qu'ils ils ont des intérêts dans la façon dont ça fonctionne aujourd'hui. C'est eux qui ont le pouvoir, c'est eux qui peuvent prendre les décisions. Donc voilà, il faut changer de système. Le problème, c'est que aucun parti politique n'aura le courage de le faire. De façon apartisane, c'est-à-dire sans avoir des sénateurs, des députés qui sont dans le processus de changement de décision.
0: Donc,
5: c'est un peu cette voie-là que j'essaie de porter.
0: Donc là, Benoît, vous nous l'avez dit, vous avez déjà rencontré 80 maires à peu près, parce que c'est eux qui donnent les parrainages, c'est les maires, c'est eux qui signent.
5: Exactement,
0: voilà.
5: Il en faut 500. Il y a aussi les députés, les sénateurs, mais moi, je ne vais voir que des maires
0: sur
5: l'étiquette, et je compte que sur des personnes qui n'ont pas de parti politique, justement.
0: Exactement. Et ça va? Vous pensez que ça va le faire, ou qu'est-ce qu'ils vous ont dit jusqu'à présent? Allez vous faire voir.
5: Non, franchement, j'ai eu plutôt des bons retours. Alors, je vois que les maires qui acceptent de me rencontrer.
0: Oui, bien sûr.
5: Forcément, déjà, ça fait le tri. Parmi ceux que je rencontre, franchement, il y en a bien 85% qui sont très positifs quant à la démarche, qui m'encouragent.
0: C'est bien.
5: Donc ça fait vraiment plaisir. Ouais, carrément.
0: Donc là, pendant un an, vous bossez pas. Alors, c'est le vélo et on a laissé tomber les maths, quoi.
5: Et c'est ça, exactement. Voilà. En fait, moi, ça fait 3 ans et demi que j'ai ce projet en tête. Donc, je suis allé vivre dans la maison où vivait ma grand-mère, qui était une maison de famille qui était vacante. Donc, j'ai pas eu de loyer à payer pendant 3 ans. Donc, j'ai pu mettre de l'argent de côté, à m'acheter un vélo. Et en gros, là, j'ai assez d'argent pour m'acheter à manger pendant un an, quoi.
0: Bon.
5: Puis, je dors en tente, en bivouac, je me fais mon petit réchaud tous les soirs.
6: Bah, bravo.
0: On se refera un petit point, mon cher Benoît, d'accord? On sera des petits points d'étape
5: pour
0: voir comment ça avance. Merci, Benoît. Merci infiniment. Donc, Benoît Mathieu, il fait le tour de France à vélo pendant un an pour avoir 500 parrainages et se présenter à l'élection présidentielle. Merci Benoît, bonne route. Vous aimez être ici?
6: Ah oui.
0: Vous aimez la pub?
6: J'adore.
0: Tant mieux, parce qu'elle arrive, et juste après, il y aura les infos pratiques près de chez vous avec le Huissier Express.
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0: Allez, partons gaiement vers la deuxième demi-heure de votre grand talk show du samedi. Alors ici, c'est comme le talk show de Léa Salamé, quelle époque.
23: Mais en pas pareil.
0: Sinon, c'est la même chose. Dans un instant, on va parler de la folie du flan. Moi, j'adore le flan, j'adore. Quelle est ta pâtisserie préférée, mon cher Nicolas
24: Malabeuf ? Moi, c'est tout ce qui est à base de fruits. Alors, le fraisier, j'adore,
0: le fraisier,
24: par exemple.
0: Il adore
24: c'est
0: le fraisier avec des fraises.
24: Ah, bah
0: des
24: oui.
0: Fraises,
24: ah, oui,
0: fraisier. Et Fabien Imo, notre geek, ta pâtisserie préférée, toi ?
25: Le baba au rhum, mais sans le baba.
0: Sans baba. Que le rhum. On se doute bien. Moi, c'est flan. Team flan.
24: Ah, team flan.
0: Team flan. Moi, je suis flan à 100%. Bah, réagissez, tiens, sur le groupe Facebook.
24: Ah, bah oui,
0: c'est
24: le sondage.
0: Pâtisserie.
25: Alors, Youpi la vie avec Willy Rovelli, ça, c'est pour nous retrouver sur le groupe Facebook. Alors, quelle est votre pâtisserie préférée ? L'éclair est en numéro 1.
0: Numéro 1.
25: Et ensuite, c'est le flan. Mais nous avons beaucoup de messages. Alors, merci beaucoup. Alors, Johanna l'a fait, c'est tarte à la rhubarbe. C'est vrai que c'est très
0: bon, ça.
25: Maison. Miange a posté noix japonaise en ce moment. Mange des noix japonaises. Et Bernadette, elle a posté des très belles photos de ses desserts. Pavlova, fruits rouges.
24: Ah, ça, c'est pour Nico.
25: Donc, continuez à réagir. Merci beaucoup. Ça nous fait plaisir. Le groupe Facebook, ça s'appelle Youpi la vie avec Willy
0: Rovelli. Et vous nous appelez aussi au 0810-055-056. Appelez-nous. Ici, on vous écoute. Vous faites partie de la tribu, mes amis. Donc, appelez-nous, faites-nous un petit coucou. Il y a Loïs qui fête ses 4 ans, c'est le fils de Fabien. Ah oui. Appelez pour dire bon anniversaire, Loïs, ou pour lui faire un cadeau. Ce je n'en ai pas fait.
25: Ouais, je note. D'ailleurs, ça
0: je
25: fait 4 ans.
0: Je n'ai pas acheté de cadeau depuis 4 ans. Ah, je crois que j'en ai acheté il y a 4 ans.
25: Oui, à la
0: et
25: naissance.
0: Depuis rien. Ah, ouais, merde, faut que je m'achète.
24: Mais ça vous ressemble bien, en tout cas.
0: Non, non, non. 0810-055-0. Je ne suis pas le parrain.
25: Bah, vous avez oublié ?
24: Il est même pas au courant.
25: Il est même pas au courant.
0: Oui, alors,
24: et bien pour votre pouvoir d'achat, on vous offre 100 euros de carburant. Et oui, on est comme ça, on est généreux. Le tirage au sort, c'est demain.
0: 0810-055-056. Appelez-nous.
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0: Et on commence avec un point, Patrick Bruel.
26: Alors, regarde.
0: Ma bite. Cette semaine. Le Québec a préféré annuler une série de concerts de Patrick Bruel. Ils l'ont justifié en disant Aïe, tabernacle, Bruel, à cause, il a sorti sa pompe à plaisir, à la pelletée, le show de la pipe, sachant l'empant, tout de pan, tout. Bon, bah, s'ils l'ont dit, c'est qu'ils ont raison. Des concerts annulés au Québec. Pourtant, il a le même syndrome que Céline Dion, Patrick, le syndrome de l'homme raide, mais dans le slip. Des pharmacies à Cannes révèlent que pendant le festival, ce qui se vend le plus, ce sont des pansements contre les ampoules et des des préservatifs. Quand on voit le nombre de préservatifs vendus, on se dit caca, il n'y a pas que les marches qu'on monte. Oui, les pansements contre les ampoules, c'est pour ceux qui ne se sont pas servis de leurs préservatifs, hein, bien sûr. Notez que les préservatifs permettent de se protéger des MST, mais pas des fines mousse-becs de plus de 3 heures. Le président Macron aurait envoyé des textos coquins à une actrice iranienne. Bombarder l'Iran, non, mais bombarder l'iranienne de textos, oui. Une sexagénaire croit échanger avec Stéphane Echer. Elle accepte de le dépanner, perd plus de 90 000 euros, victime d'un escroc. Oh bah pourtant, elle était prévenue, hein, Stéphane Echer. Bah oui, mais bon, tout le monde n'a pas les moyens de se faire escroquer par Brad Pitt aussi. Hein. Du coup, on connaît déjà le nouveau single de Stéphane Echer, hein. Escroqué en paix. Attention, si un faux Francky Vincent essaie de vous soutirer de l'argent, c'est pas un faux Francky Vincent. Scandale sur un bateau de croisière Disney. 3 employés accusés de pédopornographie. It's a small, small tub. Il y a 15 ans éclatait l'affaire DSK. 15 ans après, que d'en vient l'ancien responsable socialiste? Eh ben, elle devient Patrick Bruel, apparemment. Ikea et Choupa Choup se lancent une sucette à la viande, popularisée par Patrick Sébastien l'été dernier au Cap d'Agde. Enfin, la question du jour. Est-ce que Annie aimait le sucette? Les sucettes à la viande? Ouh. Eh ben, vous avez 2 heures. Allez, heureusement, dans 222 jours, c'est fini 2026.
25: Bravo.
0: Ben voilà, hein. Écoutez, on a fait le tour, on a fait le tour. Bon, écoutez, si voilà, on n'avait pas le moral, on a tous le droit d'avoir un coup de mou.
25: Sauf Patrick Bruel.
0: Alors lui, non. Eh bien, pas de... rassurez-vous, on est là. Il suffit juste là. Quand je vous dirai à vous, vous ferez un pala-pala-pala et vous verrez, ça irait beaucoup mieux. Tiens, là, ça va pas.
25: Là, ça va pas. Non, mais attendez, qu'est-ce qui se passe
0: comme ça,
25: ici,
0: ça,
25: moral, comme ça.
4: Actu locale, musique.
0: À vous. Pala-pala-pala. Et voilà, ça va beaucoup mieux.
25: Ah bah alors là.
0: Voici Renaud, à tout de suite.
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1: Allez, ouvrons notre nouveau dossier en France en ce moment. C'est la folie du flan. Bonjour Sandrine Doppler.
4: Bonjour Willy, bonjour à tous.
1: Bienvenue ici ma chère Sandrine. Ça va très bien, et vous, est-ce que ça va ma chère Sandrine? C'est la première invitée qui nous demande si on va bien.
5: Elle est polie.
1: Ah oh là là, dis donc, au bout de 1055 émissions, bravo.
4: Mais alors, parce que les gens qui aiment manger en général, ils sont super polis, ça doit être ça.
1: Exactement, alors vous êtes analyste et prospectiviste prospectiviste spécialisé dans l'alimentation. Vous nous confirmez ma chère Sandrine alors que le flan revient en grâce depuis quelques temps?
4: Ouais, et moi j'aimerais même rajouter un petit point à l'histoire, c'est qu'en fin de compte, le flan, c'est un des plus vieux desserts d'Europe.
1: Ouais.
4: Et en fin de compte, il a traversé le temps comme ça, et c'est d'abord une spécialité boulangère, avant que les grands chefs se soient appropriés ce dessert, et en fin de compte, il a été préparé pour utiliser les excédents de lait et des œufs dans les fermes.
1: D'accord.
4: Donc c'est un vrai dessert de mémoire, en fin de compte, où en fin de compte, nous, ça nous rappelle ce qu'on faisait avec nos grands-parents, enfin, quand on cuisinait un petit peu avec eux, c'est vraiment un dessert de mémoire collective qui revient à la mode. Pourquoi? Parce qu'en fin de compte, on en a peut-être marre de voir des desserts
1: compliqués,
4: sophistiqués.
1: Ouais, voilà.
4: Et on a besoin un peu de réassurance. Voilà.
1: Voilà. Parce que c'est un truc simple, quoi. Voilà. C'est fait avec 3-4 trucs, et puis voilà, quoi.
4: Même vous, William, vous êtes capable d'en faire un.
1: Vous êtes sûr? Alors là, ça se voit, vous ne connaissez pas encore bien, mais mais c'est gentil d'y croire en tout cas. Mais pourquoi ce retour en force maintenant, alors qu'il a été, un petit peu mal considéré, il était un peu ringard le flan à un moment donné, non?
4: C'était flan, c'était vraiment le truc quand on a tous été étudiants. En fin de compte, c'était le truc quand on n'avait pas trop d'argent et qu'il fallait qu'on se cale un petit peu quelque chose avec le sandwich bien épais. Ouais. C'était le dessert boulanger qui calait. Enfin bon, ça faisait un petit peu la brique dans le ventre. Et c'est revenu aussi tendance. Pourquoi? Parce que on a tendance à aller chercher des textures qui sont molles, qui sont douces, qui sont sans friction et qui nous rappellent des souvenirs d'enfance. Je dirais un peu comme les fraises Tagada, la crème dessert, enfin la crème à tartiner. Vous voyez, on aime aussi ces choses qui nous rappellent ces moments-là, ces instants, cette notre enfance. Et les réseaux sociaux.
1: Ouais.
4: En fait,
1: ils
4: sont venus se greffer là-dessus. Voilà. Parce que, une fois que les gens vous montrent des petits flans fluffy comme ça, voire un peu crémeux, et que tout le monde a l'air de dire, mais moi aussi, je peux le faire. Donc, les réseaux sociaux, c'est des amplificateurs de tendance, et on a l'impression qu'on en voit partout.
1: Voilà.
4: Et ensuite, ça a été repris par les grands chefs, qui eux, vous les ont déclinés, toutes les formes.
1: Il y en a dans des palaces, Maintenant, les palaces nous posent à des prix de fou, mais il y en a partout, quoi.
4: Ouais, 25 euros quand même, des
1: 25
4: des,
1: euros.
4: Des petites tartelettes, quoi.
1: Ah oui, quand même. Il y a des barres à flan, voilà ce que je disais tout à l'heure. Donc le côté régressif, retour en enfance, le côté simple qui rassure, voilà pourquoi on aime bien le flan, quoi. Moi je trouve ça bien.
4: Ouais, et puis une petite revanche du populaire, parce qu'en fin de compte, c'était pas du tout un dessert de pâtissier.
1: Je le rappelle.
4: Et je les salue, c'est un dessert de boulanger.
1: Exactement, de boulanger. Voilà.
4: Et en fait, quand vous parliez comme ça, vous parliez de balade et tout, vous savez qu'il existe des flantours. Hein, donc si vous voulez aller
1: faire
4: des flantours, vous inscrivez sur les réseaux sociaux.
1: Ah, c'est génial,
4: ça. Vous allez faire des petits tours.
1: Et on va faire un tour où, par exemple, c'est quoi les flantours?
4: En fin de compte, vous allez découvrir.
1: C'est génial.
4: Parce que maintenant, tous les boulangers pâtissiers, ils ont un flan à leur dans leur magasin et tout. Donc, soit vous faites celui des grands pâtissiers, soit vous faites celui des meilleurs boulangers. Enfin, faites des petits flantours à Paris. Bah, il faut bien trouver des idées pour
1: ça. On passe chez François Hollande aussi. On fait le flantour. Pas chez lui.
4: J'y avais pas pensé.
1: Un flambitour. Restez avec nous une petite minute, ma chère Sandrine. Elle est sympa, Sandrine. J'adore Sandrine. Ouais. Restez avec nous, Sandrine. Je vous présente Caroline. Ça va, ma Caro? Ah, Isabelle, pardon. Ça va, Isabelle? Pardon.
6: Bonjour, Willy. Bonjour, les garçons.
1: Coucou.
6: Comment ça va?
1: Ça va, Isabelle?
6: Oui, ça va très très bien.
1: Ah bah ça a l'air.
6: Vous étiez en train de parler de flan. J'ai sorti mon flan du four, voyez-vous.
1: Ah, toi, t'es la reine du flan, Isa?
6: Oui, alors moi j'adore ça. Et puis c'est vrai que en fait, il faut prendre du temps pour faire le flan. Et ça se fait pas comme ça avec de la poudre de perlimpinpin.
1: Ah non, non.
6: Voilà, il faut le temps que la vanille gousse infuse dans le lait. Ah, et en fait, moi, c'est un mélange de lait, de crème à 35%, d'œufs, de sucre, de maïzena. Ah, et voilà.
1: Quel bonheur. Et pourquoi tu aimes tant le flan, toi, Mazaza? C'est quoi, pourquoi?
6: Bah, en fait, c'est une recette qui est toute simple. Et puis, voilà. Disons que c'est du vrai. C'est pas les trompe-l'œil, la grande mode actuellement des faux gâteaux où en fait on a surtout du, enfin moi je trouve qu'on a du chimique et alors que le flan c'est des choses
1: c'est simple,
6: des bases.
1: Voilà. C'est voilà. simple, comme tu l'as dit, c'est simple, mais on y passe quand même le temps. Voilà, faut faire le truc bien, mais c'est simple parce qu'il n'y a pas 45 000 ingrédients. Sandrine, d'une manière plus large comme ça, ça dit quoi de notre société, cette passion qu'on a à la fois pour la bouffe, la gastronomie et pour la pâtisserie?
4: Ouais. Bah, en fin de compte, ce retour du flan qui rentre avec d'autres desserts et puis d'autres plats plutôt salés, ça nous dit quelque chose de notre société où on vit seul, où on vit où on mange de manière fragmentée. On fait 7 prises alimentaires par jour, c'est-à-dire entre 3 et 5 ont lieu dehors. Et en fin de compte, on est à la recherche d'expériences collectives. Donc, via ces flantours, via ces communautés autour du flan, ben c'est aussi une manière de discuter, de recréer du lien qu'on a un petit peu perdu, parce que les réseaux sociaux, je rappelle que c'est pas du lien c'est peut-être des gens qu'on connaît. Donc voilà, ça dit quelque chose d'une solitude contemporaine et qui est comblée. Alors, pas par le flan, mais par le fait, en fin de compte, d'être dans l'action,
1: c'est ça.
4: Soit de le faire, soit de le partager, parce que c'est aussi un flan, c'est du partage.
1: Eh oui,
4: parce
1: c'est du partage.
4: En général, on fait des flats, et on partageait, moi je ne sais pas, peut-être Willy, ou peut-être chez vos chroniqueurs, moi ma grand-mère, on partageait les desserts, on n'est pas son dessert individuel.
1: Nicolas.
5: Et même au XVIe siècle, au couronnement d'Henri IV, le dessert star, c'était le flan.
1: Exactement, Michel Drucker était là, il te l'a dit, je sais très bien. Merci Sandrine Doppler d'être passée nous voir. J'adore Sandrine, il faut qu'elle revienne.
5: Ah oui.
1: Alors Sandrine, elle revient. Analyste et prospectiviste spécialisée dans l'alimentation. Prochaine fois, elle nous dira c'est quoi son métier, car je n'ai rien compris. Mais en tout cas, elle est très sympa et c'était très clair. Merci Sandrine, passez un bon week-end. Oui.
7: Il existe aussi des running flan clubs. En fait, les gens se retrouvent pour courir chaque week-end.
1: Et après, on bouffe un flan.
7: Et après, vous bouffez une part de flan. C'est la vie.
1: C'est pas la belle vie, je vais faire ça. Moi, j'adore ça.
7: Le running flan club.
1: Mais on ne courra pas. Mais on bouffe. On parle de quoi avec toi dans un instant, mon bon Nicolas?
5: Bien, déjà, Isabelle repart avec sa sélection pour les 100 euros de carburant.
1: Bien sûr, on t'embrasse, Mazaza, pardon.
5: On l'embrasse, et dans un instant, je vous emmène dans un lieu qui n'existe plus, c'est une cabine téléphonique.
1: Bah alors, pourquoi y aller?
5: On va être un peu serré.
1: On va se serrer là-dedans. En attendant, on va écouter Elena, avec Tout a changé, elle est là.
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0: j'ai reconnu, c'était Elena, bien évidemment.
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0: Bah il est là, 12h49, quand il y en a mal, il a mal à bœuf. Nicolas Malabœuf, alors, notre enfant de la télé.
2: Eh bien, dans un instant, petit spoil, on va vous présenter un téléphone, pas comme les autres. Et alors, moi, vous savez, je vis dans le passé, je suis un nostalgique de la première heure. Je vais vous parler d'un lieu que les moins de 20 ans ne peuvent pas connaître, direction les cabines téléphoniques. Eh oui. À l'ancienne. C'est en 1881 que les toutes premières cabines sont installées lors d'une exposition à Paris. Elles étaient construites en chêne et en moleskine avec des accoudoirs en velours. C'était très cosy. À l'époque, on les comparait même à des confessionnaux. Puis c'est à Reims qu'elles font leur apparition sur la voie publique. Au départ, les 5 minutes de communication coûtaient 50 centimes de francs. Puis les cabines ensuite se développent dans toute la France. Au départ, Paris en comptait 35. Il y avait environ une trentaine d'appels seulement par semaine. C'était vraiment les balbutiements. Et donc la première archive, qui date de 1973, des dizaines de milliers de publiphones sont installés sur le territoire.
3: Le téléphone dans la rue prend un nouvel essor. Et tout d'abord avec une nouveauté, les abris téléphones aménagés à l'intérieur même de certains abris d'autobus.
4: Bon, j'ai vu ça à la téléphone, débarqué téléphone. Et je ne sais même pas s'ils sont mis alors. Il y a des téléphones partout.
2: Et oui, des abris téléphones dans les abris bus. Sauf qu'il y avait du vandalisme, des petits voyous cassaient les machines pour voler les pièces de monnaie, c'est dingue.
0: Déjà.
2: Et oui, ça a toujours existé. Et donc, pour contrer ça, en 75, le ministre des PTT, Jacques Darmon, annonce l'installation de cabines fermées et vitrées avec l'introduction, vous savez, de la carte à puce, les cartes magnétiques. Mais alors, à la fin des années 90, l'arrivée du téléphone va bouleverser les habitudes. À l'été 98, France Télécom prend des mesures pour fermer progressivement les cabines. Tout le monde n'est pas content.
5: J'habite à côté, et puis de temps en temps, je viens appeler ici, alors je ne sais pas pourquoi on va l'enlever.
2: Eh bien oui, c'était pratique quand même. Et en 91, eh bien, c'est une révolution. Des premiers portables portatifs débarquent. Les Français n'en reviennent pas. Oui. Un journaliste va même dans la rue avec un téléphone portable qu'il tend aux passants pour qu'ils appellent leurs proches.
6: Allô, Jocelyne ? C'est Nathalie.
7: Jocelyne ?
6: Je t'appelle de la rue.
8: Allô, Isabelle ? C'est Bénédicte.
9: Allô ? Jean-Marc ?
6: Et c'est super, c'est un tout petit truc dans la rue.
9: Enfin, c'est un téléphone portable dans la rue, je te parle. Ouais, bon, j'arrive, hein.
6: Bisous.
9: C'est super. Maman, c'est fou. Il est dans la rue, je suis en train de te téléphoner.
10: C'est la première fois que ça m'arrive. Non, dans la rue.
9: Je t'embrasse. Alors à très bientôt à samedi. Hein.
0: Trop
9: salut.
0: Mignon.
2: C'est fou quand même.
0: Mignon.
2: Et c'était il y a seulement 26 ans. Les choses ont bien changé. C'est et en avril 2000, le téléshopping de TF1 vend pour la première fois un téléphone. Et pas n'importe lequel, c'est Laurent Cabrol qui nous le présente.
11: C'est un téléphone que vous connaissez, en tout cas, ce téléphone de très très haute gamme. Mais sa particularité, je n'ai pas le droit de vous dire la marque, c'est d'avoir ce mini clavier qui pèse 36 grammes exactement. Un mini clavier amovible, c'est un biband. Il a un vibreur, il a une calculatrice, il a une horloge, il a un répertoire de 100 numéros. Il a 4 heures de communication en conversation continue.
2: Et ce téléphone coûtait 199 francs. Et le petit potin, eh bien, aujourd'hui en France, il ne reste plus qu'une seule cabine téléphonique toujours en service. Elle se trouve à Murbach, c'est un petit village en Alsace où le réseau ne passe pas, c'est une zone blanche. Donc la cabine est utile aux habitants encore.
0: Bravo. Quoi, mais ça m'a fait plaisir de réentendre Laurent Cabrol.
12: Oui.
0: J'en ai acheté des conneries au téléshopping, purée.
12: Mais vous vous souvenez de votre premier téléphone portable quand vous l'avez acheté?
0: Oui, c'était un Nokia.
12: C'est la révolution quand même.
0: Révolution. On va rester dans le téléphone. Est-ce que vous connaissez la marque Dophone?
2: Non.
0: Tant mieux, on en parle juste après ça.
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0: De retour ici, c'est Willy vient déjeuner chez vous. On passe

0: vite, ce sont les 5 dernières minutes.
1: Toi.
0: Alors, place à la bonne initiative du samedi. Bonjour Maëlys Gansler. Elle a raccroché, alors elle va rappeler. Elle est là. Ça va Maëlys? Bonjour Maëlys, bienvenue ici. Vous êtes à Boulogne-Billancourt, à Boulby pour les intimes, et vous êtes la cofondatrice de Deux Faunes. Alors Deux Faunes, c'est quoi? Alors vu le nom, bon, je suppose que ce n'est pas un ballet, mais c'est quoi Deux Faunes? Expliquez-nous.
2: Alors, The Phone, c'est un téléphone qui propose uniquement des fonctionnalités appel et SMS, mais avec la particularité d'avoir un écran tactile. Donc, c'est un peu le téléphone 9 touches, mais moderne, avec un écran tactile.
0: Voilà.
2: Et il ne fait rien d'autre qu'appeler et écrire des messages, donc sans connexion à aucun réseau social, ni Internet, ni musique, ni appareil photo, juste le basique de la communication.
0: Voilà, donc c'est un téléphone tactile, sans Internet, sans appareil photo, sans musique, juste un téléphone pour téléphoner, mais qui ressemble à un vrai smartphone. À qui il est destiné ce téléphone?
2: Alors, il est surtout destiné aux ce qu'on appelle les primo-accédants, les enfants qui sont équipés généralement en sixième d'un premier téléphone.
0: Voilà.
2: Plutôt que de leur remettre entre les mains cet objet assez dangereux qui est le smartphone, mais tout en leur donnant quand même une autonomie pour qu'ils puissent s'appeler entre copains ou appeler leur père ou leur mère quand ils sont sur la route.
0: Voilà, et puis avoir un vrai beau téléphone, et pas se ramener avec un truc tout pourri, quoi. Voilà.
1: Donc c'est à partir de 12 ans.
2: Celui qui colle pas la rampe dans la cour de récré, quoi.
0: Voilà, c'est ça. Parce que derrière cette invention, Maëlys, voilà, vous avez commencé à le dire, il y a un cri, j'allais dire, que vous voulez passer. Vous voulez sensibiliser les enfants aux dangers d'Internet.
2: Oui, les dangers qui sont déjà à l'hyperconnexion, mais surtout l'accès à des contenus qui sont absolument pas adaptés à des jeunes en dessous d'un certain âge. Moi, je dirais que idéalement pas avant 15-16 ans les smartphones, pour pas avoir accès H24 sur cet outil à des contenus qui sont pas bons.
0: Voilà, vous dites équiper les enfants en smartphone, c'est les envoyer au feu. Dis donc, c'est fort, mais parce que vous avez eu, je crois que c'est un petit peu grâce à votre fils que vous avez créé Deux Faunes, c'est ça? Il y a eu une histoire.
2: Exactement. Victor est le cofondateur, donc il avait 15 ans à l'époque quand on a créé l'entreprise, il y a 3 ans.
0: Ouais.
2: Et on l'a créé parce que j'ai aussi un autre garçon qui a 13 ans aujourd'hui, qui à l'époque, à 10 ans, j'avais un smartphone, j'avais fait cette grossière erreur.
0: Ouais.
2: Et en fait, quand j'ai vu les dégâts que ça provoquait chez lui et dans tout son environnement, on s'est dit avec Victor, on va chercher un téléphone qui ne fasse que ce que fait The Phone, mais on n'a pas trouvé, à part les téléphones à touche. Et donc on a dit, on va le créer.
0: Ouais. Et parce que vous vouliez pas lui donner, un téléphone un peu tout pourri pour pas qu'il ait la honte à l'école, en fait, c'est ça. Mmh. Et donc, du coup, vous avez.
2: Alors, moi, c'est ce que je voulais faire, mais son grand frère me l'a interdit.
0: C'est ça, c'est le grand frère, Voilà, le grand frère, il a dit non. Et du coup, Deux Faunes, là, cartonne en France et en Grande-Bretagne. Ça marche très fort, Parce qu'il paraît que là-bas, il y a une association il y a une association là-bas de famille, on va dire, qui a récupéré cette idée, entre guillemets. Et donc, du coup, ça marche bien,
2: Ça marche très, très bien, effectivement. Alors, ce qui est assez étonnant, c'est qu'en Angleterre, on n'a mené aucune action de communication, mais les parents sont vraiment très fortement mobilisés là-bas pour empêcher l'accès aux smartphones chez les plus jeunes.
0: Ouais.
2: Et donc, on fait plus de 25% de nos ventes maintenant en Angleterre, alors qu'on a engagé, encore une fois, aucun budget comme.
0: Aucun budget.
2: Et en France, ça décolle bien aussi. Voilà. Et ça va être, je pense, une rentrée où il va se passer beaucoup de choses.
1: Oui.
2: Parce que je crois que maintenant, plus un seul parent ne peut pas dire qu'il a été sensibilisé au danger du smartphone.
0: Voilà. Et puis du coup, là, le fait que ça soit interdit au moins de 15 ans, là, les réseaux sociaux, enfin en tout cas que la proposition de loi parle de ça, ça va dans votre sens aussi,
2: Ça va tout à fait dans le sens. Voilà. On est content d'avoir été là avant. Que ça
0: commence. Exactement.
1: Et juste, il faut compter combien pour avoir un téléphone pour téléphoner?
0: Pour téléphoner,
2: C'est un peu moins de 140 euros.
1: Ah oui, voilà.
2: Pour la nouvelle version, la version 4G qu'on vient de sortir il y a quelques mois.
0: Ouais.
2: Avec un abonnement, avec le micro-abonnement, puisque pas de data, avec un abonnement de 2 euros, ça passe.
0: Voilà.
1: Bah, bravo.
0: Donc, il y a un site internet, c'est Deux Faunes, on trouve Deux Faunes sur Deux Faunes. C'est ça?
2: Deux Faunes.fr, exactement.
0: Voilà, Deux Faunes.fr.
1: Bravo!
0: Et voilà une belle idée. Maëlys Gansler, cofondatrice de Deux Faunes, le premier smartphone sans internet pour les enfants. Merci beaucoup, ma chère Maëlys.
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1: 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C'est ma tournée.
0: Ah, c'est la tournée de Fabien. On termine toujours cette émission avec un auditeur, une auditrice. C'est Christophe. Ça va, mon cri-cri?
4: Bonjour, Willy. Je suis tellement content de t'avoir au téléphone. Tellement content.
0: Tellement content. Ça va bien, mon cri-cri? Tu nous appelles d'où?
4: Oui.
0: De Montréal.
4: J'appelle, Évry.
0: Ah, Évry. Évry, c'est à côté de la maison, ça. T'aurais dû venir nous voir.
4: Ah.
0: Alors, bah raccroche, on t'attend. Allez.
1: Il te reste deux minutes.
0: Ouais. Tu voulais nous parler de quoi, mon cri-cri ?
4: Ouais, non, moi, je voulais te dire que moi, je suis un fan de pâtisserie. Ouais. Parce que j'ai ma maman qui était vendeuse, en fait, dans une boulangerie.
0: Ouais, ouais.
4: Et tous les dimanches, en fait, bah, j'avais droit au divorcé, opéra.
0: Ah, et, voilà. Et donc, tu pèses combien aujourd'hui ?
4: Ah, je paye. En fait, moi, je mange, mais je ne grossis pas.
0: Ah, bah, t'es comme moi. T'es comme moi. Mais nous, on est comme ça. Nous, on est bien gaulés, et puis c'est tout. Hein. Chris, avec donc en un mot ta pâtisserie favorite ?
4: Comment ?
0: Ta pâtisserie favorite, c'est quoi, du coup, en un mot ?
4: C'est l'opéra.
0: L'opéra. Dans le groupe ?
1: Eh bien, c'est l'éclair qui arrive en tête.
0: Toujours l'éclair. Merci, mon Christophe, on t'embrasse fort.
1: Bisous.
0: Tu pars avec ta sélection.
1: Les 100 euros de carburant.
0: Eh ben voilà, merci, mon cri-cri, et merci à vous tous. Voilà, c'est fini.
1: Oh non, la barbichette,
5: la barbichette.
1: C'est pas possible, attends.
0: Une espèce de barbichette.
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0: C'est une barbichette comme ça, là.
3: Notre région.
0: C'est minère, ça. Merci à toute l'équipe. Merci, Guy. Merci, Philippe Modol, à la Réal. Passez une bonne journée ici et pas ailleurs. Tout de suite, c'est Ma France Week-end version économie. Parce qu'il est tout pile 13h. À demain, Annie.
6: Bonjour à toutes et tous et bienvenue dans Ma France Week-end. Alors le samedi, vous le savez, hein, l'équipe de Paris Cité des Économies est sur le pont pour votre pouvoir d'achat. Dans 5 minutes, on va s'occuper de nos plantes d'intérieur, nos fleurs, nos potagers aussi. Mais d'abord, l'actu de ce samedi. Bonjour Benjamin Mathieu.
7: Bonjour Valère, bonjour à tous. Au Nord, c'était les champions. Incroyable scène de liesse populaire cette nuit au Stade Bollaert où 15 000 supporters lensois ont attendu jusque 4h du matin le retour des vainqueurs de la Coupe de France. Ils ont gagné 3-1 hier soir face à l'OGC Nice. Une soirée absolument inoubliable racontée par Vanessa Lamar pour Ici Nord.
8: Le président du RC Lens, Joseph Ougourlian, la coupe dans les bras et le premier à fouler la pelouse de Bollaert.
9: C'est un moment extraordinaire. Il est 4h du matin, il y a peut-être 15 000 personnes dans ce stade. Les gens sont dingues ici.
8: Les joueurs vont d'une tribune à l'autre. Ils permettent au public de caresser cette coupe tant espérée. Les supporters enchaînent chant, holà et cris de joie. Pierre Sage, l'entraîneur du RC Lens.
10: On est dans une région qui souffre. Ces moments, ils n'ont pas de prix en fin de compte. Ce sera à jamais cette génération-là qui aura fait le truc. Mais en tous les cas, on tire notre coup de chapeau à toutes les générations précédentes parce qu'on reste un club avant d'être une génération du club.
8: Florian Thauvin, décisif lors du match, filme ce public qui l'acclame.
11: C'est incroyable !
12: Ça c'est du bonheur, ça c'est du bonheur.
8: Des sourires, des larmes, des visages heureux, ces supporters qui sont revenus au stade au milieu de la nuit profitent d'un moment de communion inoubliable.
13: Ouais, c'était un peu long, un peu fatigant, mais ça en vaut la peine.
14: C'est bien pour le club, pour tout.
8: Avant de quitter Bollaert, les joueurs ont lancé une chenille sur la pelouse. D'autres moments de partage auront lieu cet après-midi dans les rues de Lens.
7: Le football comme on l'aime, les joueurs qui vont dans 2 heures traverser la ville du Nord pour une parade sur un bus impérial qui sera évidemment à suivre sur ici.fr. Ils n'en sont pas encore là, mais les rugbymen de Bordeaux-Bègles rêvent du même dénouement que les Lensois. Un an après avoir décroché le tout premier trophée de son histoire, l'UBB est de nouveau en finale de la Coupe des Champions. C'est l'équivalent de la Ligue des Champions de football, mais en rugby, face aux Irlandais du Leinster. Le match qui se joue en Espagne, et Fanny Lechevestrier est avec les supporters qui sont déjà très chauds.
15: Union, yes.
16: Dans la chaude ambiance de Bilbao, dès hier, les supporters bordelais apprenaient déjà les chants de l'UBB aux Irlandais, convaincus comme Gérald Ennelli de l'issue de la partie.
17: Oui, oui, on a une belle équipe, on va passer la seconde et je suis sûr que ça va le faire. Et ils sont motivés.
16: Plus expérimentés aussi, ajoute le manager de l'UBB, Yannick Bru, après son premier titre l'an passé.
18: Après ta première histoire d'amour, quand tu attaques la deuxième, est-ce que tu l'abordes différemment ? Mais ouais, parce que t'as quelques repères en plus, quoi. On sait un petit peu plus comment ça va se passer, l'atmosphère du grand stade. On a un petit plus, c'est certain.
16: Mais le Leinster, quadruple champion d'Europe, a aussi l'habitude des grands rendez-vous. Alors on se dit que le vrai petit truc en plus de Bordeaux pour faire la différence, c'est l'âme de son capitaine Maxime Lucu, l'enfant du Pays Basque.
19: Quand tu vois que
5: Bah, la finale est à Bilbao, tu te mets à rêver et à espérer d'y participer. À ce stade-là où je suis venu quelques fois regarder des matchs athlétiques Bilbao, et ça donne beaucoup de sens au chemin que tu as parcouru.
16: Et comme un symbole pour aller conquérir la deuxième étoile, Lucas s'est vu remettre hier soir son maillot par l'ancien champion du monde de football, passé par l'Athletic Bilbao, le Basque Vicente Lizarazu.
7: Une finale à suivre à 15h45. La chanteuse Véronique Sanson, 77 ans, hospitalisée d'urgence pour une infection respiratoire aiguë. Son concert, qui était prévu ce soir au festival Hard Rock à Saint-Brieuc, est annulé. 8 blessés la nuit dernière lors d'un rodéo nocturne dans le cadre d'un rassemblement de tuning illégal à Reims. 200 à 300 personnes s'étaient donné rendez-vous. Une voiture a percuté plusieurs personnes. 2 d'entre elles sont gravement blessées. Le conducteur n'avait pas le permis, il était alcoolisé. C'est un week-end de Pentecôte estivale avec un temps magnifique et du soleil partout. Il fait absolument chaud et des températures inédites pour un mois de mai. Mais avant de vous jeter à l'eau, voici quelques conseils élémentaires de sécurité avec le lieutenant Christophe Sola du centre de secours de Martigues.
15: On sait très bien que les premiers jours, tout le monde veut profiter du soleil. Bien sûr, on essaie de faire un maximum de prévention auprès des personnes. On leur demande de pas s'exposer, de se protéger, bien entendu, par des chapeaux, se mettre à l'ombre, éventuellement un t-shirt, etc. pour les enfants, de bien s'hydrater, bien entendu, de se rafraîchir. Il faut aussi se protéger en mettant de la crème solaire avec un indice assez fort, de rentrer progressivement dans l'eau pour éviter justement l'hydrocution. La priorité, c'est surveiller la baignade, mais surtout surveiller les enfants en bas âge qui ne savent pas nager. Le plus important, c'est la surveillance. On le tient même par la main s'il faut, mais on ne le lâche pas des yeux, il faut le surveiller comme le lait sur le feu, comme on le dit bien souvent.
7: Et puis un bon plan pour terminer, pour vous rafraîchir ce soir avec la 22e nuit européenne des musées. Ça se passe partout en France avec des visites tardives, des expositions, des concerts. Et ça va jusque minuit, c'est évidemment gratuit. Les infos sur nuitdesmusées.culture.gouv.fr.
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7: 13h05, Ma France Le Mag avec Valère Coëar. Bonjour.
6: Bonjour et bienvenue dans votre magazine Ma France, par ici les économies. Vous connaissez notre objectif chaque semaine, vous redonner du pouvoir d'achat. Et aujourd'hui, on va mettre les mains dans la terre, que ce soit pour nos plantes d'intérieur, nos fleurs ou ce qu'on fait pousser dedans ou dehors. On va tout vous dire pour se faire plaisir, sans se ruiner, avec notre invitée. Bonjour Caroline Munoz.
20: Bonjour.
6: Vous êtes spécialiste jardin, créatrice de contenu et puis autrice de Jardin, toutes mes astuces de A à Z. C'est paru chez Solar. On en reparlera de ce livre magnifique, plein d'astuces et de choses intéressantes. Mais je vous propose, pour commencer, Caroline, de répondre à une première question de Florence. Elle m'a écrit sur Instagram pour vous demander cela. Est-ce que les plantes dépolluantes sont vraiment efficaces? J'hésite à en acheter.
20: Alors, c'est vrai que c'est un thème qui revient régulièrement, parce que effectivement on dit que les plantes sont dépolluantes. Alors il faut savoir que c'est une expérience qui a été faite par la NASA dans les années 80. Mmh. Mais l'expérience a été faite dans une pièce vraiment close, vraiment fermée, hermétique et de petite dimension. Donc aujourd'hui, si on met nos plantes, c'est pas dans des pièces très fermées et de petite dimension. Donc je vais vous dire oui, ça peut effectivement prendre tout ce qu'on appelle les COV, les composants organiques volatiles qui sont néfastes pour la santé, ça peut en capter certains, mais c'est pas non plus une révolution. Donc oui, on peut en mettre, ça fait pas de mal, mais c'est pas révolutionnaire.
6: Ça fait pas de mal, mais ça fait pas beaucoup de bien. Sinon que c'est agréable d'avoir des plantes à la maison. Tout
20: exactement,
6: ça, tout ça, quoi.
20: Voilà, ça peut absorber une petite quantité de l'humidité, ça peut capter un peu la poussière, ça peut capter un peu les COV. Donc tout ça, c'est un peu, mais un peu, plus un peu, plus un peu, bah, pourquoi pas.
6: Bon, on suit aussi les recommandations de l'Agence de la Transition écologique. On ouvre les fenêtres 2-3 fois par jour, on aère, et puis là, on a déjà un air qui est... Hein, voilà.
20: Exactement.
6: On est d'accord là-dessus. Caroline Munoz, on va évoquer tous les sujets utiles donc autour des plantes, des fleurs et des potagers, en commençant peut-être par nos plantes d'intérieur ou d'extérieur, et puis les fleurs aussi. Où est-ce qu'on en achète sans se ruiner?
20: Alors écoutez, c'est la bonne saison. Ça, c'est la bonne nouvelle. Parce qu'au printemps, qu'est-ce qu'il y a? Il y a plein de fêtes des plantes. Et à ce moment-là, eh bien, vous avez les pépiniéristes qui proposent des plantes à des prix vraiment très intéressants. Donc on peut faire des économies. Vous avez aussi, dans certaines municipalités, ce qu'on appelle des trocs aux plantes, où là on peut échanger ces petites boutures. Donc c'est quand même pas mal. Là aussi, ça permet de faire des économies. Et puis vous avez des associations pour la réinsertion ou autres qui proposent également des plantes avec des pieds qui sont pas très chers. J'ai vu entre 1,50€ et 2€ pour avoir un framboisier, pour pour avoir même des aromates. Donc ça aussi, c'est les bons plans à connaître. Pour cela, c'est très simple, hein, vous vous renseignez auprès de votre mairie. Vous avez sur les sites toutes les associations, et des fois on est très étonné, hein, les fêtes des plantes, etc. Et profitez des beaux jours pour y aller. En plus, je crois qu'il fait beau ce week-end, donc c'est le moment.
6: Je crois que ça va être pas mal, effectivement, beau et chaud. Je sais pas si vous connaissez le site jardiner.com aussi.
20: Bien sûr.
6: Et il référence d'ailleurs, j'ai vu certaines fêtes, certaines foires, etc.
20: Voilà, c'est pas mal. Faut y aller régulièrement, faut regarder. Et puis il y a aussi l'échange et, entre voisins. On s'échange des boutures, des petits pieds, des petits drageons. Bah, pourquoi pas, allez, on en profite.
6: Les réseaux sociaux, bien sûr, des
20: bien
6: groupes.
20: Bien sûr, les groupes, les forums, les bons plans, ça ne manque pas. Donc, si on veut vraiment acheter pour pas cher, franchement, il y a de quoi faire. Ça rime.
6: C'est une bonne nouvelle, c'est vrai. Et est-ce qu'il y a des espèces moins chères que d'autres, certaines fleurs, certaines plantes qui sont plus bon marché?
20: Oui, alors pour les plantes d'intérieur, vous avez la Sansevieria. Alors, on l'appelle aussi langue de belle-mère, parce qu'en fait...
6: Ça doit piquer alors.
20: Ça pique. Elle a une forme de langue comme ça, et surtout, elle est increvable.
6: D'accord.
20: Donc, la Sansevieria, c'est une des plantes les moins chères qu'on peut trouver facilement. Vous avez aussi le Chlorophytum, qui se trouve facilement, et qui sont vraiment des plantes abordables. Ça, c'est pour l'intérieur. Et pour l'extérieur, bah, y a les œillets d'Inde, ça aussi, c'est pareil, c'est pas très cher. Les capucines, en plus, alors là, ça se multiplie, c'est même envahissant.
6: D'accord.
20: Les pavots, alors les pavots, ça comprend plein de sortes de plantes. Et ça, pour le coup, c'est envahissant également, ça fait plein de graines, mais franchement, ça coûte que dalle.
6: Eh bien, c'est noté. On peut aussi faire des boutures, hein, pour partager une plante, l'offrir. Honnêtement, ça me paraît inaccessible de faire ça. Est-ce que c'est à la portée de tout le monde? Parce que ça, c'est une économie aussi, c'est magnifique, on la reproduit.
20: Bah oui, non, les boutures, c'est assez simple en fait.
6: C'est assez simple, ça veut dire que c'est pas très simple non plus.
20: Non, parce qu'en fait, toutes les espèces ne se bouturent pas facilement.
6: Okay.
20: Donc pour les plantes d'intérieur, ce que vous pouvez faire, c'est que vous prenez une feuille. Alors quand il y a une jointure entre la feuille et la tige principale, eh bien c'est de là que va pousser la racine. Donc en fait, vous enlevez la feuille, vous la mettez dans l'eau, et donc à ce croisement-là, eh bien, elle va produire des racines au bout de 3 semaines, 1 mois. Une fois que les racines sont suffisamment grandes, eh bien, vous mettez en terre. Et là, vous avez votre petite bouture.
6: Donc ça veut dire qu'on la laisse dans l'eau, on change l'eau régulièrement, ou on laisse l'eau qu'on a mis au départ?
20: Non, vous pouvez la laisser. Moi, je la change un peu quand ça verdit avec le soleil. Mais sinon vous pouvez laisser, il n'y a aucun souci.
6: Au pire, ça ne marche pas, et puis au mieux, le miracle de la vie.
20: Le miracle de la vie, je vous assure, il marche.
6: Et le miracle de la vie est gratuit. Celui-là,
20: voilà, c'est ça,
6: nous,
20: c'est
6: on
20: ça.
6: Prend tout ce qui est gratuit ici. Quelles plantes on peut trouver dans la nature, Caroline Munoz, pour les ramener légalement à la maison?
20: Alors, vous avez les orties. Alors, les orties, figurez-vous que c'est très bien parce qu'on peut faire du purin d'ortie. Alors pour cela, c'est très simple. Vous prenez vos feuilles d'ortie, vous les laissez macérer dans de l'eau, vous remuez de temps en temps, ça pue, c'est une horreur. Mais c'est très bon pour les plantes. C'est plein d'azote et ça va permettre aux plantes de grandir, et c'est gratuit. Donc ça aussi, c'est encore un bon plan. L'ail des ours se trouve facilement en forêt également. Ça, c'est une belle plante qu'on peut cueillir. Vous avez aussi la menthe sauvage, le romarin qui se trouve. Et tout ça, vous en avez pléthore dans le sud de la France, donc vous pouvez en ramasser. Alors attention, il y a une réglementation, on ne ramasse pas tout et n'importe quoi. Les espèces protégées, on ne peut pas les ramasser, bien évidemment. Et surtout, si vous faites de la cueillette de fleurs ou autre, il ne faut pas que ça dépasse ce que vous pouvez tenir dans votre propre main. Vous voyez ?
6: Ah, d'accord.
20: Si vous dépassez ça, ça veut dire que déjà, on est sur un aspect commercial et à ce moment-là, vous n'avez pas l'autorisation. Donc, si ça tient dans la paume de votre main, vous avez le droit de cueillir ce que vous voulez. Attention, si ce n'est pas protégé.
6: Donc, on se renseigne sur ce qui est protégé parce
20: bien
6: que
20: sûr.
6: Ça peut dépendre des régions. Et puis, effectivement, il faut que ça tienne dans la main.
20: Voilà, dans simplement. La main.
6: Ah bah c'est super, on apprend plein de choses avec vous. Bon, je suis avec Caroline Munoz, elle est experte sur les sujets de jardin, créatrice de contenu. Vous avez aussi sorti ce livre, hein, Au jardin, toutes mes astuces de A à Z. Tiens, ça me fait penser, j'ai vu que vous parliez notamment des solutions naturelles, et donc pour le coup, encore une fois, gratuites, pour faire face aux nuisibles dans ce livre.
20: Ah oui, alors ça c'est très important, parce que je suis vraiment contre tous les produits de phytosynthèse, etc. Et pour le coup, il y a plein de solutions sélection naturelle. Nos ancêtres le faisaient, pourquoi pas nous ? Par exemple, pour les pucerons. Vous utilisez du savon noir. Savon noir que vous mélangez avec de l'eau, vous pulvérisez sur vos rosiers, et les pucerons partiront. Pas la peine d'utiliser des produits qui coûtent une blinde.
19: Pas de pesticides, quoi, en fait,
20: De pesticides. En plus, ça coûte très cher, c'est nocif pour la santé, je vois pas d'intérêt. Donc franchement, vous prenez du savon noir, ça coûte pas cher, et vous vaporisez. Sinon, vous pouvez acheter des larves de coccinelle. Alors ça se vend dans plein de magasins, Truffaut, Botanique, Jardiland, etc. Vous achetez des larves, vous les mettez sur vos rosiers, et les coccinelles, eh bien, ça mange les pucerons, je crois. Alors je vais peut-être dire une bêtise, mais je crois que c'est 1000 pucerons par jour.
19: Donc c'est très efficace.
20: Ouais, ouais. Voilà.
19: Et figurez-vous que certaines communes offrent des coccinelles, en tout cas des larves de coccinelles pour les habitants lorsqu'il y a pas mal de pucerons. Donc renseignez-vous aussi, peut-être dans votre commune, on va vous offrir un petit paquet de larves de coccinelles, et ça c'est sympa. Caroline Munoz, est-ce qu'il est encore temps de se lancer pour un potager? Parce que un potager qui tourne bien, c'est jusqu'à 1500 euros d'économie quand même sur une année, c'est énorme.
20: C'est énorme.
19: Mais est-ce qu'il est trop tard ou on peut encore y aller?
20: Non, vous pouvez jusqu'à mi-juin. Alors les saints de glace sont passés. Les saints de glace, ce sont ces trois saints, c'est le 11, 12 et 13 mai, où on a des risques de gelée. À partir de cette date, vous pouvez tout mettre en terre. Donc on y va. Les tomates, les courgettes, tout ça on met en terre, et vous pouvez y aller jusqu'à fin juin même. C'est le moment de le faire. Vous retournez bien la terre, vous préparez votre sol et vous mettez en terre. Et croyez-moi, c'est une satisfaction incroyable.
19: Satisfaction et en plus des économies. Et ça, nous, on aime à chaque fois. Est-ce qu'il faut s'équiper et de quoi? Parce que on peut avoir aussi ce réflexe quand c'est la première fois de se suréquiper. C'est des dépenses inutiles. De quoi on a besoin pour faire notre petit potager?
20: Oh ben, je vais vous dire, c'est la binette.
19: Et ben voilà.
20: Voilà.
19: Donc la binette.
20: Rappelle-toi, binette, c'est des jours de fête. Vous avez la binette, la bêche et le râteau. Ça, c'est la base pour retourner la terre. Allez. Après, bon, on va dire le sécateur pour tailler, les gants. Bien sûr, on se protège. Après, vous avez l'arrosoir, évidemment. Et puis, éviter tous ces trucs motorisés, les motoculteurs, les broyeurs, les scarificateurs.
19: C'est ça.
20: Ça coûte cher, vous pouvez les louer. Il y a des marques qui louent ce genre d'outils. Il y a aussi des aides entre voisins. Ça, c'est aussi... il y a des sites pour ça, où vous pouvez entraider et donc vous prêter les outils. Donc, non, franchement, ne dépensez pas trop non plus. La base, c'est la bêche, la binette, l'arrosoir, les gants et le sécateur.
19: Et on le rappelle, alors il n'y a peut-être pas besoin de tout ça, mais ça peut marcher aussi en appartement. On peut faire pousser des petits fruits et des légumes aussi en appartement.
20: Bien sûr, dès qu'on a même une petite fenêtre ou quoi que ce soit, une petite jardinière, il n'y a rien de plus satisfaisant. Vous avez une fenêtre, vous mettez votre jardinière et vous plantez vos aromates, votre menthe, votre basilic, votre romarin, tout ce que vous voulez. Et vous ouvrez votre fenêtre de cuisine, vous cueillez ça, vous mettez ça dans vos salades. Franchement,
19: on est d'accord. C'est non seulement c'est une satisfaction, mais en plus, tous ces petits aromates, ça coûte une fortune quand on les achète au supermarché.
20: Puis en plus, il faut aussi avouer qu'en ce moment, comme c'est la saison, les prix augmentent. Donc essayez d'être malin et cultivez vous-même.
19: On va parler de l'eau rapidement, Caroline Munoz. C'est un vrai sujet. Parfois, il y a des restrictions, elles manquent, on ne sait pas trop comment gérer ça. Et puis ça a un coût, bien sûr.
20: Bien sûr.
19: Comment on fait pour gérer l'eau, que ce soit pour son potager, ses plantes pendant l'été?
20: Alors, le meilleur moyen, c'est le récupérateur d'eau. Il faut savoir qu'il y a des récupérateurs d'eau aussi bien pour les jardins que pour les balcons ou autres. Les récupérateurs d'eau ne sont pas sur des tarifs excessifs, donc c'est très rentable. Ensuite, vous avez ce qu'on appelle les oyas. Alors, les oyas, ce sont des petits pots en terre cuite avec un couvercle que vous pouvez mettre en terre. Et en fait, par capillarité, ça va diffuser l'eau dans la jardinière, ce qui vous permet d'avoir une autonomie de presque 8 jours. Dans le sud de la France, près des oliviers, on plante des oyas. Et ça permet une autonomie de 15 jours.
19: Récupérateurs d'eau de pluie, des communes, des intercommunalités, vous les financez, parfois vous les donnez, renseignez-vous aussi auprès de votre commune. Quand on veut se perfectionner sur le jardinage, il y a aussi une offre infinie en ligne, Caroline. Alors pour vous faciliter la tâche, à vous qui nous écoutez, on a choisi une créatrice de contenu qui est une valeur sûre. Bonjour Ophélie Dambé.
21: Bonjour.
19: Ta mère nature, hein, sur les réseaux et sur YouTube aussi.
22: Est-ce que ton balcon profite de la lumière du matin, du soir? Ou alors c'est le plein cagnard H24?
23: Si c'est tous ces causes, oublie la laitue
22: et pense plutôt aux plantes méditerranéennes comme le thym, le romarin, la lavande, la cinéraire maritime. Des plantes dures à cuire, quoi. Why not des tomates, des aubergines, des poivrons, si tu penses à les arroser.
19: Ophélie, pourquoi ta mère nature?
1: Bon, j'avais un peu envie de rendre ce sujet, peut-être le dépoussiérer un petit peu, donner envie aux plus jeunes de se lancer, de montrer qu'on peut aussi retrouver des joies d'enfant à faire ses propres semis, à expérimenter. Et j'essaye aussi de dire que voilà, la nature, le jardinage, tout ça, c'est pas forcément que le monde des bisounours. Mmh. On se confronte aussi parfois à des erreurs et c'est ça qui est chouette en fait. C'est aussi déculpabiliser les gens, leur dire que le syndrome de la main verte, ce n'est qu'une légende urbaine et qu'on peut passer des très très bons moments à jardiner et que c'est intergénérationnel.
19: On peut se faire plaisir, on sait ce qu'on mange à la fin et puis on fait des économies. J'imagine que c'est tout ça qui fait que ça revient vraiment à la mode, c'est vrai?
1: Oui, tout à fait. Moi, j'ai vraiment vu un bond d'intérêt au moment du coronavirus. Mmh. Il y a eu vraiment ce besoin de se reconnecter un peu à ces sujets-là. À l'autonomie alimentaire, à la santé, et aussi faire les choses par soi-même. Je pense qu'on est nombreuses et nombreux à faire des métiers qui sont déconnectés du sol, déconnectés de la nature, et donc de remettre les mains dans la terre, ça reconnecte aux choses peut-être un peu concrètes.
19: Et quels sont les gros sujets alors du mois de mai, peut-être du mois de juin pour les jardiniers en herbe?
1: Ah bah là on est sur l'autoroute du soleil, il y a beaucoup de choses à faire. Alors moi je suis pépiniériste, donc c'est vrai que la période des semis là elle est passée. En tout cas pour la période du printemps, j'ai fait la majeure partie de mes semis. Et donc on est sur la période de plantation, donc tous les légumes du soleil, de la ratatouille, les courgettes, les tomates, les aubergines, tout ça on les met en terre. A priori les plus grands froids sont passés. Et donc il y a tout le sujet aussi de nourrir le sol. Donc j'espère que tout le monde a bien préparé ses pots et son sol avec de l'amendement, donc du compost, pour accueillir ces nouvelles plantes qui ont aussi besoin d'être nourries. Donc c'est tout ça qu'on fait en ce moment. Et aussi nos premières récoltes. Moi j'ai des super salades là qui sont prêtes à être récoltées cet après-midi ou demain. On a pas mal de feuilles à récolter en ce moment.
19: Magnifique. Merci beaucoup Ophélie Damblay. Donc Ta Mère Nature sur les réseaux sociaux, sur YouTube, tout ça c'est gratuit, c'est plein de bonnes idées, allez voir. Et en tout cas merci pour votre participation. Et on vous retrouve en ligne. Et puis dans les solutions pour trouver des graines, il y a le troc. Dans un instant, on va recevoir Sébastien Vitevert, il est fondateur de Graines de Troc.

0: Collins, A Girl Like You sur votre radio locale ici.
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0: En version magazine, le thème aujourd'hui, on s'occupe de nos plantes fleurs potagers avec Caroline Munoz, spécialiste jardin, créatrice de contenu, également autrice de Jardin, toutes mes astuces de A à Z. Et c'est paru chez Solar. Et puis Sébastien Vitevert vient de nous rejoindre. Bonjour Sébastien.
3: Bonjour.
0: Vous êtes fondateur de Graines de Troc, grainesdetroc.fr. C'est quoi Graines de Troc ?
3: Alors Graines de Troc, c'est une initiative pour échanger les semences et une plateforme d'échange de graines en ligne, mais aussi la mise en avant de toutes les manières d'échanger nos graines.
0: Et l'intérêt d'échanger nos graines, au-delà de la partie, comment dirais-je, pouvoir d'achat, c'est aussi, bien sûr, de partager toute une diversité, de découvrir aussi des semences, j'imagine.
3: Alors effectivement, l'échange sur Internet, c'est juste le coup d'un timbre. En médiathèque, dans les grainothèques, c'est libre et gratuit. Et donc, c'est le fondement de l'échange gratuit. Mais au-delà de ça, effectivement, on échange nos savoir-faire, on échange une biodiversité très très large et on fait vivre ainsi une biodiversité qui n'existe pas aussi quantitativement ailleurs. En fait. Enfin, c'est vraiment le jardin collectif global en France qui est partagé de manière simple.
0: Alors, sans entrer dans les détails, parce que c'est un sujet complexe hein, quand même, les semences, notamment à l'échelle européenne, il y a beaucoup de réglementations. Mais là, l'idée, c'est que vous partagez de manière libre, c'est-à-dire il y a aussi des formes expérimentales, il y a toute une philosophie autour de ça.
3: Oui, complètement. En fait, je pense qu'avant de se focaliser sur des choses très complexes, effectivement, la législation est peut-être voulue... complexe à dessein, mais au-delà de ça, c'est très simple de se partager des graines. Il faut juste un moment je pensais sur la question, et c'est très simple d'apprendre simplement en récoltant quelques premières graines et même en se plantant et puis en allant voir pourquoi ça marche pas, qu'est-ce qu'il faut faire. En fait, les gestes à connaître sont assez simples et ça permet de connaître la plante de A à Z. Ça permet de mieux appréhender, je pense. Le cycle végétal et ça facilite franchement le jardinage. Avoir une abondance de graines dans nos sachets pour semer, y compris se faire avoir un peu par les limaces, se faire avoir un peu par le mauvais moment, c'est pas grave. Au moins, on a une abondance facilement accessible puisque ça vient de nos jardins. Mmh.
0: Les limaces, vous avez une solution pour ça, Caroline Minot, non?
4: Oui, alors il y en a plein qui sont proposés. Il y a les coquilles d'œufs, mais bon, parce qu'elles n'aiment pas ramper sur les coquilles d'œufs. Mais ce qui marche le mieux, c'est la planche pourrie à l'envers, parce qu'en fait, elles sont attirées par la petite planche, elles se mettent dessous, et le matin, vous vous levez, vous enlevez, elles sont toutes sous la planche, et ça, c'est ce qui marche le mieux, c'est ce qu'on m'a dit, je ne sais pas.
0: Non. Merci beaucoup.
3: J'ai une alternative, éventuellement, c'est en permaculture, on dit la gestion par l'absence de... d'action, en fait, elle se régule toute seule aussi, et en fait, moins on se bat, plus elle nous laisse tranquille et plus la résilience se fait. Voilà, c'est une approche qu'on a et qui marche plutôt bien. Plus on se bat, plus elle se multiplie, et c'est le début des galères.
0: Bon, entre la planche pourrie et puis rien faire, on pourra tester tout ça. Merci Sébastien Vitevert, fondateur de Graines de Troc, c'est sur grainesdetroc.fr. Caroline Munoz, vous êtes spécialiste jardin, créatrice de contenu, autrice donc de Jardin, toutes mes astuces de A à Z. Un petit quiz, le vrai faux, hein, avant de nous quitter pour avoir les idées claires sur ce sujet. Mm-hmm. Vrai ou faux, les plantes d'intérieur dépolluent réellement l'air d'un appartement?
4: Pas vraiment, un tout petit peu, mais pas beaucoup.
0: Le marc de café est bon pour toutes les plantes, vrai ou faux?
4: Vrai, c'est bon, bon, faut pas en mettre trop non plus, mais c'est très bon, plein d'azote.
0: Une plante qui jaunit manque forcément d'eau?
4: Pas forcément, mais c'est un des signes principaux.
0: Les foires aux plantes permettent souvent d'acheter moins cher qu'en jardinerie.
4: Oui, il faut y aller. C'est en ce moment, c'est le printemps, on fonce.
0: Les plantes ont besoin d'être arrosées tous les jours en été, vrai ou faux?
4: Faux. Faut pas arroser tous les jours, sinon vous allez aussi avoir des feuilles jaunes. Donc non, on n'arrose pas tous les jours.
0: Vrai ou faux, Caroline, on peut faire pousser des tomates sur un simple balcon?
4: Oui, bien sûr, surtout les tomates cerises. Oui, bien sûr, il faut en profiter.
0: Un petit mot qu'on n'a pas précisé tout à l'heure sur les récupérateurs d'eau de pluie, d'ailleurs, sur les balcons. Attention à la capacité du balcon à accueillir du poids. Vérifier auprès de la copro le poids.
4: Hein. Effectivement, il faut vérifier auprès des syndics, demander le poids possible, parce que ça pèse très lourd quand c'est rempli d'eau.
0: Voilà, ça il fallait le dire. Les OIA permettent réellement d'économiser de l'eau, vraie ou faux ?
4: Vrai, puisque ça permet par capillarité de diffuser l'eau de façon diffuse et lente.
0: Caroline Munoz, spécialiste jardin, créatrice de contenu, autrice de jardin, toutes mes astuces de A à Z, c'est chez Solar. Merci en tout cas pour vos éclairages et puis j'espère que vous qui nous avez écoutés, maintenant vous y voyez plus clair. Pour réécouter l'émission mais aussi toutes les autres, c'est sur ici.fr. La semaine prochaine, on va déménager ensemble. Vous pouvez m'envoyer vos questions par ici leséconomies@radiofrance.com. À suivre, des infos près de chez vous et votre après-midi en musique sur votre radio locale ici.
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5: Très bel après-midi à vous, 100% musique dans les deux Charentes, c'est parti sur Ici La Rochelle.
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5: Et c'est la nuit européenne des musées aujourd'hui, dans plus de 3000 musées et près de 30 pays européens. À cette occasion, les musées ouvrent le soir, gratuitement ou en réduction leurs portes et proposent des animations assez variées. À La Rochelle, vous pouvez notamment en profiter au musée du Nouveau Monde, à la Tour de la Lanterne ou encore au Muséum d'Histoire Naturelle. En Charente, vous avez le musée des savoir-faire du Cognac, au musée de la BD également d'Angoulême ou encore au musée d'Angoulême. Vous pourrez notamment faire un atelier dinosaure ballon, ça peut être bien sympa ça avec les enfants. Tous les détails et la programmation sur le site nuitdesmusees.culture.gouv.fr.
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0: Bel après-midi et bon week-end avec ici La Rochelle. Ce week-end, on le passe ensemble et on vous emmène pour des découvertes. Dans quelques minutes, je vous propose de partir en Charente à la rencontre de Virginie David. Elle crée des abat-jours avec du sable qu'elle expose notamment à Mansle. Le résultat est vraiment très sympa. Vous avez déjà des photos sur ici.fr. On la retrouvera dans notre rubrique Le Charentais du jour. Elle nous dira comment elle a découvert cet art.
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2: J'ai créé deux tenues avec des carcasses d'abat-jour et du sable. C'était vraiment une expérience inoubliable.
3: Virginie David, qu'est-ce qui vous a donné envie de travailler le sable à l'origine ?
2: Eh bien, j'ai fait partie d'un club d'activité. J'ai toujours aimé faire énormément de choses, d'apprendre. Et j'ai appris à faire des tableaux de sable. Et donc après, à l'issue, des tableaux de sable, c'est bien. Mais je me suis dit, tiens, comme j'aime beaucoup chiner, pourquoi pas le monter en abat-jour avec la lumière, la transparence, ça pourrait être sympa. Et voilà, je suis arrivée maintenant à réaliser des abat-jours en sable.
3: Comment on pourrait décrire vos créations, vos abat-jours ? Est-ce que vous utilisez différentes matières, des tissus ?
2: Alors, j'utilise rarement du tissu. C'est vraiment, j'utilise un support autocollant sur lequel, justement, au lieu de coller mon tissu, je colle mes sables. Donc, je pars d'une page blanche, je fais mes écritures, mes motifs, ce qui me permet de personnaliser la découpe, et ensuite un peu comme de la marqueterie, je viens poser mes sables pour réaliser mon tableau.
3: Est-ce qu'il y a des créations qui vous ont marqué en particulier ou dont vous êtes fière ?
2: Je suis en train d'en réaliser un justement très contemporain qui m'a fait complètement sortir de mes habitudes. Et en fait, ça m'ouvre l'esprit et me donne plein de nouvelles idées, bien que j'en ai déjà énormément réalisé. Et puis, j'ai participé au défilé de La Rochelle Fashion Show mi-janvier. Et donc, en tant que créateur atypique, j'ai créé deux tenues avec des carcasses d'abat-jour et du sable.
3: Génial.
2: Et donc, c'était vraiment une expérience inoubliable, incroyable. C'était super, à refaire.
3: Qu'est-ce qui vous plaît ? Qu'est-ce que vous aimez dans cette activité ?
2: En fait, c'est un échange avec le client. Ma plus belle reconnaissance, c'est que quand je leur remets l'objet, parce que c'est beaucoup d'objets que je chine, auxquels je donne une seconde vie, d'où renaissable, pour faire renaître les objets par le sable. Je restaure aussi des abat-jours pour les personnes qui ont un pied auquel ils tiennent ou une carcasse d'abat-jour. Et je crée. À chaque étape, c'est intéressant. Et quand c'est terminé, remettre l'abat-jour à la personne qui est vraiment satisfaite, c'est ma plus belle récompense.
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0: Lewis Capaldi avec Wish You The Best. À 14h, on fera le point sur l'actualité sur Ici La Rochelle. Avant ça, un peu de musique, bien sûr, avec Mylène Farmer ou encore Queen, We Are The Champions. Un grand classique qu'on adore toujours autant.
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1: Très bel après-midi, merci d'avoir choisi ici La Rochelle, il est 14h. Les infos.
2: La mère de famille qui a abandonné ses deux enfants au Portugal au bord d'une route vient d'être placée en détention provisoire avec son compagnon. La juge qui les a entretenus retient les faits de crime de coups et blessures aggravées, mise en danger et abandon. Cette femme de 41 ans avait parcouru en voiture le chemin entre Colmar et le Portugal avec ses deux enfants à bord. La chanteuse Véronique Sanson, 77 ans, hospitalisée d'urgence pour une infection respiratoire aiguë. Son concert ce soir au festival Hard Rock à Saint-Brieuc est annulé. 8 blessés la nuit dernière lors d'un rodéo nocturne dans le cadre d'un rassemblement de tuning illégal à Reims. 200 à 300 personnes qui s'étaient donné rendez-vous. Une voiture a percuté plusieurs personnes. Deux d'entre elles sont gravement blessées. Le conducteur n'avait pas le permis, il était alcoolisé. Un homme mis en examen hier pour participation à une association de malfaiteurs terroristes. Il envisageait une action violente dans le Nord. Il a été placé en détention provisoire. En sport, pour Bordeaux-Bègles, c'est peut-être la passe de deux avec la finale de Coupe des Champions en rugby. Ça commence dans 1h45, les tenants du titre vont essayer de conserver leur trophée européen. La ferveur incroyable des Lensois accueillis en héros hier au milieu de la nuit par leurs supporters après leur victoire 3-1 en finale de la Coupe de France. Les joueurs qui vont défiler dans la ville pour une parade en bus qui commence dans une heure et c'est à suivre sur ici.fr évidemment. Et puis le palmarès du Festival de Cannes dévoilé ce soir lors de la cérémonie à 20h15. Le réalisateur sud-coréen Park Chang-wook et son jury se sont retirés pour délibérer dans un lieu secret.
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4: Une belle journée ensoleillée en Charente et Charente-Maritime. Cette nuit, un ciel dégagé, vous pourrez même observer les étoiles. Et puis demain, plein soleil du matin au soir, il fera 32 à 35 degrés au meilleur de la journée. 32 degrés à Saint-Cloud, 33 degrés à Confolens, à Ruffec, 34 degrés à Aigre, à La Rochelle, et puis 35 degrés à Sainte, Saint-Jean-d'Angély ou encore Rochefort. Météo France nous prévoit cette météo estivale toute la semaine, jusqu'à dimanche de la semaine prochaine. Donc pensez bien à vous protéger du soleil et vous hydrater régulièrement.
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0: Robbie Williams, Angels. Trois chansons françaises à la suite arrivent sur Ici La Rochelle. Gold, Laissez-nous chanter. Gaëtan Roussel, son dernier titre, c'est Tout s'en va. Gaëtan Roussel, qu'on aura le plaisir d'ailleurs de retrouver à l'occasion des Francofolies de La Rochelle. Grand habitué de l'événement, il sera de retour en solo sur la grande scène, Jean-Louis Foulquier. Et juste après, elle aussi a foulé cette scène, ce sera Jane Birkin, ex-fan des 60s.
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1: Envie de convivialité et de partage. 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Il vous faut une autorisation officielle pour organiser un événement. Pour cela, vous pouvez en faire la demande en remplissant le formulaire sur le site de la ville, ville-sainte.fr.
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0: George Harrison, Got My Mind Set On You. Toute l'actu arrive à 15h. Avant ça, Andrea Bocelli, Hélène Segarra. Et le dernier titre de Zazie aussi dans un instant. Elle signe son grand retour en musique avec Peu Importe. Le single est tout beau, tout neuf. Il est sorti hier et on l'écoute dans quelques minutes sur Ici La Rochelle.
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1: Très bon samedi, merci pour votre fidélité à ici La Rochelle. Il est 15h. Les infos du jour.
2: La chanteuse Véronique Sanson, hospitalisée en urgence en raison d'une infection respiratoire aiguë. Elle doit renoncer à son concert prévu ce soir au festival Hard Rock à Saint-Brieuc dans les Côtes d'Armor. Elle sera remplacée au pied levé par Jeanne Chéral, selon ICI Armorique. La mère de famille alsacienne qui avait abandonné ses deux enfants au bord de la route, placée en détention provisoire par la justice portugaise. Son compagnon est lui suspecté d'avoir commis un crime de coups et blessures aggravées. Le conducteur responsable d'un accident la nuit dernière lors d'un rendez-vous tuning illégal à Reims a été arrêté et placé en garde à vue. Il conduisait sans permis et sous l'emprise de l'alcool lorsqu'il a fauché 8 personnes. 2 sont grièvement blessés. La France annonce interdire l'accès à son territoire au ministre israélien de la Sécurité nationale, Itamar Ben-Gvir. Une décision qui fait suite à la polémique après que ce ministre d'extrême droite n'ait tourné et publié une vidéo. Elle montrait des militants pro-palestiniens, dont certains Français, agenouillés et mains liées après leur arrestation par la police israélienne. La parade des supporters heureux. Les Lensois fêtent leur héros avec un défilé des joueurs du RC Lens sur un bus dans les rues de la ville. Ça commence à l'instant. Hier soir, les nordistes ont remporté la première Coupe de France de leur histoire. Victoire 3-1 face à Nice au Stade de France. La fête du rugby, on l'espère, pour Bordeaux-Bègle qui va essayer dans 45 minutes de conserver son titre de champion d'Europe. Pour cela, il va falloir battre le Leinster. La finale est à suivre évidemment en direct sur ICI Gironde, mobilisé pour l'événement.
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4: Une belle journée ensoleillée en Charente et Charente-Maritime. Cette nuit, un ciel dégagé, vous pourrez même observer les étoiles. Et puis demain, plein soleil du matin au soir, il fera 32 à 35 degrés au meilleur de la journée. 32 degrés à Saint-Cloud, 33 degrés à Confolens, à Ruffec, 34 degrés à Aigre, à La Rochelle, et puis 35 degrés à Sainte, Saint-Jean-d'Angély ou encore Rochefort. Météo France nous prévoit cette météo estivale toute la semaine, jusqu'à dimanche de la semaine prochaine. Donc pensez bien à vous protéger du soleil et vous hydrater régulièrement.
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0: Maria Magdalena. Trois chansons françaises à la suite sur Ici La Rochelle. C'est dans un instant des grands classiques, des nouveautés, mais surtout des artistes qu'on adore. Johnny Hallyday, Requiem pour un fou, Vanessa Paradis, Les épines du cœur, et Indochine, Trois nuits par semaine, une chanson inspirée de L'amant de Marguerite Duras. L'autrice était très admirée, l'est toujours, par Nicolas Sirkis, le chanteur d'Indochine.
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1: Et attention, sur la route, il y a des travaux sur la route nationale 10 dans le sens Angoulême-Poitiers, notamment donc entre les communes d'Angoulême et Saint-Yrieix-sur-Charente. Il y a un basculement total de la chaussée avec affectation d'une voie par sens de circulation. Soyez très prudents dans le secteur. Une bretelle de sortie de la RN10 dans l'échangeur 60 est également fermée le temps de ces travaux qui auront lieu jusqu'au 29 mai, sauf en cas d'intempéries, mais ce qui occasionne de gros ralentissements dans le secteur. Soyez prudents.
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1: Très bon samedi, merci d'avoir choisi ici La Rochelle. Il est 16h. Et on fait le point sur l'actualité tout de suite.
2: Le ministre français des Affaires étrangères interdit l'accès au territoire français au ministre israélien Itamar Ben-Gvir. Cet élu d'extrême droite a filmé des militants pro-palestiniens, dont certains français dans des positions humiliantes. La vidéo a fait polémique. Nous ne pouvons tolérer que des ressortissants français puissent être ainsi menacés, intimidés ou brutalisés, dit Jean-Noël Barrot. Les suites des violents affrontements entre hooligans dans les rues de Paris dans la nuit de jeudi à vendredi. 60 gardes à vue, principalement d'ultra-niçois, ont été prolongés. Les affrontements qui ont fait 6 blessés, dont un grave. On apprend aujourd'hui qu'il s'agit d'un hooligan parisien. Une femme de 69 ans retrouvée morte la nuit dernière dans les toilettes des urgences du CHU de Nancy en Meurthe-et-Moselle. La victime avait été admise quelques heures plus tôt dans le service, vers 17h précise, ici Lorraine. La parade des supporters heureux, les footballeurs lensois défilent en ce moment dans les rues de Lens sur un bus à Impérial. Ils vont présenter le trophée de la Coupe de France reporté hier soir à 17h devant la mairie de la cité nordiste. Et c'est évidemment à suivre sur ici Nord. Ils viennent de marquer un essai à l'instant même. Voilà, vous pouvez suivre ce match sur ICI Gironde. On parle de la finale de Champions Cup de rugby entre Bègles de Bordeaux et Leinster. Des Bordelais qui cherchent à conserver leur titre remporté l'an dernier. Ça joue depuis 14 minutes. Et donc, les Bordelais viennent de marquer un essai. Il y a 7-5. Vous pouvez avoir plus d'informations, évidemment, sur ICI.fr. Et je vous le dis, vous pouvez suivre ce match en direct sur ICI Gironde.
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4: Une belle journée ensoleillée en Charente et Charente-Maritime. Cette nuit, un ciel dégagé, vous pourrez même observer les étoiles. Et puis demain, plein soleil du matin au soir, il fera 32 à 35 degrés au meilleur de la journée. 32 degrés à Saint-Cloud, 33 degrés à Confolens, à Ruffec, 34 degrés à Aigre, à La Rochelle, et puis 35 degrés à Sainte, Saint-Jean-d'Angély ou encore Rochefort. Météo France nous prévoit cette météo estivale toute la semaine, jusqu'à dimanche de la semaine prochaine. Donc pensez bien à vous protéger du soleil et vous hydrater régulièrement.
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0: C'était Jean-Louis Aubert, Juste une illusion. Bienvenue si vous nous rejoignez, vous êtes au cœur de l'après-midi musical d'ici La Rochelle. On s'écoute vos artistes préférés jusqu'à 19h. Dans les prochaines minutes, l'hymne hommage à Nelson Mandela, à Simon Bonanga, de Johnny Clegg et Saviuka. Et il y aura aussi le nouveau titre de Louane, Chien. Et puis avec l'ouverture de la saison de la pêche depuis quelques semaines maintenant, Bruno Garcia nous dira tout ce qu'il faut savoir sur le poisson-chat. C'est votre rendez-vous de pêche au fil de l'eau et ce sera dans moins de 10 minutes.
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1: Comme tous les week-ends, on suit Bruno Garcia au fil de l'eau pour devenir incollable sur la pêche. Bonjour Bruno.
2: Bonjour Luc.
1: C'est quoi le sujet du jour, Bruno?
2: Ah, si je vous dis Amérius mélas, ça vous dit quelque chose?
1: Je donne ma langue au chat, on va dire
2: écoutez,
1: ça.
2: Écoutez, vous ne croyez pas si bien dire. Il s'agit du poisson-chat. Un auditeur nous demandait il y a quelques jours de quelle manière on pouvait les éviter. Eh bien, aujourd'hui, on va plutôt tenter de les séduire.
1: Vous êtes sûr qu'on va tenter de les séduire, ces ignobles bestioles? C'est vous hein, qui nous avez dit que c'est compliqué les poissons-chats.
2: Alors, ignobles bestioles, pas pour tout le monde, hein. C'est vrai qu'il est redouté par les pêcheurs amateurs, mais tellement apprécié par les compétiteurs. Et oui, il est tellement prolifique qu'évidemment ça fait du nombre, ça fait des points en concours lorsqu'on a la chance de tomber sur les poissons-chats.
1: C'est quand même assez répugnant.
2: C'est vrai, c'est pas beau, ça pique. Et en plus, ça a un statut de poisson indésirable. Autant d'éléments pour conforter les a priori qui existent sur ce petit poisson.
1: Est-ce que vous pouvez nous le décrire, ce nuisible?
2: Oui, il doit son nom à ses 8 barbillons, dont 4 positionnés en barbiche. Hein. Mesure, assez régulièrement jusqu'à 18-20 cm. Une police, attention, il a la particularité d'avoir 2 nageoires pectorales avec un rayon épineux. Et vous pouvez très bien vous blesser en le manipulant.
1: Oui, donc faut faire attention. D'où est-ce qu'il vient à l'origine, ce poisson-chat?
2: Comme par hasard, une fois de plus, d'Amérique, les États-Unis plus précisément. C'est au début du siècle dernier qu'il a été introduit. Sa grande capacité à se reproduire, elle était plutôt séduisante. C'est un poisson de surcroît très résistant, capable de survivre dans des conditions extrêmes, hein, très peu d'eau, très chaude, de qualité médiocre, etc. Ce qui explique pourquoi il occupe de préférence des milieux lents. Il peut pulluler dans les plans d'eau, par exemple.
1: Est-ce qu'il a d'autres particularités?
2: On peut dire que les parents construisent un nid dans la végétation, hein, protègent la ponte et les alevins, ces alevins qui naissent, qui sont si serrés qu'ils forment des boules noires très denses à la surface de l'eau.
1: Et on va peut-être quand même finir par évoquer ses qualités aussi, votre objectif, c'est de le séduire, ce poisson-chat.
2: Exactement, je l'ai dit en début de chronique. Bien sûr qu'il a des qualités. La première, c'est d'être goulu. Et la deuxième, ce sont ses populations massives. Vous l'avez compris, c'est une pêche facile, à la portée de tout le monde, et en plus c'est une chair succulente. Comparez-la à celle de l'anguille. Je vous assure qu'à la poêle, en persillade, ça vaut largement une anguille ou des cuisses de grenouille. Alors, faites contre mauvaise fortune bon cœur, allez pêcher quelques kilos de poisson-chat et vous vous régalerez.
1: Et comment ça se passe au niveau de la confection de la ligne, l'amorçage
2: Alors, tout d'abord l'amorçage, oui, vous avez raison, c'est un goulu, donc un amorçage massif d'emblée. 5 ou 6 boules de mélange de farine, hein, bien serrées, grosses comme des pamplemousses, et surtout remplies d'asticots. N'hésitez pas à utiliser des farines odorantes, le poisson-chat peut les repérer de très très loin.
1: Quel type de farine, par exemple?
2: La farine de maïs, les farines de poisson en général. Hein. Pour la ligne, elle va être en 10 voire 12 centièmes, et terminée par un hameçon numéro 16, qui recevra 1 ou 2 asticots. Ou encore mieux, un ver de terre, une crevette grise ou tout simplement un grain de maïs doux, celui que vous pouvez acheter en boîte, hein, il est en général bien sucré et apprécié par les poissons-chats. Dans les eaux calmes, un flotteur de 0,50 g, la moitié d'un gramme, hein, ça va être largement suffisant, réglé pour que votre hêche évolue à quelques centimètres du fond. Très important quand même, pour rendre votre appât attractif, régulièrement effectuer des petites tirées sur la ligne pour déclencher l'agressivité du poisson-chat.
1: Bon, on va dire, Bruno, que le poisson-chat est un peu remonté dans mon estime. Hein.
2: Oui, non, mais je comprends, c'était mon objectif.
1: Objectif atteint, Bruno. Merci beaucoup pour tous ces éclaircissements et je vous dis à demain.
2: À demain, Luc. Merci.
1: Au fil de l'eau, un rendez-vous à retrouver sur votre appli ici ou sur ici.fr.
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0: C'est quoi le programme pour vous aujourd'hui? Est-ce que vous êtes plutôt après-midi plage à Châtelaillon ou alors détente au jardin? Faites-vous plaisir en ce week-end de la Pentecôte. Dans les prochaines minutes, on s'écoutera le nouveau titre de Gauvin Serre, hein, Silence Radio. Gauvin Serre qui sera d'ailleurs en concert à l'Abaca à Val-de-Cognac le 22 janvier prochain. Et puis il y aura Texas aussi, I Don't Want a Lover. Bel après-midi sur ici La Rochelle.
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1: Et chaque jour, vous pouvez annoncer votre événement grâce à notre répondeur au 05 46 41 01 01. On s'écoute, tiens, le message de l'association ECMA qui nous annonce ce soir un concert à Jansac.
2: Nous sommes une association de spectacle et nous faisons un concert spectacle le 23 mai au centre des congrès de Jansac à partir de 20h30. Et donc, on aura 30 chanteurs sur scène. Ça démarre à 20h30 avec la compagnie junior et ensuite la compagnie adulte avec des musiciens live, chanteurs et musiciens sur scène, bien sûr, tout ça mis en scène. Le thème, c'est Hit Machine. Donc, vous imaginez qu'on aura tous les morceaux des années 90-2000, tous les plus grands standards. Ça va être la folie. Voilà, je crois que je vous ai tout dit et je vous souhaite une très très bonne journée.
1: Et pour annoncer vous aussi vos manifestations ou vos bons plans sortis, ça se passe donc au 05 46 41 01 01.
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C'était Le pouvoir des fleurs de Laurent Voulzy. Dans un instant, on va rouler malin avec Benjamin Cuc. Aujourd'hui, Benjamin va remettre au goût du jour un carburant qui est un petit peu tombé aux oubliettes, hein, le GPL. Ce sera juste après Pink All Out of Fight.

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1: Chaque semaine, Benjamin Cuc, journaliste spécialiste de l'automobile, nous aide à rouler malin. Aujourd'hui, Benjamin, on parle d'un carburant oublié, le GPL, économique, moins polluant, mais quasiment absent du marché. Pourquoi ?
2: Oui, et c'est assez incompréhensible. Le GPL, gaz de pétrole liquéfié, est un mélange de butane et de propane. C'est sans doute aujourd'hui l'un des carburants les plus malins du marché. D'abord pour son prix. En ce moment, on est autour de 1 euro le litre, parfois moins. Même avec une légère surconsommation d'environ 15 à 20%, le coût au kilomètre reste deux fois moins cher que l'essence classique. Ensuite, sur le plan environnemental, moins de CO2, quasiment pas de particules et de très faibles émissions de NOx. Autrement dit, c'est une solution simple, rapide, sans contrainte et immédiatement disponible.
1: Mais alors Benjamin, si c'est si intéressant, pourquoi on n'en voit presque plus ?
2: Parce qu'à l'exception de Dacia, les constructeurs ont progressivement abandonné le GPL. Dans les années 90, c'était une vraie alternative. Mais avec la montée en puissance du diesel, puis de l'électrique, le GPL a été complètement laissé de côté, un peu comme l'E85 d'ailleurs. Il souffre surtout d'un problème d'image. Le GPL traîne encore une réputation des années 90, avec la peur de l'explosion, en particulier dans les parkings. Pourtant, aujourd'hui, les systèmes sont extrêmement sécurisés. Près de 350 000 voitures GPL ont été vendues l'an dernier en Europe. En France, depuis janvier, il se vend plus de voitures au GPL que de diesel.
1: Donc au fond, Benjamin, c'est un bon produit, mais mal connu et mal soutenu.
2: Exactement. Le GPL souffre d'un problème d'image et aussi de stratégie industrielle. Il ne fait pas rêver, il n'est pas subventionné comme l'électrique, il n'est pas au cœur des politiques publiques. Résultat, il survit, mais il ne se développe pas. Et c'est dommage. Pour beaucoup d'automobilistes, c'est sans doute aujourd'hui la solution la plus simple, la plus économique et la plus réaliste. D'ailleurs, Dacia vend 40% de ses Sandero en version GPL. Et la bonne nouvelle, c'est que la filiale de Renault vient même de lancer des boîtes automatiques sur tous ses modèles au GPL. Donc, pour rouler malin, économique et avec autant de plaisir, pensez GPL. Bonne route.
1: Merci Benjamin Cuc. Rendez-vous tous les week-ends à cette heure-ci avec vos conseils pour rouler malin.
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0: Pour une Begin avec toi, le tube qui a lancé la carrière de Marc Lavoine, et ça c'était en 1984. Dans quelques minutes, votre flash info, ce sera à 17h. Mais avant, il y aura Oria, Soirée mondaine, et les Corgis, Everybody's Got to Learn Sometime.
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1: Vous écoutez ici La Rochelle, excellente fin d'après-midi, il est 17h. 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
2: La chanteuse Véronique Sanson, hospitalisée en urgence en raison d'une infection respiratoire aiguë. Elle doit renoncer à son concert prévu ce soir au festival Art Rock à Saint-Brieuc dans les Côtes d'Armor. Elle sera remplacée par Jeanne Chéral, selon ici Armorique. 25 ans de réclusion criminelle pour Guillaume B, 51 ans, aux assises de Digne-les-Bains. L'homme est reconnu coupable de viol aggravé, actes de torture et de barbarie et proxénétisme sur son ex-compagne. L'ancienne légende de la F1, Alain Prost, victime d'un violent cambriolage à son domicile en Suisse. C'était en début de semaine, on l'apprend aujourd'hui. Âgé de 71 ans, il a été légèrement blessé à la tête. L'un de ses fils a été contraint d'ouvrir le coffre-fort familial. 300 à 400 personnes défilent à Nantes en mémoire d'Elijah, l'adolescent de 15 ans, tué lors d'une fusillade à Nantes. C'était le 14 mai dernier. L'adolescent qui était tué par balle dans le quartier populaire du Port-Boyer, sur fond de lutte de territoire entre narcotrafiquants. En sport, une première mi-temps de légende en finale de Champions Cup, la Coupe d'Europe de rugby. Bègle Bordeaux qui a inscrit 5 essais au Leinster. Les Bordelais qui mènent 35 à 12 et sont donc bien partis pour conserver leur titre. La très mauvaise nouvelle par contre à la veille du début de Roland-Garros. Le français Arthur Fils, notre meilleur espoir aux internationaux de France, déclare forfait pour le tournoi. Le français est blessé à la hanche. Les footballeurs lensois sont attendus, eux, dans une heure devant l'hôtel de ville de Lens pour présenter le trophée de la Coupe de France à leurs supporters qu'ils ont remporté hier soir. Ils défilent actuellement dans les rues de la cité nordiste à bord d'un bus aux couleurs du club. Les Lyonnaises de l'OL jouent, elles, la finale de la Ligue des champions féminines de football face au FC Barcelone. Le coup d'envoi est dans une heure. Suspense total à quelques heures de la cérémonie du Festival de Cannes où la Palme d'Or sera décernée ce soir. Elle débute à 20h15 et c'est à voir sur France 2. Et puis on termine avec ce bon plan pour se rafraîchir. La 22e nuit européenne des musées partout en France avec des visites tardives jusque minuit et évidemment gratuites. Les infos sur nuitdesmusees.culture.gouv.fr.
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1: Une belle journée ensoleillée en Charente et Charente-Maritime. Cette nuit, un ciel dégagé, vous pourrez même observer les étoiles. Et puis demain, plein soleil du matin au soir, il fera 32 à 35 degrés au meilleur de la journée. 32 degrés à Saint-Cloud, 33 degrés à Confolens, à Ruffec, 34 degrés à Aigre, à La Rochelle, et puis 35 degrés à Sainte, Saint-Jean-d'Angély ou encore Rochefort. Météo France nous prévoit cette météo estivale toute la semaine, jusqu'à dimanche de la semaine prochaine. Donc pensez bien à vous protéger du soleil et vous hydrater régulièrement.
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0: Vous écoutez ici La Rochelle, c'était La Gitane Félix Gray pour vous aider à sublimer cette fin d'après-midi. Bienvenue si vous nous rejoignez. Le samedi après-midi, on se détend en musique sur ici La Rochelle. Dans un instant, le nouvel hymne des Enfoirés, L'île au trésor, composé par Gaëtan Roussel. Et puis on va entrer dans la lumière aussi avec Patricia Casse. On retrouvera aussi notre testeuse en chef, Chloé Bidet, qui va nous proposer une idée de lecture. Et ça, ce sera dans une dizaine de minutes.
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1: Je vais vous parler d'un roman à l'ambiance futuriste. Ça s'appelle Les Nouveaux Barons et c'est signé d'un auteur rochelais, Benjamin Lévesque. L'histoire, c'est celle d'Elio. Elle démarre en octobre 2064. Il se retrouve avec l'un de ses amis sur le toit du Stade de France à l'occasion des JO donc de 2064. L'espoir d'Elio à ce moment-là, lui, c'est de faire renaître les Jeux, qu'il continue de partager cet amour du sport et de la compétition car il est persuadé que ça peut faire le bien. Alors que son ami, lui, Nino, est plutôt dans l'extrême opposé, puisqu'il est figure d'un mouvement radical. Et pour lui, relancer le sport et les JO aurait des effets catastrophiques. Alors après ce face-à-face qui ouvre le livre, on va remonter dans le temps, comprendre un petit peu plus ce qu'il s'est passé à travers les années. On va suivre donc le parcours d'Elio de sa naissance le 11 août 2024, le jour de la cérémonie de clôture des JO 2024, et suivre ainsi son chemin et sa vie. Il y a d'ailleurs quelques références, notamment à La Rochelle et à l'île de Ré. On parle même d'Isabelle Autissier. J'ai posé la question à l'auteur Benjamin Lévesque, d'où lui était venue son inspiration et ses envies pour ce roman.
2: À la fin des Jeux, et ben j'ai eu envie de prolonger, en fait, de raconter un peu la suite. Donc c'est ça qui m'a animé, en fait, mes envies sur l'écriture de ce roman. Ben, il y en avait trois. La première, c'était de tenter de raconter un après-demain, donc un monde qui va mieux. Alors, sauf que moi, je mets une grande rupture dans le roman, et pour le coup, ça va pas très bien dans le monde pendant une décennie un peu noire. Ensuite, la deuxième envie, c'était de jouer avec les Jeux, d'aller explorer leur histoire, de voir ce qui allait venir, et puis de questionner évidemment leur place. Et la troisième envie, c'était de parler des transformations, de regarder et les transformations qui viennent du côté de la technologie et du côté de l'écologie. Il y a une sorte de course un peu bizarre là. On peut dire que la technologie l'emporte largement en ce moment, mais il va falloir faire différemment sur l'écologie si on veut que ça aille mieux.
1: Les Nouveaux Barons, le roman du Rochelais, Benjamin Lévesque. La couverture est d'ailleurs aussi très sympa. Elle a été faite par Jules Naleb, un illustrateur angoumoisin. C'est à retrouver chez Hello Édition. Et c'est testé et approuvé par votre radio Ici La Rochelle.
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0: Avec Ici La Rochelle, on se détend en musique jusqu'à 19h. Dans un instant, le nouveau titre de Christophe Maé, La Lune, qui est extrait de l'album Fête foraine. Il y aura aussi Mylène Farmer avec la chanson California. Mais avant ça, retour dans les années 80 avec Julien Clerc et son cœur de rocker.
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1: Avec toutes les heures, vos bons plans sortis dans les deux Charentes. Et ce week-end, ne manquez pas la 22e édition de la Nuit Européenne des Musées, c'est ce soir. Hein. Et il y a une très très belle programmation à Angoulême. Au Musée du Papier d'Angoulême, vous avez des visites guidées, un spectacle son et lumière et une chasse au trésor à partir de 19h. Vous pouvez aussi faire des visites à la torche au Musée de la Société Archéologique et Historique de la Charente, ça c'est à partir de 20h. Et puis pour les passionnés de bande dessinée, il y a une belle programmation à partir de 18h à la Cité de la Bande Dessinée. Visite des réserves, des salles d'exposition, ateliers de création de bandes dessinées ou encore quiz. Une soirée sympa en perspective à Angoulême et surtout c'est entièrement gratuit. Pour votre information, la Nuit Européenne des Musées est organisée un petit peu partout en France. Pour connaître les lieux et les musées participant dans les deux Charentes, allez faire un tour sur le site nuitdesmusees.culture.gouv.fr.
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0: Vous écoutez ici La Rochelle, c'était Damiano David, Next Summer. C'est l'heure de votre voyage dans le temps, signé Stéphane Bern. Et cet après-midi, on voyage au temps de la mondialisation du savon.
1: Le savon de Marseille a des odeurs de Provence, d'huile d'olive et de lavande. Et pourtant, il vient de bien plus loin, Alep, en Syrie. Au Moyen-Âge, les chevaliers partis en croisade, en Orient, ramènent des reliques, des épices. C'étaient les souvenirs duty-free, mais version médiévale. Et à Alep, en Syrie, ils découvrent aussi l'art de la savonnerie. C'est là qu'est fabriqué le plus vieux savon du monde depuis l'Antiquité. Conçu à base d'huile d'olive et de baies de laurier, ces pains de savon sont lentement cuits dans des chaudrons, puis séchés. Un produit raffiné et parfumé qui surprend les guerriers venus d'Occident, plus habitués à briller sur les champs de bataille que sous la douche. Ils rapportent la recette avec eux en Provence en l'adaptant à la mode locale. On garde l'huile d'olive abondante dans les campagnes et on abandonne le laurier. Rapidement, les ateliers prospèrent à Marseille et Louis XIV réglemente sa fabrication. Ne peuvent être utilisées que des huiles pures et sans mélange de graisse, sous peine de confiscation des marchandises. En clair, pas question de savonner le roi avec du gras de canard. Et voilà que grâce à la qualité de sa production, Marseille devient la capitale du savon.
2: C'est Marseille, bébé !
1: À la fin du XVIIe siècle, on en produit 20 000 tonnes par an, qui se vendent en portions de 5 à 20 kg. De quoi bien se frotter derrière les oreilles. C'est ainsi qu'une invention orientale est devenue un symbole provençal. La prochaine fois que vous vous lavez avec un cube de savon de Marseille, vous pourrez chanter sous la douche « Tout, tout pour ma Syrie, ma Syrie ».
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0: De La Rochelle à Angoulême, en passant par Rochefort, la musique d'ici La Rochelle est là pour vous faire passer une belle fin d'après-midi. D'ailleurs, on va continuer à se prélasser ensemble avec Money, le tube des Pink Floyd. Et puis, il y aura aussi Amir avec son titre à l'imparfaite. Et bien sûr, dans quelques minutes à 18h, on fera le point sur l'actu.
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1: Vous écoutez ici La Rochelle, excellente fin d'après-midi, il est 18h. 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
2: Ça vient de se terminer, la maîtrise et la démonstration de Bordeaux-Bègles en finale de Champions Cup, la Coupe d'Europe de rugby. Une victoire très nette, 19-41 face aux Irlandais du Leinster, malgré deux cartons jaunes. Les Bordelais qui réalisent donc le doublé après leur titre de l'an dernier. Je ne vais pas être en mesure de jouer cette année à Paris, la déclaration d'Arthur Fils en conférence de presse, en forme de série noire qui se poursuit. Le numéro 1 français est forfait pour Roland-Garros, le tournoi débute demain. Le français de 21 ans, déjà blessé l'année dernière, avait dû abandonné au cours du Grand Chelem parisien. La parade des footballeurs lensois devant leur public en ce moment même, des milliers de supporters sang et or réunis dans la cité nordiste pour fêter les champions de France. Le verdict aux assises des Alpes de Haute-Provence à Digne-les-Bains, Guillaume Bussy, reconnu coupable de viol aggravé, acte de torture et de barbarie et proxénétisme sur son ex-compagne. Il l'avait obligé à des relations tarifées avec au moins 500 personnes. Il est condamné à 25 ans de réclusion criminelle. 300 volontaires aux alentours de Saint-Étienne de Montluc en Loire-Atlantique pour tenter de retrouver Manon Rolandeau, cette agricultrice de 31 ans portée disparue depuis près de deux mois. L'inquiétude pour la chanteuse Véronique Sanson, elle est hospitalisée en urgence en raison d'une infection respiratoire aiguë. Elle doit renoncer à son concert prévu ce soir au festival Hard Rock à Saint-Brieuc dans les Côtes-d'Armor. La France annonce interdire l'accès à son territoire au ministre israélien Itamar Ben-Gvir. Cet élu d'extrême droite a filmé des militants pro-palestiniens dont certains français dans des positions humiliantes. La vidéo a fait polémique. Nous pouvons tolérer que des ressortissants français puissent être ainsi menacés, intimidés ou brutalisés, dit notamment Jean-Noël Barrot, le ministre des Affaires étrangères. Dans la guerre au Moyen-Orient, le chef de la diplomatie américaine Marco Rubio dit espérer de bonnes nouvelles qui pourraient être annoncées aujourd'hui. L'Iran dit finaliser des protocoles de fin de conflit. Et puis le palmarès du Festival de Cannes qui sera dévoilé ce soir. La cérémonie est à suivre à 20h15 sur France 2.
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1: Une belle journée ensoleillée en Charente et Charente-Maritime. Cette nuit, un ciel dégagé, vous pourrez même observer les étoiles. Et puis demain, plein soleil du matin au soir, il fera 32 à 35 degrés au meilleur de la journée. 32 degrés à Saint-Cloud, 33 degrés à Confolens, à Ruffec, 34 degrés à Aigre, à La Rochelle, et puis 35 degrés à Sainte, Saint-Jean-d'Angély ou encore Rochefort. Météo France nous prévoit cette météo estivale toute la semaine, jusqu'à dimanche de la semaine prochaine. Donc pensez bien à vous protéger du soleil et vous hydrater régulièrement.
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0: Ici Zach, Blue Hotel sur Ici La Rochelle. C'est quoi le programme pour vous en ce début de soirée? Est-ce que c'est plutôt balade dans les marais salants de l'île de Ré, repos du guerrier ou de la guerrière, hein, peut-être aussi? Ce qui est sûr, c'est qu'on est là à vos côtés en musique jusqu'à 19h. Dans un instant, le nouveau titre de Florent Pagny, la dernière chanson du monde, hein, qui est extraite de l'album Grandeur Nature. Sans oublier votre rendez-vous, le Charentais du jour. Aujourd'hui, Chloé Bidet nous emmènera à la Fée en Charente, à la rencontre de Virginie et David, qui utilisent du sable pour créer des abat-jours qui sont assez unique en leur genre. Et ça, ce sera dans 10 minutes.
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2: J'ai créé deux tenues avec des carcasses d'abat-jour et du sable. C'était vraiment une expérience inoubliable.
3: Virginie David, qu'est-ce qui vous a donné envie de travailler le sable à l'origine ?
2: Eh bien, j'ai fait partie d'un club d'activité. J'ai toujours aimé faire énormément de choses, d'apprendre. Et j'ai appris à faire des tableaux de sable. Et donc après, à l'issue, des tableaux de sable, c'est bien. Mais je me suis dit, tiens, comme j'aime beaucoup chiner, pourquoi pas le monter en abat-jour avec la lumière, la transparence, ça pourrait être sympa. Et voilà, je suis arrivée maintenant à réaliser des abat-jours en sable.
3: Comment on pourrait décrire vos créations, vos abat-jours ? Est-ce que vous utilisez différentes matières, des tissus ?
2: Alors, j'utilise rarement du tissu. C'est vraiment, j'utilise un support autocollant sur lequel, justement, au lieu de coller mon tissu, je colle mes sables. Donc, je pars d'une page blanche, je fais mes écritures, mes motifs, ce qui me permet de personnaliser la découpe, et ensuite un peu comme de la marqueterie, je viens poser mes sables pour réaliser mon tableau.
3: Est-ce qu'il y a des créations qui vous ont marqué en particulier ou dont vous êtes fière ?
2: Je suis en train d'en réaliser un justement, très contemporain, qui m'a fait complètement sortir de mes habitudes. Et en fait, ça m'ouvre l'esprit et me donne plein de nouvelles idées, bien que j'en ai déjà énormément réalisé. Et puis, j'ai participé au défilé de La Rochelle Fashion Show mi-janvier. Et donc, en tant que créateur atypique, j'ai créé deux tenues avec des carcasses d'abat-jour et du sable.
3: Génial.
2: Bon, c'était vraiment une expérience inoubliable, incroyable. C'était super, à refaire.
3: Qu'est-ce qui vous plaît ? Qu'est-ce que vous aimez dans cette activité ?
2: En fait, c'est un échange avec le client. Ma plus belle reconnaissance, c'est que quand je leur remets l'objet, parce que c'est beaucoup d'objets que je chine, auxquels je donne une seconde vie, d'où renaissable, pour faire renaître les objets par le sable. Je restaure aussi des abat-jours pour les personnes qui ont un pied auquel ils tiennent, ou une carcasse d'abat-jour. Et je crée. À chaque étape, c'est intéressant. Et quand c'est terminé, remettre l'abat-jour à la personne qui est vraiment satisfaite, c'est ma plus belle récompense.
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0: C'est le week-end, mais peut-être pas pour tout le monde. Vous travaillez peut-être en ce week-end de la Pentecôte. Je vous envoie plein d'ondes positives en musique avec Terence Trent D'Arby, Sign Your Name, et Zazie avec sa chanson Peu Importe. Excellent début de soirée sur ici La Rochelle. 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
1: Avec toutes les heures, vos bons plans sortis dans les deux Charentes. Et demain, sensation forte garantie hein, avec la 6e descente de Caisse à Savon. C'est à Feniou, à 8 km de Saint-Jean-d'Angély. Et parce que la convivialité compte autant que la course, vous avez une programmation très très sympa qui va vous occuper toute la journée. Des jeux gonflables, des jeux ludiques, un dîner aussi hein, sur réservation à partir de 19h30. À 21h, un superbe concert gratuit avec le groupe de rock Les Limer Touch. Et clou du spectacle, en fin de soirée, un feu d'artifice. Vous retrouverez toutes les infos sur le site valdesaintonge.fr. Et puis si vous êtes sur l'île d'Oléron, demain, allez faire un tour à la fête au Grand Village Plage, c'est la 4e édition. Et c'est toute la journée, de 10h à 23h. Au programme, des jeux en bois, des manèges, du trampoline, un marché gourmand et des concerts. Un moment festif et entièrement gratuit.
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1: Vous écoutez ici La Rochelle, c'était Alain Bachung, Osé et Joséphine. Et c'est l'heure maintenant de retrouver Patrice Gascoin avec ses coulisses TV. Et aujourd'hui, Patrice, vous avez repéré que France 2 brouille les pistes ce soir. Aucun divertissement au programme, à la place un épisode de Capitaine Marlowe.
2: Ce soir, David Hallyday a une déclaration à faire. Enfin, plutôt son personnage dans Capitaine Marlowe. Il a un truc à vous dire.
3: Bon, ben, je n'avais pas forcément prévu d'annoncer aujourd'hui. Mais bon, manifestement, j'ai pas le choix. Ben voilà, Carla et moi allons nous marier.
2: Alors, je vous cache pas que la nouvelle va en surprendre quelques-uns. Dans l'enquête de Capitaine Marlowe, ce soir sur France 2, David Hallyday incarne Grégoire, un grand reporter exilé sur une île bretonne. Ce Grégoire reçoit ses anciens amis de lycée pour un week-end de retrouvailles. Mais effectivement, lorsqu'il leur présente sa jeune et jolie fiancée, l'ambiance se tend. Et malheureusement, le lendemain, un de ses amis meurt dans une explosion. Je laisse à Marlowe, Corinne Maziro, le soin de découvrir sous vos yeux ce soir le coupable. En attendant, j'ai voulu savoir pourquoi José Dayan, créatrice et réalisatrice de Marlowe, a-t-elle pensé à vous, David Hallyday, pour ce personnage de Grégoire?
3: Ça faudrait lui demander, je ne peux pas répondre à sa place. En tout cas, tout ce que je peux dire, c'est qu'il y a 2 ans déjà, elle m'avait sollicité pour un Marlowe, et je ne pouvais pas parce que j'étais en tournée. Je pensais qu'elle allait oublier, et en fait, non.
2: José n'oublie jamais.
3: C'est ça, oui, on apprend à la connaître. J'étais très surpris qu'elle repense à moi 2 ans après. J'ai lu le scénario, il m'a bien plu. Je me suis dit, allez, on y va. Ça a été un très beau déclencheur que de bosser avec elle. J'ai découvert d'abord quelqu'un d'extraordinaire humainement, qui sait ce qu'elle veut. Elle est, je me suis senti totalement en confiance. Bon, elle bosse très très vite. Et donc voilà, le casting était top. Donc j'ai vraiment pris beaucoup beaucoup plaisir au point de me dire, ça serait vraiment génial de remettre le pied à l'étrier une nouvelle fois, puis de continuer quelque part à faire sur un beau projet comme ça. Why not?
2: Moi, je suis sûr que ça va donner des idées à certains de proposer à David Hallyday d'être héros de série.
3: Mais pourquoi pas si c'est un rôle de composition et puis quelqu'un totalement différent de moi, pourquoi pas? Oui, non, mais c'est très amusant de tourner. Et je trouve que c'est pas complètement antinomique avec mon métier à moi. Il y a vraiment des similitudes entre la musique, la scène, en tout cas le live, et puis un plateau de cinéma.
2: Les coulisses de ce premier rôle pour David Hallyday à voir ce soir sur France 2 dans Capitaine Marlowe. Quant à moi, Capitaine Gascoin, je reviens demain avec de nouvelles coulisses télé.
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0: Vous écoutez ici La Rochelle, quoi qu'on dise, le nouveau titre de Benabar. Dans les prochaines minutes, on va continuer à savourer le week-end ensemble en musique. Et puis à 19h, on fera un point sur l'actu.
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1: Vous écoutez ici La Rochelle, excellent week-end, il est 19h. Place au journal.
2: La fierté de toute une ville, de toute une région, le maire de Bordeaux, Thomas Cazenave, aux anges après la victoire de l'UBB en finale de Champions Cup, la Coupe d'Europe de rugby, une victoire très nette pour Bègles Bordeaux qui a marqué 5 essais au Leinster. Score final 41-19, les Bordelais qui réalisent donc le doublé, conservent leur titre gagné la saison dernière. Mathieu Jalibert, forcément très heureux juste après le coup de sifflet final.
3: La deuxième mi-temps a été compliquée, mais la première, on s'est rendu les choses faciles. On avait un bon matelas. Ça a été dur parce qu'on a pris un carton jaune. Donc voilà, on a subi, mais voilà, on est venu à Bilbao pour réaliser notre rêve, réécrire encore l'histoire. Et voilà, back to back, juste magnifique. En fait, ce qui me fait plaisir, c'est de voir ce monde. On est arrivé avec le bus, il n'y avait que des Bordelais. On s'est dit waouh, même si c'est beaucoup moins loin que le Leinster. Voilà, on a un public formidable. On a fait une campagne européenne magnifique et voilà, on voulait solder ça par un nouveau titre. Voilà, on dit que la plus dure, c'est la deuxième.
2: Louis Bielbarré et son fameux casque rouge a été désigné meilleur joueur de la compétition. Toutes les réactions sont à retrouver sur Ici Gironde. Du côté de Lens, on n'en finit plus de fêter les vainqueurs de la Coupe de France. 25 000 personnes dans les rues de la cité nordiste cet après-midi pour la parade des joueurs et la présentation de la Coupe devant l'hôtel de ville. Le verdict aux assises des Alpes de Haute-Provence à Digne-les-Bains. Guillaume Bussy, reconnu coupable de viol aggravé, acte de torture et de barbarie et proxénétisme sur son ex-compagne. Il l'avait obligé à des relations tarifées avec au moins 500 personnes. Il est condamné à 25 ans de réclusion criminelle dans un procès assez grave. Mathilde Romagnan, vu la gravité des faits, c'était même la réclusion à perpétuité qui avait été requise.
4: Mais les jurés ont opté finalement pour une peine un peu moins lourde. Vous l'avez dit, 25 ans de réclusion assortie d'une période de sûreté des deux tiers. Avec les 4 ans qu'il a déjà passé en détention, il lui reste environ 12 ans à passer derrière les barreaux. Guillaume Bussy, impassible à l'annonce du verdict, est aussi condamné à une peine de suivi socio-judiciaire. Lui dont les experts psychiatres ont dit qu'il a une personnalité de pervers sadique prenant du plaisir dans la souffrance de l'autre et qu'il était incurable. Son nom est inscrit au fichier des délinquants sexuels et il a également l'interdiction d'entrer en contact avec Laetitia et ses enfants. Son autorité parentale lui a été retirée concernant la fille qu'ils ont eue ensemble. Elle a 8 ans désormais. Enfin, il a l'interdiction définitive de détenir un animal après avoir obligé Laetitia à se livrer à des actes zoophiles. Laetitia, qui ne s'est pas exprimée à la sortie du tribunal où elle a été acclamée par de longs applaudissements des militantes féministes du collectif 8 mars tous les jours. Militante qui était là à chaque jour du procès. Laetitia a reçu un bouquet de fleurs. Elle leur a dit merci beaucoup. Elle a refusé, on le rappelle, le huis clos pour sensibiliser sur les violences sexuelles.
2: L'inquiétude pour la chanteuse Véronique Sanson. Elle est hospitalisée en urgence en raison d'une infection respiratoire aiguë. Elle doit renoncer à son concert prévu ce soir au festival Hard Rock à Saint-Brieuc dans les Côtes d'Armor. Une femme de 69 ans retrouvée morte la nuit dernière dans les toilettes des urgences du CHU de Nancy en Meurthe-et-Moselle. La victime avait été admise quelques heures plus tôt dans le service. Son état n'inspirait pas d'inquiétude, indique le procureur de Nancy. Jusqu'à 31,5 degrés en Indre-et-Loire, on est bien au-delà des normales de saison, vous l'avez remarqué, pour un week-end de Pentecôte. L'indice UV est lui qualifié de très fort, à 8 sur une échelle de 11, une donnée qu'on prend rarement en compte. Exemple à Chinon, où ces tourangeaux semblent bien insouciants. Philippe Père remet les indices UV à l'heure.
5: Christine est sur les bords de Vienne, plein soleil.
6: Ah oui, on revit là. Hein.
5: Est-ce que vous savez qu'on est en indice UV 8 sur 11? Là, je vous vois bras nus, au soleil, sans chapeau.
6: Pourtant, j'ai ce qu'il faut dans la voiture. Hein.
5: Pourquoi vous ne l'avez pas avec vous?
6: J'ai zappé.
5: Vous connaissez cet indicateur?
6: Non.
5: Elle n'est pas la seule.
7: Non, c'est vrai que je ne regarde pas les indices UV.
5: Mais le tube de crème solaire n'est jamais loin de Pauline.
7: Oui, je remets un peu de crème. C'est l'occasion parce que souvent, j'oublie d'en remettre dans la journée. Et j'en mets que sur le visage, j'en mets pas trop sur les autres parties du corps. D'ailleurs, si on enlève nos montres, il y a une énorme trace blanche qui prouve qu'on a déjà beaucoup pris le soleil alors qu'on est au printemps.
8: Mais moi j'adore le soleil.
5: Karine a un gros foulard noir sur la tête.
8: Parce que l'indice UV est à 6, alors il faut faire très attention au soleil.
5: L'indice UV est à 6, ah bon?
8: Il n'est pas à 6, il a combien?
9: Il a 8.
8: 8 ouais. Ok, bah 8 sur 11 c'est pas mal, hein, c'est une bonne note.
5: Oui mais pour la peau quand même, bon vous n'êtes pas rouge écrevisse mais...
8: Non, je bronze bien.
5: Oui mais une pleine exposition au rayon UV, même à cette période de l'année, c'est dangereux.
10: On entend nos patients dire, pour une fois qu'on a du soleil, nous sortons sans forcément nous couvrir.
9: découvrir.
5: Anne Bellus, secrétaire générale du Syndicat national des dermatologues.
9: Ce qu'il convient vraiment de dire, c'est se protéger du soleil. Toujours en privilégiant la protection vestimentaire, qui est la moins chère, qui est la plus efficace.
5: Sans oublier la crème solaire, bien sûr, d'un indice au moins de 50.
2: Le reportage ici Touraine et Météo France qui vient de placer le Finistère en vigilance jaune canicule pour une première. Jamais le dispositif n'avait été activé si tôt dans l'année.
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1: Une belle journée ensoleillée en Charente et Charente-Maritime. Cette nuit, un ciel dégagé, vous pourrez même observer les étoiles. Et puis demain, plein soleil du matin au soir, il fera 32 à 35 degrés au meilleur de la journée. 32 degrés à Saint-Cloud, 33 degrés à Confolens, à Ruffec, 34 degrés à Aigre, à La Rochelle et puis 35 degrés à Sainte, Saint-Jean-d'Angély ou encore Rochefort. Météo France nous prévoit cette météo estivale toute la semaine, jusqu'à dimanche de la semaine prochaine. Donc pensez bien à vous protéger du soleil et vous hydrater régulièrement.
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11: Bonsoir à tous, c'est l'heure de rendre hommage à ceux et celles qui nous ont fait chanter devant les clips, à la télé, danser dans nos premières discothèques, dépenser notre argent de poche en 45 tours, en 33 tours. Bah, les Stars 80, on les retrouve et ça commence comme ça.

0: Madonna, c'était la Isla Bonita.
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0: Eh oui, les années 80, ce sont les années Madonna, mais aussi David Bowie. En 1983, il surfe sur les succès et entreprend une gigantesque tournée mondiale, le Serious Moonlight Tour, qui commence à Bruxelles le 18 mai. Le 24 et le 25, il est au Palais des Sports de Lyon, et moi aussi. Ensuite, ce sera Fréjus dans les arènes, et à Paris, il faudra attendre les 8 et 9 juin à l'Hippodrome d'Auteuil. J'ai encore mon billet d'entrée. Hein. Et ce soir-là, bien sûr, j'ai chanté très fort Let's Dance, mais aussi Ashes to Ashes. Fermez le micro, je vais recommencer.
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0: Niagara, c'était quand la ville d'or? Le duo qui a révolutionné la pop-rock made in France avec un style, un son, une esthétique très personnelle qu'on a beaucoup aimé. Et notamment grâce à ce tube sorti en 87, un petit clin d'œil au film américain Quand la ville d'or de John Huston, dans lequel joue Marilyn Monroe, idole du groupe. La suite de 100% années 80, c'est encore un tube qui a marqué cette décennie. Indochine arrive avec Tes yeux noirs, dans un instant.
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0: Vous écoutez Ici La Rochelle, 100% années 80, ça continue dans une minute après quelques infos.
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2: Et chaque jour, vous pouvez annoncer votre événement grâce à notre répondeur au 05 46 41 01 01. On s'écoute, tiens, le message de l'association ECMA qui nous annonce ce soir un concert à Jean-Zac.
3: Nous sommes une association de spectacle et nous faisons un concert spectacle le 23 mai au centre des congrès de Jean-Zac à partir de 20h30. Et donc, on aura 30 chanteurs sur scène. Ça démarre à 20h30 avec la compagnie junior et ensuite la compagnie adulte avec des musiciens live, chanteurs et musiciens sur scène, bien sûr, tout ça mis en scène. Le thème, c'est Hit Machine. Donc, vous imaginez qu'on aura tous les morceaux des années 90-2000, tous les plus grands standards. Ça va être la folie. Voilà, je crois que je vous ai tout dit et je vous souhaite une très très bonne journée.
2: Et pour annoncer vous aussi vos manifestations ou vos bons plans sortis, ça se passe donc au 05 46 41 01 01.
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0: La Dame de Haute-Savoie, c'était bien sûr Francis Cabrel.
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0: Un grand classique de Monsieur Cabrel, un bel hommage à cette fameuse amie chez qui il allait se reposer, se ressourcer loin du showbiz dans un chalet à Saint-Martin près de Sallanches, dans ce beau département qu'il considère comme le plus beau du pays, exception faite bien sûr de son cher Lot-et-Garonne. Pour la suite, c'est encore de l'amour, mais en mode partage. Une invitation à s'aimer les uns les autres et à faire la fête. Un titre qui fait se lever les foules. On va s'aimer, signé Gilbert Montagnier, bien sûr.
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0: Renaud, It's Not Because You Are. Extrait de l'album Marche à l'ombre sorti en 80, un titre en franglais, sans doute le souvenir d'une fille au pair qui venait d'Angleterre. Dans ces cas-là, le mélange des deux langues est idéal pour le rapprochement. Bref, c'est du Renaud. La suite de votre soirée dès 20h, c'est la playlist de l'invité d'Émilie Mazouet. Et ce soir, Éric Emmanuel Schmitt. Mais ce sera après Michel Berger, les princes des villes qui arrivent juste après ça.
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1: 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Il est 20h.
2: Bienvenue sur votre radio ici à 20h, c'est Décibel, avec ce soir les chansons préférées d'un de nos plus illustres auteurs, Éric Emmanuel Schmitt.

0: Oui, Mozart dans vos oreilles ce soir pour accueillir Éric Emmanuel Schmitt qui vient de publier aux éditions Albin Michel « Juste après Dieu, il y a Papa », un roman qui raconte l'histoire des Mozart, père et fils.
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0: Salut à toutes, salut à tous et bienvenue dans Décibel. Vous le savez, c'est l'actu musicale tous les soirs entre 20h et 21h. Et puis, le week-end, on prend les chemins de traverse. Demain à 20h, ce seront les chansons préférées des auditrices et des auditeurs. Et ce soir, comme tous les samedis, c'est un invité qui vient partager avec nous ses chansons, sa playlist et aussi son actualité. Ce soir, donc, Éric Emmanuel Schmitt, notamment de l'Académie Goncourt, hein, ses livres traduits en 48 langues qui atteignent des tirages vertigineux et ses pièces qui sont jouées régulièrement dans plus de 50 pays. Peut-être est-il ce soir pour la première fois DJ. Bonsoir Éric Emmanuel Schmitt.
3: Bonsoir.
0: Bienvenue dans Décibel. Je suis très contente de vous rencontrer pour la première fois. C'est un peu impressionnant. Vous savez que vous êtes un peu impressionnant.
3: Mais je ne mords pas sauf ce rendez-vous.
0: Non mais j'ai pas pris rendez-vous. C'est un Doctolib un peu spécial. Ok. Nous parlerons donc ce soir de musique, évidemment. Et de musique, il en est question dans votre nouveau roman, Juste après Dieu, il y a Papa, l'histoire des Mozart, donc père et fils. C'est pas la première fois hein, que vous vous intéressez à Mozart. Il y a une vingtaine d'années, vous racontiez comment Mozart vous avait sauvé la vie, c'est ça ?
3: Oui, j'avais écrit Ma vie avec Mozart pour montrer comment... Pendant une dépression d'adolescence, tout d'un coup, la lumière était revenue, ou plutôt la musique, m'avait ramené dans le monde au désir de vivre, et c'était la musique de Mozart.
0: 20 ans plus tard, donc, Mozart, on va dire que dans votre roman, vous lui donnez pas forcément le très beau rôle, c'est pas un fils très loyal pour son père.
3: Mais est-ce qu'il y a des bons fils ? Je pense qu'il y a peut-être plus de bon père que de bon fils. Non, parce que être père, c'est un engagement. Être père, on choisit d'être père ou on accepte d'être père. Alors qu'on choisit pas d'être fils, on est forcément le fils
0: de quelqu'un.
3: Ouais. Et donc, c'est deux façons de s'engager dans la vie très, très différentes. Et le père a souvent un amour plus altruiste parce que ce qu'il veut, c'est le bien et la réussite de son fils. Alors que le fils a un amour assez égoïste. Il veut que son père ou sa mère se comporte comme un bon père ou une bonne mère. On ne part pas au même étage. Ouais. Après, on peut arriver à se retrouver entre les étages. Mais au départ, on ne part pas dans les mêmes étages. Donc en fait, j'ai beaucoup d'affection pour Léopold Mozart parce que je trouve que c'est un père extraordinaire qui va beaucoup souffrir ensuite de la séparation avec son fils. Mais j'aime d'amour Wolfgang Amadeus Mozart qui d'ailleurs, peut-être dans ses rapports avec son père, me ressemble un peu plus. C'est-à-dire, pense à lui... Oui. D'abord, avant de penser à son père, pense à se réaliser. Et je crois que c'est dans le destin des fils, il faut qu'ils prennent de la distance par rapport à leur père, qu'ils coupent même parfois la relation avec leur père pour dire « je vais vivre ma vie et non pas celle que tu as rêvée pour moi ». Et c'est là qu'on commence à être un adulte. Donc en fait, le terrible dans la relation père-fils, c'est que le fils doit à un moment... tuer symboliquement le père.
0: Tuer le père.
3: Alors que jamais un père, jamais une mère ne veut tuer symboliquement son enfant.
0: Ouais. C'est drôle que vous parliez de vous, puisque vos parents sont des sportifs,
3: oui.
0: Et vous êtes devenu un écrivain. Donc oui. Je pense que vraiment, dans une classe d'enfants, il y a vraiment les deux gangs, les sportifs d'un côté, les intellos de l'autre. Ça, c'était une façon, oui, de vous éloigner, de vivre votre vie. Et est-ce que ça a posé, si ce n'est problème, au moins question, à votre père, de dire, mais tu n'es pas comme moi, tu ne vas pas être sportif?
3: Alors, en fait... Pour eux, être sportif, c'était vraiment une vocation et ils étaient extrêmement doués puisque ma mère a été championne de France de course pendant 20 ans.
0: C'est leur carrière aussi.
3: Oui, c'est leur carrière aussi. Et en fait, moi, du coup, j'ai fait enfant beaucoup de sport. C'était une donnée qui appartenait à la vie quotidienne, beaucoup plus que tous mes camarades. Mais mes parents n'étaient pas des sportifs bornés. Ils avaient un goût énorme de la culture. Ils m'emmenaient au théâtre, à l'opéra, au concert. Il y avait énormément de livres à la maison. On écoutait des disques. Et donc, cette part-là, je l'ai plus reçue que l'autre. Voilà. Mais c'était pas contre eux. Par contre, j'ai importé de leur pratique sportive certains principes, c'est-à-dire par exemple l'idée que si on s'entraîne, on peut repousser ses limites et devenir meilleur. Et ce qui compte, c'est de se servir du temps pour devenir meilleur. Le temps est un ami. Le temps est quelque chose qui permet de faire des progrès. Et moi, j'ai importé cet idéal d'excellence et du travail sur soi dans le temps, dans ma vie intellectuelle et artistique. Donc en fait, je leur dois énormément. Je les ai déçus en n'étant pas sportif, mais ils étaient assez fiers quand même du fait que j'avais bien reçu d'eux et le goût des arts et les impératifs du sport sans faire de sport.
0: Et la discipline sportive s'applique également dans la préparation de Décibel. Éric Emmanuel Schmitt a été parfait, nous a envoyé une liste de chansons à partager avec vous ce soir. La première, faut-il la présenter ? Allez, juste pour le plaisir. Un homme heureux, William Scheller, en solitaire, juste avec son piano.

0: Scheller en solitaire, cet album live sorti en 1991. Je pense toujours aux quelques dizaines de vénards qui étaient dans la petite salle du studio d'Avou pour entendre William Scheller interpréter ses titres. C'est donc son troisième album live, mais c'est surtout l'album qui a sonné la renaissance de William Scheller et le retour d'amour du public français. Est-ce que c'est important pour vous la musique, Eric Emmanuel Schmitt, dans la vie tous les jours?
1: Ah oui, pas de journée sans musique, impossible. Je peux éventuellement ne pas lire, éventuellement ne pas écrire, bon, difficilement, mais alors impossible d'avoir une journée sans musique, bien sûr.
0: On parlait tout à l'heure de Mozart et de sa musique qui vous a sauvé la vie à l'adolescence, qui vous a redonné le goût de vivre, plutôt. Est-ce que des musiques moins savantes aussi vous touchent et vous transportent?
1: Oui, là, par exemple,
0: Scheller.
1: Scheller, bon, enfin, en même temps, c'est assez savant, si on regarde le détail des harmonies, etc. etc.
0: C'est vrai.
1: Non, pour moi, il faut que la musique ait un caractère d'évidence, qu'elle soit savante ou pas savante. Parce que Mozart, c'est très savant, c'est le musicien le plus savant de son époque, parce qu'il est surentraîné. Oui. Très jeune, et en même temps c'est évident, c'est la clarté du génie, quoi.
0: Ah oui, première écoute, on sait ce que ça nous fait.
1: Exactement, et c'est inépuisable.
0: Oui, c'est vrai.
1: Parce que c'est ça les grandes œuvres. Non, j'ai besoin, la musique me recentre. La musique, à la fois, elle me débarrasse de moi-même, puisque écouter, c'est faire le vide de soi en soi. Donc c'est une belle expérience d'être débarrassé de soi, à certains moments, quand soi, ce n'est que des soucis, des responsabilités pesantes, des agacements, etc. Ouais. Donc je me débarrasse de ça, pour être dans un univers où tout d'un coup l'harmonie et la beauté des sons comptent. Et puis après, je me rejoins plus. Une fois que je me suis débarrassé de moi-même, je vais me rejoindre plus profondément. C'est-à-dire, je vais retourner à l'essentiel, ce qui compte, les gens que j'aime, les choses importantes que j'ai à faire, faire attention à la lumière qui m'entoure, etc. Ce sont des purges spirituelles.
0: Donc impossible d'écouter de la musique en écrivant, si je vous suis. En revanche, plutôt chouette d'écrire après avoir écouté de la musique.
1: Ah oui, parce qu'elle vous conduit quelque part. Oui. Elle vous conduit vers un lieu de vérité qui est une part de vous-même. Bien sûr, elle met en condition.
0: Alors,
1: c'est mieux que la drogue.
0: Ah, notez-le les jeunes qui nous écrivaient. Eric Emmanuel Schmitt s'est testé et approuvé, la musique c'est mieux que la drogue. Juste après Dieu, il y a papa, c'est votre nouveau roman qui raconte donc cette relation père-fils chez les Mozart. Alors je suis allée fouiller un petit peu dans les grands tubes de la chanson française, les pères et les fils. Il y a les pères qui s'adressent à leurs fils. Pascal Obispo chante Millésime quand il devient papa. Dieu.

0: Il y a aussi Daniel Guichard. Là, c'est le fils qui parle de son père. Et la chanson, c'est Mon Vieux.
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0: Et plus joyeux, les Toulousains Big Flo et Oli qui parlent de leur papa.

0: papa.
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0: Big Flo et Oli, papa. Alors c'est très joli, d'autant plus que le père de Big Flo et Oli vient d'Amérique du Sud. Il est venu en France pour devenir chanteur musicien de salsa. Et alors eux deviennent des stars, lui n'est pas devenu une star. Donc et maintenant, les fans de Big Flo et Oli aiment écouter la musique du papa. Donc voilà, l'histoire est belle.
1: C'est bien. Et belle transmission.
0: Jolie transmission. Et donc évidemment, oui, ça m'a fait penser à votre
1: roman. Oui, parce que Léopold Mozart, le père de Wolfgang Amadeus Mozart, je lui fais dire dans le livre, je suis un compositeur médiocre, je n'ai réussi qu'un seul chef-d'œuvre, Wolfgang. Ouais. Son chef-d'œuvre, c'est son fils.
0: Oh, c'est beau, hein, c'est beau. Alors vous aussi, vous êtes devenu papa.
1: Oui.
0: Alors, ça aussi, j'imagine que...
1: Alors moi, je suis convaincu d'avoir fait deux chefs-d'œuvre.
0: Hein. Ah, bravo.
1: Je vous dis tout de suite.
0: Des disques d'or.
1: Oui, je suis un papa tardif, mais tellement heureux et tellement disponible et attentif, ce que je n'aurais peut-être pas été plus jeune.
0: Ouais.
1: Et jamais de ma vie, je n'ai senti cela, sauf quand j'étais auprès de ma mère. Quand j'étais auprès de ma mère, que j'ai adoré plus que tout, j'avais le sentiment d'être au centre du monde. Et quand ma fille est arrivée, je l'ai prise dans mes bras et je me dis, ça y est, je suis de nouveau au centre du monde. Et elle pense la même chose.
0: Waouh, vous verrez quand elle se mettra à écouter la bande originale de La Reine des Neiges, on en reparlera. Éric Emmanuel Schmitt, pour le moment, c'est encore nous qui choisissons la musique. Edith de Préto, alors ça c'est un artiste que vous aimez
1: que
0: beaucoup, vous aimez sa voix, il a un timbre hyper particulier, on adore ou on déteste.
1: Hein. Ah oui, mais moi j'adore, il a un timbre, il donne un poids à chaque mot, c'est coloré de sentiments, c'est surprenant. En fait, il a rien... qui correspond au canon d'emblée de la séduction.
0: Oui.
1: Et du coup, sa séduction est encore plus puissante que les autres parce qu'il nous prend par surprise.
0: C'est tellement bien dit, mais c'est ça. Écoutez, Éric Emmanuel Schmitt, il a le sens de la formule. Alors la chanson Kid, si vous ne la connaissez pas, les amis, on va l'écouter, puis après on fera un petit débrief ensemble. Tout le début de la chanson, c'est le père qui parle à son fils. Le père veut un fils viril, veut un fils puissant. Veut un fils très masculin avec tout un tas de détails qui mènent dans la masculinité que vous entendrez dans les paroles de la chanson. Et puis à la fin, Edith de Préto reprend sa voix et dit « Mais moi, mais moi ». Et il lui répond.
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0: Hollywood, un dialogue père-fils particulièrement gratiné. Éric Emmanuel Schmitt, ça vous fait aimer encore plus Eddie Depreto.
1: Ah oui, vraiment, il est toujours surprenant, intense, profond. C'est vraiment... Il a aussi, lui, un caractère d'évidence. Et si vous ouvrez l'oreille ou si vous le regardez, ça y est, vous entrez dans... Parfois dans ses douleurs, dans ses souffrances, et en même temps dans sa force, parce qu'elle a finalement la réponse du fils, elle est plus forte que la déclaration viriloïde du père.
0: C'est vrai.
1: Donc la vraie force, elle n'est pas là où on l'attend, et dans les clichés de la force. J'adore.
0: Kid Eddie Depreto. Alors on poursuit avec un souvenir très très chouette des Jeux Olympiques Paris 2024. Mmh. Comment vous l'avez vu, vous, Céline? C'est à la télé, vous étiez sur place?
1: Moi, j'étais à la télévision, j'étais en Belgique. J'étais ému par cette cérémonie. Et puis, alors, quand on savait pas exactement si elle chanterait, si elle chanterait pas, etc. Et tout d'un coup, cette tour Eiffel majestueuse, elle, au premier étage, parlant à Paris sous la pluie, enfin, une image absurde.
0: C'est vrai.
1: Et dans cet absurde, elle met de la grandeur, elle met du drame, elle met du poids. Enfin voilà, c'est une image surréaliste et c'est gravé dans nos mémoires pour toujours.
0: Vous irez la voir en concert à la rentrée?
1: Oui.
0: Vous avez eu vos places?
1: Non, j'ai mes introductions.
0: Bravo, bravo, j'en attendais pas moins de vous. L'hymne à l'amour, à la radio, là c'est pour tout le monde. Et les concerts, c'est pour ceux qui ont des billets ou le bras long.

0: Dion live à la Tour Eiffel pour la cérémonie d'ouverture des JO Paris 2024. Grand souvenir, merci.
1: C'est prodigieux de chanter comme ça.
0: C'est vrai. Vous chantez du Céline Dion sous la douche ou pas? Ou au karaoké?
1: Seule ma douche pourra vous répondre.
0: Je prends rendez-vous immédiatement. Je veux savoir. Vous écoutez ici et en ce samedi soir, on écoute les chansons préférées d'Éric Emmanuel Schmitt. À tout de suite. 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
0: Et ce soir, notre invité, c'est Éric Emmanuel Schmitt. Il écrit des romans, des essais, des pièces de théâtre aussi. Et ça vous fait voyager partout dans le monde, cet immense succès international. Là, vous revenez de Chine.
1: Oui.
0: Le prochain voyage, c'est où? Vous savez déjà ou pas?
1: J'étais en Bulgarie et la semaine prochaine, je serai en Croatie.
0: Oh là là.
1: Oui, les livres sortent partout, les pièces sont jouées, et moi j'en profite. C'est extraordinaire d'arriver dans un pays et de rencontrer immédiatement des artistes, des metteurs en scène, des comédiens, des journalistes, etc. J'ai un concentré de ce que peut être un pays à travers ses intellectuels et ses artistes. C'est formidable.
0: Et ça vous fait aimer encore plus ou ça vous fait questionner votre amour pour la France et la Belgique, puisque ce sont vos deux pays?
1: Moi, je me suis rendu compte à l'étranger que j'étais perçu comme un auteur français, avec des qualités qu'ici on oublie finalement, parce qu'on fait toujours du French bashing.
0: Toujours, notre spécialité.
1: Mais c'est-à-dire ce mélange de légèreté et de profondeur, très 18e siècle en fait.
0: Ouais.
1: C'est resté comme une empreinte à l'étranger. Et puis cette... ce goût des histoires, mais en même temps avec un goût de la légèreté, ça leur semble extrêmement français. Or, quand on est en France et qu'on dit ça, personne n'a l'impression que c'est français, quoi. Les gens prennent des pauses pour dire « moi je suis profond, moi je suis intelligent, moi je suis ceci, moi je suis cela
0: ». Éric Emmanuel Schmitt, vous parlez de Mozart, de son père, de leur histoire, de l'enfance de Mozart, après la mort du père dans votre nouveau roman, juste après Dieu, il y a papa. Qu'en ont pensé les Autrichiens qui sont très protecteurs avec Mozart?
1: Ah, il n'est pas encore paru en Allemagne, le livre, ça sera l'année prochaine.
0: Ni en Allemagne, ni en Autriche.
1: Non, mais ça, attendez, il vient de sortir. Hein.
0: Oui, je sais, mais moi je pensais que vous aviez des sorties mondiales comme Metallica.
1: En fait, j'ai eu parfois des sorties mondiales.
0: Oui, hein.
1: Par exemple, ma vie avec Mozart a été une sortie mondiale.
0: Ouais.
1: Mais là, on n'a pas eu le temps parce que j'ai fait le texte que cet été. Donc, on n'a pas eu le temps d'organiser. En fait, il faut que je donne le texte très en avance pour qu'on fasse des sorties mondiales.
0: Oui, parce que les traducteurs travaillent tous en même temps.
1: Dans les 6 mois, il y a un an, ça va sortir partout.
0: D'accord.
1: Mais dans les 6 mois, il y a un an.
0: Mais j'imagine, oui, que vous attendez avec impatience ce moment-là.
1: Oui, parce que ma vie avec Mozart, autre livre que j'avais écrit sur Mozart, Mein Leben mit Mozart.
0: Sehr schön.
1: Avait été un gros succès, une grosse erfure. Et j'espère qu'ils vont bien recevoir aussi celui-là.
0: Éric Emmanuel Schmitt, on se replonge dans les chansons que vous avez choisies pour nous ce soir. Alors, la dernière qu'on a écoutée, c'est une performance vocale incroyable. Céline Dion qui chante l'hymne à l'amour. Là, c'est tout à fait différent. C'est la bande originale des Choses de la vie. Voilà, un film avec Romy Schneider et Michel Piccoli. C'est la chanson d'Hélène. Donc, ce qui nous prouve que vous avez un goût pour les grandes voix, mais aussi...
1: les voix fragiles.
0: Pour les voix, oui, plus fragiles.
1: Non, mais c'est surtout que je suis fou de Romy Schneider. Comment ne pas être bouleversé par cette femme, par sa beauté, par sa fragilité, par son rayonnement, par sa lumière.
0: Vous l'avez découverte avec quoi, vous vous souvenez? Sissi Impératrice, quand vous
1: étiez petit. Non, c'est pas mon truc, Sissi.
0: Non,
1: c'était d'emblée les films de Sautet, que j'adore.
0: Ah oui,
1: particulièrement le film où elle aime deux hommes, c'est Montand et comment ça s'appelle,
0: César et Rosalie.
1: Mais je le revois encore. Ouais. Et à chaque fois, je le trouve plus profond, ce film.
0: Il est incroyable. Il est
1: tellement beau, ce film. Et tellement... Il indique tellement ce que pourrait être le chemin de la liberté amoureuse. Donc, j'aime beaucoup.
0: La chanson d'Hélène, vous allez entendre la voix fragile, oui, et forte à la fois, de Romy Schneider.

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0: chanson d'Hélène, musique de Philippe Sard et paroles de Jean-Loup Dabadie. Vous teniez, Éric Emmanuel Schmitt, à ce qu'on cite Jean-Loup Dabadie.
1: Oui, parce que c'était un écrivain merveilleux. Regarde, pour dire la fin d'un amour, je regarde le soir tomber dans les miroirs. C'est magnifique, c'est tout simple. Et l'amour sans amitié, c'est ce qui a condamné cet amour, c'était un amour sans amitié. Enfin voilà, c'est en trois mots.
0: Comment... C'est ça qui est très fort.
1: Oui, voilà. C'est du grand art, l'air de rien.
0: Ouais, les c'est comme paroliers. Du hasard. Ouais. C'est ça, les choses de la vie. Film de Claude Sautet, sorti en 1970, mais que vous pouvez voir quand vous voulez maintenant, avec la magie des plateformes de streaming. Vous avez déjà écrit des chansons ?
1: J'en ai écrit une. J'aimerais bien en écrire.
0: Ouais, hein.
1: En fait, je viens d'en écrire une. C'était un cadeau extraordinaire de Michel Legrand. Parce que j'ai été ami avec Michel Legrand et il a écrit la musique de mon deuxième film, Oscar et la Dame Rose. Et en fait, Macha
0: Meryl, son épouse,
1: m'a appelé en disant, tu sais que, voilà, il y a des musiques de lui qui n'ont pas eu de parole, on n'a pas eu le temps de les faire. Et il a pensé à plusieurs écrivains et il y en a une qui est pour toi. Et je lui dis, pourquoi elle est pour moi? Il me dit, bah d'abord parce qu'il voulait qu'elle retourne en Belgique parce qu'il l'avait fait pour Jacques Brel.
0: Oh.
1: Jacques Brel est mort avant d'avoir mis des mots sur cette musique. Donc il dit, ça va retourner en Belgique. Puis il me dit, et puis tu verras, elle est tellement compliquée que il n'y a que toi qui peux le faire. Parce que moi, je suis musicien, je sais lire la musique, etc., etc. Et donc voilà, j'ai écrit une deuxième chanson et j'espère bien qu'on va faire cet album à plusieurs écrivains, des grandes chansons.
0: De Michel Legrand.
1: De Michel Legrand, qu'il n'aura pas entendu, mais qu'il aura écrit.
0: Et vous choisirez l'interprète de la chanson dont vous avez signé le texte ou pas?
1: Je pense qu'on va le choisir ensemble avec Macha.
0: Oh, j'ai hâte. Oh, ça, c'est un projet extrêmement séduisant. Aurel San est dans la liste des chansons que vous avez choisies, Éric Emmanuel Schmitt.
1: Bêtement, je ne sais pas pourquoi, j'avais une attitude un peu hostile par rapport au rap, parce que, sans doute une question de génération.
0: Ouais.
1: Et puis, quelqu'un m'a fait écouter plusieurs artistes. Et alors, Aurel San, c'est celui qui m'a le plus séduit. Il y en a d'autres qui m'ont séduit. C'est celui qui m'a le plus séduit parce que je me disais, ça y est, on retrouve la chanson à texte. Et je me réjouis de son succès.

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0: Dans la vie d'Orelsan, de la maternelle à son mariage, la quête. Et évidemment, il y a une phrase clé dans cette chanson, Éric Emmanuel Schmitt, une expression très importante, c'est « mon père est fier ».
1: Oui.
0: Ah, parce qu'on fait tout ça, on arrive finalement au jour où il se marie, et son frère filme et sa sœur anime le mariage, et son père est fier. La fierté du père pour son fils, la loyauté du fils pour son père, ça c'est au cœur de votre nouveau roman, oui. Juste après Dieu, Il y a papa. Voilà, le père de Mozart est très fier de son fils qui était en adoration, en admiration devant son père, finit par se rendre compte que c'est juste un humain.
1: Et puis, c'est le destin de voilà, tous les fils et tous les pères.
0: Plus être vraiment très très loyal. Je parle de la loyauté parce qu'il y a un autre personnage dont on n'a pas parlé dans votre livre, c'est la sœur.
1: Ah oui, Nannerl.
0: Nannerl, qui elle mériterait des merci et des bisous et des compliments parce qu'elle reste avec le père alors oui. qu'elle aurait pu se barrer avec un beau militaire et faire un beau mariage. Elle est restée avec Léopold Mozart pour s'occuper de lui. Et Wolfi, lui, il est parti.
1: Il est parti.
0: Mais c'est Wolfi qu'on aime.
1: Oui, parce que oui, lui, il a eu l'audace de partir, l'affirmation de sa liberté pour créer tout ce qu'il voulait créer. Il fallait qu'il quitte Salzbourg et ce poste chez le prince archevêque de Salzbourg. Elle a été élevée d'une façon très ambiguë, c'est-à-dire d'un côté elle a eu l'accès à la grande culture et elle est une virtuose, elle est une grande musicienne, etc. Mais d'un autre côté, à 18-20 ans, elle doit suivre le destin des femmes, rentrer dans l'ordre. Et elle rentrer dans l'ordre, c'est quoi? Au moment où elle pourrait quitter la maison, Madame Mozart, la femme de Léopold, la maman de Nannerl et de Wolfgang, meurt à Paris, ici dans le quartier des Halles. Et du coup, elle se sacrifie.
0: Ouais.
1: La dimension sacrificielle des femmes était inscrite dans leurs conditions pendant des siècles. Et donc, elle, être une bonne fille, c'était pas s'affirmer, c'était justement se plier. Et elle est restée auprès du père.
0: Et elle n'est pas récompensée. Hein.
1: Elle n'est pas vraiment récompensée parce que lui, il n'attend qu'une lettre de son fils. Il a sa fille avec lui, mais il n'attend qu'une lettre de son fils, un message de son fils. Ben oui, c'est comme ça l'ingratitude. dans les familles, il y a toujours des positionnements comme ça. Et en même temps, il lui dit « Pourquoi tu es si facile à aimer, toi ?» Et lui, c'est difficile. ces phrases terribles qu'on entend dans les familles. Elle se sacrifie totalement à son père. Il lui dit « Oh, c'est si facile de t'aimer, toi, et c'est difficile de l'aimer, lui. » Et en même temps, il n'y a qu'une chose qui l'intéresse, c'est l'aimer, lui, et être aimé de lui.
0: Juste après Dieu, il y a papa, je vous recommande la lecture de ce roman d'Éric Emmanuel Schmitt, donc ici en France, aux éditions Albin Michel, et sinon partout dans le monde, si vous nous écoutez sur Internet, même sur une île reculée, forcément le libraire le plus proche aura le livre à un moment ou à un autre. Et oui, évidemment, ça parle de la famille Mozart, mais ça parle de nos familles nous aussi. Je trouve vraiment que, voilà, on se reconnaît. Alors, vous verrez bien dans quel personnage vous vous reconnaissez, après vous ferez votre autocritique. À la maison. On va écouter Santa maintenant.
1: Oui.
0: Santa qui avait commencé sa carrière en chantant en anglais de l'électropop avec le groupe iPhone. Là, elle est en solo. C'est un piano-voix. Tout à l'heure, on a commencé avec William Scheller en piano-voix. Là, Santa, c'est la même chose.
1: J'aime bien le piano-voix.
0: C'est vrai, ça vous plaît. Vous jouez du piano?
1: Oui, je joue du piano. Oui. Mais j'aime bien le piano-voix parce que tout d'un coup, c'est comme si on avait la vérité de quelqu'un. Il est tout nu. La voix, elle est toute nue avec le piano. Et on entend si c'est sincère ou si c'est pas sincère, si c'est juste ou si c'est pas juste. C'est comme une confidence. Il n'y a pas tout l'apparat du studio, de l'habillage sonore, etc. Donc c'est une épreuve de vérité. Et cette Santa me fascine par sa force de caractère. Bon, j'ai fait une émission de télévision avec elle qui m'a permis le week-end à la campagne. Donc,
0: oui,
1: donc j'ai passé du temps avec elle, donc je la connais. Et elle me fascine par d'abord ses dons et ensuite sa force d'affirmation d'elle-même. Moi, j'adore les femmes fortes. Je sais pas pourquoi. Parce que c'est souvent une force qu'on n'attend pas d'elle et qui est. Il a fallu longtemps qu'elle soit plus forte que les hommes pour pouvoir être forte. Là, on n'en est plus tout à fait là, mais la force continue à me fasciner.
0: Santa. Popcorn salé qui figure donc en belle place dans la liste des chansons choisies pour vous ce soir par Éric Emmanuel Schmitt.

0: La voix toute nue de Santa, Popcorn Salé. Juste avant qu'on écoute la chanson, Eric Emmanuel Schmidt, vous nous disiez à quel point vous aimiez les femmes fortes. Est-ce que c'est pour ça que c'est Madame de Sévigné qui sera à l'honneur de la 30e édition du Festival de la Correspondance de Grignan, dont vous êtes le directeur artistique et le président?
1: Oui, j'ai ce bonheur depuis plusieurs années de diriger ce festival unique en France, le Festival de la Correspondance, qui est à Grignan. Pourquoi? Parce que Madame de Sévigné écrivait des lettres à sa fille adorée qui avait épousé le seigneur de Grignan. Et elle est enterrée à Grignan.
0: C'est dans la Drôme provençale, c'est trop beau. C'est magnifique.
1: C'est un magnifique village entouré de champs de lavande. C'est absolument magique comme endroit. Et on lit les grandes correspondances dans la cour du château. Des grands comédiens et comédiennes viennent les lire. Et dans la journée, il y a des cafés littéraires. Alors, il se trouve que cette année, c'est le quadricentenaire de Madame de Sévigné.
0: Waouh.
1: Et donc, voilà, le Festival de la Correspondance prendra un thème très sévigné, puisqu'il y a toujours un thème chaque année. C'est la correspondance comme miroir d'une époque, miroir des mœurs d'un temps. Donc, il y aura des correspondances de Madame de Sévigné, mais il y aura aussi plein d'autres correspondances. Claire Kem viendra lire la correspondance de Madame de Pompadour. Il y aura la correspondance de Stephen Zweig avec Romain Rolland, la correspondance de Jean Zay, la correspondance de Georges Sand avec Alexandre Dumas, ces deux-là, c'est ça sera Macha Méry, les Francis Perrin qui viendront les lire. Enfin, il y aura plein de choses magnifiques pendant une semaine et surtout une ouverture dans la cour du château avec un opéra qui n'est plus joué depuis deux siècles et qui s'appelle Ninon chez Madame de Sévigné. Et qui donc fait rencontrer ces deux femmes spirituelles qui étaient Madame de Sévignon et Ninon de l'Enclos. Et on va redécouvrir cet opéra le soir de l'ouverture. Et puis, comme il y a une tradition depuis que je dirige ce festival, c'est qu'à chaque fois, l'ouverture, ça c'est la pré-ouverture, mais l'ouverture c'est une correspondance moderne, écrite par deux contemporains. Et donc, cette année, je m'y suis collé.
0: Ah, vous avez écrit à qui?
1: Voilà, j'ai écrit à un jeune homme que je trouve absolument brillant, qui s'appelle Nathan Devers, qui est philosophe, écrivain, etc. C'est moi, avec 40 ans de moins, puisqu'il a fait Normal Sup, comme moi, la
0: même
1: rue
0: même parcours,
1: agrégé de philo, et puis s'exprimant à la fois dans la fiction et dans l'essai. Et depuis des mois, on échange une correspondance sur le thème « Aimer son époque ou pas ?»
0: Oh, c'est vertigineux.
1: Oui, comme vous dites.
0: Eh bien, si vous avez envie de célébrer l'art des belles lettres que l'on s'écrit, que l'on reçoit à l'art épistolaire, donc rendez-vous à Grignan, au Festival de la Correspondance, c'est la 30e édition, et c'est du 6 au 11 juillet, présidé donc par Eric Emmanuel Schmidt. Alors, quand on ne peut pas s'écrire, parce que on n'ose pas, parce que on n'est plus ensemble, parfois on s'écrit des chansons. Oui. C'est ce que Véronique Sanson a fait après sa séparation avec Michel Berger. Ils sont passés des messages par chansons interposées pendant des années. Eux, si une correspondance existait, une correspondance secrète, ce serait dingue de tomber dessus. Je pense que ce serait magnifique.
1: Oui, je ne sais pas d'ailleurs si elle existe.
0: Je crois pas.
1: Je
0: ce que dit Sanson, c'est qu'elle, elle a plus jamais, elle l'a quitté quand même assez brutalement. Donc elle a jamais osé revenir, mais qu'elle lui envoyait des messages par chansons. Je crois qu'il ne reste que les chansons.
1: Bah, c'est-à-dire que je pense que leur relation vivait en générant toutes ces chansons. Donc ils ont su faire quelque chose et de leur amour et de leur séparation. Bravo. Mais ça, c'est le propre des artistes.
0: C'est ça, ils sont trop forts. On va écouter une chanson des tout débuts de Véronique Sanson et elle s'appelle Amoureuse.

0: Des débuts, quel début de Véronique Sanson avec Amoureuse. Alors au contraire, nous c'est la fin, Éric Emmanuel Schmitt, la fin de cette heure passée ensemble. Merci, hein, vraiment.
1: Ah, c'est un plaisir.
0: Ah, j'ai adoré. Je recommande à tout le monde la lecture de Juste après Dieu, il y a papa, votre nouveau roman chez Albin Michel. On attend de pied ferme cette chanson avec la musique de Michel Legrand. Ah, là, j'espère que ça arrivera dans les mois qui viennent, ou allez, 2027, qui n'est pas que l'élection présidentielle. Moi, je voudrais qu'il y ait autre chose comme actualité.
1: Alors, on le souhaite tous.
0: Voilà, hein, un petit peu de musique, ça nous fera plaisir. Et vous nous avez soigné pour votre départ. Vous avez fait une belle entrée, vous allez faire une sortie fracassante. Jean Ferrat chante les mots d'Aragon. Que serais-je sans toi ? Pourquoi ?
1: C'est tellement bouleversant ce poème d'abord.
0: Oui.
1: D'Aragon, parce que « Que serais-je sans toi qui vint à ma rencontre ?» c'est-à-dire ce chant d'amour d'Aragon, c'est pour Elsa, qui est comme le foyer essentiel de sa vie, quoi. C'est moi, je ne crois qu'à ça, aux rencontres qui changent les vies. Moi, j'ai le bonheur d'avoir des rencontres qui ont donné une structure à ma vie. Et évidemment, la rencontre amoureuse, c'est la plus importante. Voilà, on se pose plein de questions et puis tout d'un coup on a la réponse. La réponse, c'est la rencontre d'un être qu'on aime et puis surtout qu'on consente à aimer, parce que c'est ce qui est très beau dans le poème d'Aragon, c'est cet amour, il se présente mais il lui dit oui. Tellement, moi je me bats beaucoup avec mes neveux, avec la génération qui a autour de 30 ans. Je leur dis, mais engagez-vous. Et ils ont un grand problème à l'engagement. Ils réfléchissent comme des consommateurs qui font une étude de marché. non, c'est voilà, il faut consentir à aimer. Il faut accepter de ne plus être la première personne, mais la deuxième, et de s'engager.
0: Consentir à aimer, quel beau slogan. Éric Emmanuel Schmitt, président, merci d'être venu nous voir. À très bientôt.
1: Avec plaisir.

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1: Notre invité de ce soir nous a gâté, Eric Emmanuel Schmitt. C'était un bonheur de passer une heure avec lui. Et avec vous aussi, les amis, merci d'avoir écouté Décibel. Merci à l'équipe de l'émission, Iris Guitoni, Christophe Hulens, Elodie Biancamaria, Franck Moilier et Elorie Roussillon. Je vous retrouve demain à 20h pour peut-être la meilleure émission de la semaine, hein, les chansons préférées des auditrices et des auditeurs.
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1: 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Bonne soirée, il est 21h.
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0: C'est une rencontre dans un avion qui donne naissance à la chanson « Et maintenant » de Gilbert Bécaud.
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0: En 1961, sur un vol Paris-Nice, Gilbert Bécaud rencontre l'actrice Helga Andersson qui se rend chez son fiancé. Le lendemain, sur le vol retour, l'actrice est anéantie. Elle vient de rompre. Émue, Bécaud l'invite chez lui. Alors qu'elle s'appuie au piano, elle murmure la phrase qui deviendra le point de départ de la chanson « Et maintenant, qu'est-ce que je vais faire ?» Bécaud contacte immédiatement Pierre Delanoë qui écrit le texte dans la journée.

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0: Stéphanie Hackett, Amour charnel. Un coup de cœur ici au Serre. 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

0: C'est l'un des plus grands succès de 1985. Et pourtant, Jean-Jacques Goldman a failli jeter à la poubelle le titre « Je marche seul ».
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0: Jean-Jacques Goldman n'était pas satisfait du rendu. Perfectionniste à l'extrême, il écrit 10 versions avant de capturer ce moment de trop-plein où l'on claque la porte pour retrouver la paix.

0: une balade urbaine, cette chanson devient sa déclaration d'indépendance. Une manière de dire qu'au sommet de la gloire, il garde sa liberté intérieure. Un exutoire devenu un hymne à la solitude choisie.
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3: Christophe, les mots bleus, la chanson préférée de Zao de Sagazan.
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5: On aime la lenteur chez les Sagazan. Je vous invite à vous détendre dans votre canapé ou sur votre lit pour écouter une des plus belles chansons de la chanson française.

0: aussi belle que la mélodie, aussi belle que la prod, c'est quand même assez rare. Merci beaucoup Christophe. 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
1: L'artiste toulousain Pascal Zenou, tout comme toi.

Pascal Zenou fait vibrer Toulouse avec une pop élégante et habitée où chaque note raconte une émotion vraie. Entre énergie brute et mélodie ciselée, Pascal Zenou signe une musique qui vous attrape dès la première écoute et ne vous lâche plus.

0: Pascal Zounou. 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
2: Alors, ah là là là là, notre petite Lydia, il paraît qu'un jour, une seule fois dans ta vie, tu as fait du ski. Pour faire, enfin, à la montagne, pour faire du ski. Parce que ça a été une expérience très dure. Hein. Tu t'es totalement fait tirer par le tire-fesse, t'as pas pu rester debout. Donc tu t'es fait tirer par le tire-fesse et puis t'as descendu toute une piste noire sur les fesses. Qu'est-ce qui s'est passé?
3: Bah, j'étais avec ma fille, c'est la première fois qu'on y allait, donc j'avais 45 ans. Et j'étais avec ma fille, elle me fait monter sur un télésiège, du coup, et arrivé en haut, on s'aperçoit que pour redescendre, c'était une piste noire. Donc moi, j'en avais jamais fait, j'ai dit, je descends sur les fesses.
2: Eh ben oui, mais tu t'es quand même, du coup, cassé le coccyx parce que t'es tombé sur une plaque de glace.
3: C'est en arrivant au bar, on devait aller boire un chocolat chaud, il y avait une plaque de glace que j'ai pas vue et je me suis vautrée.
2: Aïe.
3: Et j'ai cassé deux bâtons de ski pendant la semaine.
2: Oh là là là là là là, oui, non, donc là on est sur. T'as jamais refait de ski en fait.
4: Non, mais faut pas insister.
3: Non, je suis jamais retournée à la neige, non.
2: Ah, mais en même temps.
4: C'est mieux.
2: Bah oui, si quand il va, tu te casses le coccyx et tu pètes les bâtons, c'est pas bien, on n'est pas. Bon. Par contre, t'as adoré la tour de l'enfer de Disney. Ça, tu t'as.
3: Ah ouais.
2: Ah là, tu t'es régalé là.
3: Ah ouais. Ouais. Mes enfants m'ont offert ça pour mes.